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0: Nous sommes le 7 mai 2026. Bonjour à tous, bonjour à toutes. Il est exactement 5h et c'est toujours un plaisir pour Réveil Zout en ce jeudi matin. Pour cette émission matinale, Lévé Rodrigue et bien sûr toute une équipe là de service pour permettre qu'il se passe meilleure matinée possible. Nous avons Franck Meunier à la technique, Pascaline Alain comme assistante à la production, nous chauffeurs Rodney Jolicoeur et au micro, c'est Stéphane qui vous accompagne ce matin. Et pour tout de suite, c'est le premier point info de la journée. Et nous accueillons pour tout de suite Henri Noël Pierre-Louis. Bonjour Henri.
1: Bonjour Stéphane.
0: Comment allez-vous ce matin?
1: Bien merci, et vous-même?
0: Ça va super bien. Et nous allons tout de suite les titres qui seront développés à 6h.

0: Madame, monsieur, bonjour et merci d'être des nôtres en ce jeudi matin. Voyons les titres qui vous seront développés dans le grand journal de 6 heures. Modernisation du secteur de la santé, le transport des patients entre les différents départements. Désormais plus confortable et abrité. De nouvelles navettes électriques opérationnelles à l'hôpital Queen Elizabeth de Crèvecœur. Une feuille de route sur 5 ans pour le développement structurel du secteur des technologies de l'information et de la communication TIC à Rodrigue. La commission de tutelle a présenté ce document stratégique hier à l'hôtel Cotton Bay Resort & Spa. National Innovation Challenge place au final. Les candidats sélectionnés devront défendre leur projet devant un jury à partir de ce jeudi. Le vote en ligne également ouvert. Et puis une délégation rodriguaise participe à la conférence du District Toastmasters 2026 à l'hôtel The Ravenna Latitude de Balaclava à Maurice à partir de ce jeudi. Au programme, discours de niveau mondial, des ateliers et concours international de prise de parole. Voilà donc, tous ces titres vous seront développés à partir de 6h et ce sera dans votre grand journal. Sinon, bon réveil à tous et bien sûr, je vous laisse en compagnie de Stéphane pour la suite de la programmation sur la MBC Rodrigue FM.
1: Merci beaucoup Henri-Noël Pierre-Louis, nous vous retrouvons pour le grand journal à 6h pour le développement de ces actualités. À tout à l'heure.
0: Je vous en prie Stéphane.
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0: quel temps fera-t-il en ce jeudi pour le savoir? Allons tout de suite à la station météorologique de Vakwa pour retrouver Monsieur Diogou. Monsieur Diogou, bonjour.
1: Bonjour, bonjour à tout le monde.
0: Est-ce que vous êtes capable de donner un aperçu des temps qui peuvent faire aujourd'hui à Rodrigue?
1: Ok, alors pour aujourd'hui, nous attendons plutôt c'est un temps un peu nuageux le matin avec un peu de la pluie. Mais par contre, dans l'après-midi, c'est un petit beau temps et qui peut prévaloir jusqu'à la soirée aussi. Et côté température, la maximale elle peut varier entre 26 à 29 degrés et la minimale elle peut varier entre 20 à 23 degrés. Divan, il peut se faire du secteur sud-est de 20 à 30 km par heure avec une rafale de l'eau de 50 km par heure. Et la mer, elle peut agiter aux eaux des récifs avec une hausse du sud-ouest de l'eau de 2 mètres. Et voilà, c'est tout comme la prévision du temps pour Rodrigue.
0: Merci beaucoup, M. Diogou. Nous souhaitons ainsi que toute l'équipe de la météo une très bonne journée. Et pour tout de suite, mon pouliaise de Bill TPC pour Rodrigue qui finit tirer aujourd'hui, c'est 17 mai 2026, 4h15 grand matin. L'état de la mer pendant les prochaines 24 heures, pendant un détail appli grand matin, dans l'après-midi et qu'à soir, l'état poubon. Divan pour souffler des pistes d'est environ 20 km par heure. Et une rafale de l'ordre 50 km par heure. L'état lagon étendu au brisant, la mer praticable. Toutefois, pour un laoule, donc depuis sud-ouest, l'époux de l'ordre de 2 mètres en déo brisant. Comment donc M. Diagouni finit dire dans ce prévision météo. Et là, nous passons tout de suite à Zutban horaire marée. Donc, marée haute, 3h43 tantôt et demain, 3h44 du matin. Marée pour bas. 9h36 et 9h29 tantôt. C'était ce bulletin PCR pour Rodrigue qui finit mettre par station météorologique. Va quoi?

5 heures passées de 11 minutes. Bonjour à tous, bonjour à toutes. Un peu d'amour pour débuter nos programmations musicales avec la voix de Bon Jovi. Thank you for loving me. Extrait de notre album Crush qui est sorti en l'an 2000. Et comment aller dire là-dedans merci à tout notre support, notre encouragement et surtout quand nous avons un monde qui compte en nous sincèrement, qui est là pour nous, même dans un moment plus difficile. Donc, tout paraît plus éclairé, paraît plus ensoleillé. Et surtout, nous connaissons qu'il nous est un monde qui nous est capable de compter. Alors, ce matin, nous continuons toujours dans la même lignée avec Je te réveille en douceur. Et cette fois-ci, vous propose qu'il nous écoute ensemble Julio Iglesias avec ce titre. Il faut toujours. 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

Il faut toujours un perdant de Julio Iglesias. Nous continuons en musique et cette fois-ci, nous allons écouter Kenny Rogers avec un titre qui est écrit et composé par Lionel Richie. Nous allons écouter Lady.

C'était Gangsta's Paradise de Coolio. À noter qu'il s'est senti là, donc elle est sortie le 1er août 1995 sous les labels Tommy Boy, Warner Bros. Et MCA Records. Et surtout, il reprend Ban Element de Pastime Paradise de Stevie Wonder qui est sorti en 1976. À noter qu'il s'est senti là, donc elle est tirée du film Esprit Rebelle avec Michel Pfeiffer. Côté le clip, inspire lui également du film. Nous continuons en musique et cette fois-ci, vous faire plaisir à Bandy Moon qui grandit dans les années 80. Et c'est Peter Sloan avec ce titre Besoin de rien, envie de toi.

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0: Communiqué de la météo pour Rodrigue émis à 4h30 en ce jeudi 7 mai 2026. Débutons sans plus attendre avec la situation générale. Les nuages venant du secteur est influencent le temps local ce matin. Prévision pour les prochaines 24 heures, plutôt nuageux ce matin avec quelques averses, beau temps dans l'après-midi et durant la nuit. La température maximale variera entre 26 et 29 degrés Celsius et la température minimale variera entre 20 et 23 degrés Celsius. Le vent soufflera du sud-est de 20 à 30 km par heure avec des rafales de 50 km par heure. Et en ce qui concerne l'état de la mer, elle sera agitée au-delà des récifs avec des houles du sud-ouest de l'ordre de 2 mètres. La pluviométrie durant les dernières 24 heures est comme suit. Pointe-Canon, 2,1 mm de pluie. 3,2 mm de pluie enregistrée à Plaine Corail. Pas de pluie enregistrée à Montagne du Sable, Songe et Rivière Banane. Et 1,4 mm de pluie enregistrée à Patate, Théophile. Pour nos amis pêcheurs et plaisanciers, voici pour tout de suite vos horaires marées. Marée haute 15h43 et demain 3h44, marée basse à 9h36 et 21h29. Le soleil nous dira bonjour dans exactement 33 minutes à 6h04 pour nous dire au revoir ce soir à 17h22. Et pour tout de suite, mon polyazot built PCR pour Rodrigue qui fait une tirée, Zedi, 7 mai 2026, 4h15 grand matin. Les temps l'eau la mer pendant prochaine 24 heures, point nant un des petits l'appli, grand matin. Et dans l'après-midi et qu'à soir, des temps pour bon. Des vents pour souffler des pistes d'est 20 à 30 km par heure et ban rafale des lourdes 50 km par heure. L'état lagon étendé au brisant à la mer praticable. Pour, toutefois, pour la banaoule des pistes d'ouest des lourdes des mètres en des au brisant. Comment m'en fait dire la marée les plus haute 3h43 tantôt et demain 3h44 du matin. Marée pour bas 9h36 et 9h29 tantôt. Et c'était le ban communiqué de la météo selon la station météorologique de Vaquoi.
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Et nous continuons ce The Réveil. Et bien sûr, nous mettons un peu de motivation dans notre même parce que le soleil n'est pas trop tardé pour lever. Donc, c'est le moment de se réveiller surtout pour apporter une dose de positivité. Voici Sing de Travis.

C'était Travis avec ce titre Sing. Et oui, donc un mot proposé pour la suite qui nous recentrait un petit peu nous, côté nous, non seulement nous tourne à 360 degrés, mais nous est aussi capable tourne un petit peu à 180 degrés, côté nous capable trouve ce qui est non à côté nous-mêmes. Et surtout, nous besoin de nous les moyens pour réussir. Et justement, Aza propose-nous qu'il n'a le faire un petit tour dans l'univers des angles. 360 degrees.

Un magnifique message d'unité, de découverte de soi et surtout de lâcher prise sur le passé qui Azap propose nous ce matin. Et oui, quand nous baguette les tours, quand nous baguette 360 degrés, quand nous sortit de bain de cercle qui fait nous douter, qui fait nous baisser les bras, nous pouvons trouver que la force plus puissante qui nous est non, c'est la force qui nous est non à l'intérieur de nous-mêmes.

0: à tous nos auditeurs, auditrices qui fait rejoindre nous. Bonjour, bon réveil et belle matinée. À tout, c'est l'émission matinale Lévé Rodrigue et nous saluer tout particulièrement tous les travailleurs qui payent à 100%, particulièrement les officiers de l'hôpital, la police, pompiers, fisheries, coast guard, nous avons aussi la sécurité et les gardiens, sans oublier les bazariers qui lèvent les billets bonnets ce matin, les contrôleurs, les chauffeurs bis, ainsi que tous les autres dimouns qui contribuent à nos développements socio-économiques. Très bonne journée à vous tous et surtout, merci pour votre dévouement, merci pour votre courage. Alors pour tout de suite, deux annonces à vous lire. Donc pour commencer, un communiqué du CEB. Les abonnés de Soupir sont avisés que la fourniture d'énergie sera interrompue de 8h30 à 15h le jeudi 7 mai 2026 en raison des travaux qui seront effectués sur le réseau électrique. La fourniture sera rétablie sans préavis à l'achèvement des travaux. Le CEB prie sa fidèle clientèle affectée par cette coupure de bien vouloir l'excuser pour tout inconvénient. 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Alors, nous passons tout de suite à notre horoscope du jour pour nous connaître ensemble qui va nous étoiler une réservée pour vous en ce jeudi.
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0: Et débutons votre horoscope du jour avec nos amis les béliers. C'est le moment de mettre en avant vos dons et qualités et de penser à vos acquis personnels. D'autant qu'aujourd'hui, vous pensez à gravir les échelons ou à mettre la barre plus haute. Taureau, n'ayez crainte de afficher donc votre tempérament et votre personnalité en ce moment, surtout au sein d'un groupe ou dans un déplacement d'ordre professionnel. Vous avez du succès, les taureaux. Gémeaux, actuellement, vous préférez vous isoler afin de faire le point ou pour mieux rebondir par la suite, mais vous pensez un peu trop à l'argent ou au sexe. Cancer, bien que vos amis vous sollicitent pour des sorties, vos pensées sont principalement orientées vers votre partenaire qui fait partie de vos projets les plus intimes. Lion, vous semblez mettre tous vos atouts dans les objectifs sociaux et vous vous donnez beaucoup pour cela. Mais attention toutefois à votre santé qui pourrait en pâtir. Vierge, vous vivez une période où les voyages prennent de l'importance dans votre esprit. Si vous avez des enfants, ce sont eux qui en profitent, sinon c'est votre partenaire. Balance, cette petite crise salutaire vous permet d'ouvrir les yeux sur ce qui n'allait pas dans votre famille ou dans votre maison et d'y remédier rapidement. Scorpion, aujourd'hui, vous avez la bougeotte, vous avez 10 coups de fil à passer et 3 rendez-vous urgents. Laissez tout de même un créneau pour votre partenaire. Sagittaire, vous vivez une période où vos activités deviennent prioritaires. Il faut dire qu'elles vous permettent de mieux gérer votre porte-monnaie. Capricorne, vous vivez une période où les plaisirs, les loisirs et les jeux tiennent une grande place, ce qui vous met en vedette très souvent. Mais attention à garder la tête froide. Verseau, vous préférez rester à la maison, apprécier la sérénité du foyer ou tout simplement le silence. Cela vous permet de méditer sur la suite à donner aux événements. Mais évitez de broyer du noir, les Verseaux. Et pour terminer, nos amis les Poissons, même si vos amis n'approuvent pas vos projets, soyez à leur écoute pour tenir compte de leur avis

mais continuez tout de même d'en parler autour de vous. Quel que soit votre signe astral, je vous souhaite à tous et à toutes une très bonne journée. h 45 sur les ondes de Rodrigue FM et me proposer pour la suite qui nous allons à New York avec un duo de choc, Jay-Z et Alicia Keys, Empire State of Mind. Très bonne écoute.

Et Empire State of Mind de Jay-Z et Alicia Keys vous donne une dose de dynamisme et surtout de positivité, de bonne humeur en cette belle matinée.

Alors, nous passons tout de suite à cette page éphéméride. Donc, nous sommes arrivés au 127e jour de l'année, en ce jeudi 7 mai 2026. Et nous restait exactement 238 jours avant qu'il nous conclure l'année 2026. Et nous, actuellement, dans la 19e semaine de cette année, et aujourd'hui, nous pouvons célébrer Saint Stanislas de Cracovie. Donc, Saint Stanislas, un évêque polonais du 11e siècle, connu pour sa défense des droits de l'Église face à la tyrannie du roi Boleslas II, et surtout, un parmi les saints patrons de la Pologne. Alors, à tous les Stanislas, ainsi qu'Ibane Gisèle, donc nous souhaitons une très bonne journée et une très bonne fête. Alors, quelques événements historiques qui se sont produits un 7 mai en 1915. Le paquebot britannique RMS Lusitania est torpillé par un sous-marin allemand, entraînant la mort de 1198 personnes. Cet événement choque l'opinion mondiale et contribue à l'entrée en guerre des États-Unis en 1917. Changeons de guerre. En 1945, en Allemagne, fut la signature de l'acte de capitulation de l'Allemagne nazie à Reims, marquant la fin de la Seconde Guerre mondiale en Europe. Et cette date est souvent commémorée le 8 mai en Europe. Et en l'an 2000, Vladimir Poutine devient président de la Russie pour la première fois, inaugurant une ère de changement politique et économique significatif dans le pays, et prend le relais de Boris Yeltsin, qui était le précédent président de la Fédération de Russie. Alors, notre citation du jour est signée Richard Wagner, un grand musicien, qui dit que la musique commence là où s'arrête le pouvoir des mots. Hésitément, nous pouvons causer la musique. Aujourd'hui, nous réflexions cause par rapport à la musique. Nous devons réfléchir à quelle manière la musique influence nous la vie et surtout nous l'émotion. Et comment nous capables de servir la musique pour inspirer nous, pour motiver nous et surtout pour donner nous du réconfort. Voilà, c'était cette page éphéméride en ce jeudi 7 mai 2026. Alors, après qu'il nous voyage à New York, cette fois-ci, nous venons à Maurice avec Tiens Corentin et ce titre Moulavi. Et 6 après, donc dans quelques minutes, c'est ce grand journal en compagnie de Henri Noël Pierre-Louis.

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1: 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Alors, nous arrivons 6 heures, l'Aubinzon de Rodrigue FM. Bonjour à tous, bonjour à toutes. C'est l'heure de votre grand journal en compagnie de Henri-Noël Pierre-Louis. Bonjour Henri.
2: Rebonjour Stéphane. Voilà, monsieur, bonjour et merci d'être des nôtres en ce jeudi matin. Nous ouvrons ce journal sans plus tarder avec les titres. Modernisation du secteur de la santé, le transport des patients entre les différents départements désormais plus confortables et abrités. De nouvelles navettes électriques désormais opérationnelles à l'hôpital Queen-Elisabeth de Crèvecœur. Une feuille de route sur 5 ans pour le développement structurel du secteur des technologies de l'information et de la communication TIC à Rodrigue. La commission des TIC a présenté ce document stratégique hier à l'hôtel Cotton Bay Resort & Spa. National Innovation Challenge place au final. Les candidats sélectionnés devront défendre leur projet devant un jury à partir de ce jeudi. Le vote en ligne également ouvert. Et puis une délégation rodriguaise participe à la conférence du district Toastmasters 2026 à l'hôtel The Ravenala Attitude de Balaclava à Maurice à partir de ce jeudi au programme Discours de niveau mondial, des ateliers et concours international de prise de parole. Santé pour ouvrir ce journal, un pas de plus vers la modernisation du service de santé à Rodrigue de Buggy, soit deux navettes électriques, ont été remis officiellement mardi dernier à la commission de la santé à l'hôpital Queen-Elisabeth de Crèvecœur, une initiative qui s'inscrit dans la vision de l'Assemblée régionale de faire de Rodrigue une île plus écologique et tournée vers les énergies propres. Ces véhicules permettront désormais d'assurer le transport des patients à l'intérieur de l'établissement hospitalier tout en les protégeant de la pluie et des fortes chaleurs. Le reportage de David Casimir.
3: Silencieux, moderne et entièrement électrique, ces deux nouveaux véhicules viennent renforcer les équipements de l'hôpital Queen-Elisabeth. La mission principale est de faciliter le déplacement des patients entre les différents services de l'établissement hospitalier.
4: Nous, l'hôpital, sous structure qui était, on appelle ça un hôpital village. C'est pour ça qu'ils ont pu trouver chaque ward un bâtiment distinct. Mais tout le temps, au fil des années, c'est le problème, c'est que surtout quand il y a une intempérie, il devient compliqué pour les patients bouger depuis que nous avons été pour aller dans un ward que nous avons admettre. Parfois, quand nous avons servi l'ambulance même, mais vous connaissez l'ambulance là pour y atteindre une emergency au terrain. Mais avec l'acquisition de ça de buggy là.
3: Pour le commissaire de la santé Nicolas Volbert, cette acquisition concrétise un projet attendu depuis plusieurs années.
5: Et non, on projet peut venir. Et non,

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1: Le chef commissaire réaffirme l'engagement de l'Assemblée régionale à poursuivre la modernisation du secteur de la santé à Rodrigues. Une solution pratique, mais aussi écologique, en accord avec la volonté des autorités régionales de promouvoir des moyens de transport plus respectueux de l'environnement.
2: C'est un équipement qui nous fait gagner, mais toujours est-il qu'ils ont encore besoin d'équipement de l'hôpital, qu'ils ont encore besoin de remplacement de l'équipement. Donc, au niveau budget aussi, nous ne pouvons pas éviter. Dans nos zones, nous ne pouvons pas épargner aucun effort pour donner un budget qui vise l'hôpital parce que, comme vous le connaissez, c'est un service essentiel. Et surtout, concernant la santé, pour très dimoun, nous dépendons de l'hôpital public à Rodrigues. C'est à l'époque qui tu prends patient, tu amènes devant tout le monde, vous pensez, l'époque-là, en 2026, après 24 ans d'autonomie, les pour révolus.
1: Avec ses nouvelles navettes électriques, l'hôpital Queen Elizabeth poursuit ainsi sa transition vers des infrastructures plus modernes, fonctionnelles et adaptées aux besoins des patients.
3: Lancement hier au Centre de la culture et des loisirs de Montplaisir d'une vaste campagne de sensibilisation au chikungunya à Rodrigues, une initiative de la Commission de la Santé menée sous la houlette de la Domiciliary Monitoring Unit DMU. Objectif, renforcer la mobilisation communautaire face à cette maladie vectorielle. Pour cette première phase, les présidents des communautés villageoises ainsi que les agents de santé communautaire ont été les premiers mobilisés dans une stratégie axée sur la proximité avec la population. Marie-Pierre Emilien Philippe.
4: Ces acteurs de terrain auront désormais la responsabilité de relayer les messages de prévention dans leurs villages respectifs. L'accent est mis sur l'adoption de gestes simples mais essentiels, notamment l'élimination des eaux stagnantes, principaux foyers de prolifération des moustiques vecteurs du chikungunya.
5: C'est un travail pour nous commencer parce qu'il y a nos villages. Il y a un consensus dans les villageois. Pour capable faire un bon travail, surtout bon voisin en les tout.
6: Et que nous avons une clé dans le village, nous passons dans la cour. Et là, nous pouvons une nouvelle information sur le chikungunya qui est une prévention bien prendre, comment bien parler de l'eau partout, pour couper une branche, éviter qu'il y ait une saleté un peu partout.
4: À travers cette campagne, les autorités entendent renforcer la vigilance collective.
7: La maladie là, quand même, quand elle est présentée avec une fièvre forte, une douleur articulaire. Et ben douleur musculaire. Parfois, nous avons ben rougeur aussi. C'est très important, si nous avons ce ben symptôme-là, qu'ils nous viennent consulter, nous viennent vers le soin. Comment la maladie les transmet par moustique, c'est important qu'ils nous fassent une action, les tout ça cas-là, pour nous détecter ben les autres cas, et aussi pour nous éliminer ben moustiques infectés.
4: Cette opération est menée en étroite collaboration avec des services sanitaires déjà engagés sur le terrain à travers des campagnes de fumigation et d'autres actions préventives.
8: Il y a nos house-to-house inspections qui nous fait tous les jours. Et nous avons une activité telle que l'herbiciding. Nous allons au terrain, nous appliquons des solutions dans le gîte larvaire, s'il y en a. Il y a aussi la fumigation qui nous fait, donc là pour éliminer les moustiques adultes. Et aussi nous menons une éducation de santé, une causerie.
4: La campagne sera progressivement déployée dans l'ensemble des villages de Rodrigues. La Domiciliary Monitoring Unit lance un appel à la mobilisation de tous les citoyens.
9: Suite à ça, rencontre aujourd'hui là, nous pouvons descendre dans chaque village ensemble avec ban agent de santé et ban villageois pour nous capables éliminer ban gîte larvaire, comment nous dire, pour nous capables empêcher prolifération de moustiques. Et moi invite la population pour prendre ça à cœur, parce que c'est eux qui sont l'acteur principal.
4: À noter, les autorités restent vigilantes et assurent un suivi étroit de la situation.
3: Lancement hier d'une feuille de route stratégique pour le développement du secteur des technologies de l'information et de la communication à Rodrigues, à l'hôtel Cotton Bay Resort and Spa, Pointe-Coton. Ce document définit un plan stratégique sur 5 ans visant à structurer et dynamiser ce secteur clé à travers des actions à court, moyen et long terme. Ce projet a été financé par l'Economic Development Board et élaboré par le cabinet Deloitte en collaboration

0: avec plusieurs partenaires locaux. Il s'inscrit dans une initiative de la commission DTIC. Le commissaire de tutelle a souligné que cette feuille de route permettra notamment de rendre opérationnel le technoparc de Balladirou, un projet structurant pour l'économie numérique de Rodrigue. Reportage Willy Naman.
1: Le document élaboré par Deloitte en collaboration avec les parties prenantes locales repose sur quatre valeurs fondamentales: la confiance, la durabilité, l'innovation et la résilience. Il s'articule également autour de cinq piliers stratégiques appelés à façonner l'avenir du secteur des TIC dans l'île.
2: We believe with the right skilling, connectivity.
3: Nous pensons que les compétences appropriées, la connectivité, l'économie, la gouvernance et la réglementation constituent les cinq piliers de cette initiative. Agir sur ces axes permettra à Rodrigue de mettre en œuvre efficacement la feuille de route des TIC et de progresser vers l'avenir. La principale recommandation concerne le renforcement des compétences qui ne doit pas se limiter aux professionnels des TIC, mais s'étendre également aux étudiants, au grand public et au personnel du secteur. La deuxième recommandation consiste à examiner comment tirer parti de la feuille de route numérique de Maurice, notamment en étendant ou en adaptant certaines solutions d'e-government déjà développées à Maurice, afin de voir dans quelle mesure elles pourraient être appliquées à Rodrigue.
1: Le commissaire des TIC a également exprimé le souhait de voir se concrétiser l'aménagement de la route d'accès menant au technoparc de Balladirou, condition essentielle pour rendre le site pleinement opérationnel. Selon Alain Wongso, le secteur des TIC représente une véritable opportunité de création d'emplois pour Rodrigue.
4: On voudrait quand même que ce bâtiment soit un landmark, que ce soit pour les ICT BPO, que ce soit les incubateurs, que ce soit les digital nomades, que ce soit le training et aussi bien éventuellement un espace de bureau pour la commission dans ce beau bâtiment de 3600 m². Ce roadmap vient à point nommé, comme je l'ai dit, parce qu'il va nous permettre quand même d'avoir un tremplin pour les années à venir. Parce que justement, ce roadmap a été travaillé conjointement avec la commission, M. Vijay l'a dit, mais c'est surtout les experts qui ont la connaissance et l'expertise nécessaires afin de développer un roadmap digne de ce nom, je précise, dans la proposition de Rodrigue. Et on voudrait aussi, notre ambition à nous, de faire en sorte à ce que le secteur de ICT soit porteur d'emplois et génère autant de revenus quand même pour l'ensemble de la population au niveau de Rodrigue.
1: La commission des TIC affirme sa volonté de tout mettre en œuvre pour assurer la mise en application effective des recommandations. L'objectif est clair, traduire cette vision stratégique en actions concrètes afin de faire du numérique un véritable levier du développement économique.
0: Dans l'autre partie de l'actualité, le National Innovation Challenge entre dans une phase décisive à partir de ce jeudi. Après plusieurs semaines de préparation, les candidats sélectionnés devront défendre leur projet devant un jury. En parallèle, le public est également invité à participer à travers un système de vote en ligne afin de soutenir leurs innovations préférées. 8 candidats sont engagés dans la catégorie Rodrigues and Outer Islands, ainsi que 2 jeunes chez les juniors âgés de 6 à 11 ans. Les détails avec Joseph Jean-Maurice Ravina, responsable de la Mauritius Research and Innovation Council, MRIC, à Rodrigue.
5: Là, nous avons une phase bien importante par rapport avec National Innovation Challenge. Nous tenons une phase qui s'appelle Innovation Sprint, que nous donnons à un candidat sélecté et ce qu'on appelle un seed money. Quand là, je implémente ce projet et que jeudi, le 7, je pouvais faire ce qu'on appelle Final Audition pour National Innovation Challenge. Et on dit candidat Rodrigue, c'est-à-dire 8 qui dans la catégorie Rodrigues and Outer Islands, et qui se pouvaient présenter ce projet devant un membre jury. Et aussi, nous avons des dans la catégorie Junior, ben Junior Innovators. Nous faisons déjà uniquement un site public pour voter pour un candidat, qui d'ailleurs nous avons un appel qui nous peut faire au grand public, au réseau, à la MBC, surtout pour qui vote pour un candidat. Parce qu'il prend un vote de la part du public, qui est bien important. Donc nous pouvons demander au public voter en grand nombre. Donc c'était pour scanner un QR code et que vous êtes, capable d'enregistrer vous et que les là vous votez. Vous êtes voté pour votre candidat préféré. Donc, vous êtes voté 4 fois. C'est-à-dire 4 fois, c'est N pour, au niveau catégorie générale, au niveau national. Deuxième, vous êtes voté pour N candidat qui est plus content au niveau Rodrigue.

0: à votre catégorie qui est de 12 ans à 18 ans.
1: Des enquêteurs du bureau de l'Ombudsperson for the Children sont actuellement en mission à Rodrigue. Dans ce contexte, une campagne

0: si nous connaissons un peu une grande pointure mondiale, hein, nous, là aussi c'est une façon d'apprentissage hein, qui permet de nous apprendre, venir un peu plus meilleur et aussi transmettre tout ce qu'ils nous apprennent à les autres du monde.
1: Ce qui nous amène au rappel des titres pour refermer cette édition. Modernisation du secteur de la santé, le transport des patients entre les différents départements, désormais plus confortable et abrité, de nouvelles navettes électriques opérationnelles à l'hôpital Queen-Elisabeth de Crèvecœur. Une feuille de route sur 5 ans pour le développement structurel du secteur des technologies de l'information et de la communication. À Rodrigue, la commission des TIC a présenté ce document stratégique hier à l'hôtel Cotton Bay Resort & Spa. National Innovation Challenge, place au final. Les candidats sélectionnés devront défendre leur projet devant un jury à partir de ce jeudi. Le vote en ligne également ouvert. Et puis une délégation rodriguaise participe à la conférence du district Toastmasters 2026 à l'hôtel The Ravenna Latitude de Balaclava à Maurice à partir de ce jeudi au programme Discours de niveau mondial, des ateliers et concours international de prise de parole. Heures passées de 20 minutes. Voilà tout pour l'actualité locale en ce jeudi matin. Madame, monsieur, je vous remercie de votre attention et gardez l'écoute. On se retrouve après une courte pause pour les nouvelles des sports.
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1: h 21, on enchaîne avec les nouvelles des sports de ce jeudi 7 mai 2026. Madame, monsieur, chers amis du sport et à ceux qui nous rejoignent à l'écoute, rebonjour. Sur le plan local, athlétisme, les intercollèges d'athlétisme ont commencé. Les éliminatoires de ces jeux annuels ont eu lieu mardi dernier au stade Jean-Daniel André de Camp-du-Roi. Et ce jeudi, place à l'ouverture officielle de ces jeux regroupant tous les collèges de Lille, 8 au total. Pour cette édition 2026, cette rencontre d'athlétisme se déroule plutôt sur 3 jours, soit les éliminatoires mardi dernier et les 2 journées de finale ce jeudi et vendredi. Et ceux qui ne pourront pas se rendre au stade, l'organisation a prévu le live streaming de l'événement sur YouTube. Une seule adresse, Rodrigues Intercollege Athletics 2026 live stream. Une nécessité avec l'augmentation du nombre des collèges et le stade de Jean-Daniel André ne pouvant qu'accueillir qu'un nombre limité de personnes. Donc, Rodrigues Intercollege Athletics 2026 live stream sur YouTube pour ceux qui ne pourront se rendre au stade pour les intercollèges d'athlétisme à partir de ce jeudi et vendredi. Sinon football, 2 rencontres au programme en ce jeudi après-midi sur nos pelouses. En Super League, l'Oise de l'Est sera en déplacement dans l'Ouest pour affronter Rambleuse à partir de 17h sur le terrain de Maréchal. Et en Ligue de seconde division masculine, Flamingo affrontera West Striker au stade Jean-Paul II de La Ferme, toujours à partir de 17h cet après-midi. Et bonne nouvelle pour le football local, 3 Rodriguez sont présélectionnés avec les Dodos, le club M. Le duo Pedro Ramsamy a ainsi dévoilé sa première liste avec les Dodos cette semaine. Nommé à la tête des Dodos à la fin du mois d'avril, le tandem Ruiz-Pedro, Daniel Ramsamy, a établi sa première présélection en vue d'un tournoi triangulaire prévu début juin en Italie, plus précisément en Sicile. Et 3 Rodriguez font partie de cette présélection, à savoir Nigel Philippe, Daryl Gaspard et Stanley Colette. Maurice affrontera donc le Zanzibar le 4 juin avant de se mesurer à la sélection sicilienne le 6 juin.

juin. Pour cette première échéance, une quarantaine de joueurs évoluant dans les championnats nationaux a été retenue. Le groupe entamera sa préparation à partir de ce jeudi 7 mai au stade Anjali. Sinon, football sur le plan international avec la Ligue des Champions. Le Paris Saint-Germain rejoint Arsenal pour une deuxième finale consécutive. Après leur match nul hier soir en demi-finale retour à l'Allianz Arena à Munich, un but partout. Dans un autre registre que la semaine dernière, le Paris Saint-Germain s'est qualifié grâce à un match nul face au Bayern de Munich, un but partout. Les Bavarois, qui ont égalisé tardivement, n'ont pas réussi à priver les hommes de Luis Enrique d'une deuxième finale de Ligue des Champions consécutive. Ils remettront leur titre en jeu le 30 mai à Budapest contre Arsenal. Le deuxième match du siècle n'a ainsi pas eu lieu. Après une demi-finale allée ébouriffante et spectaculaire, le Paris Saint-Germain et le Bayern de Munich sont retombés dans une physionomie un peu plus normale. On a pourtant cru que les deux équipes allaient encore nous offrir une partie insensée après l'ouverture du score signé Ousmane Dembélé, qui a marqué sur la première action du match sur un centre de Svisha Varachelia à la troisième minute de jeu, ce qui a permis au PSG de porter son avance de 2 buts et de se mettre dans de bonnes dispositions pour tout le reste du match, marqué d'ailleurs par des décisions arbitrales contestées avec l'égalisation tardive donc d'Harry Kane. Mais ça n'a servi à rien. Rendez-vous à Budapest maintenant pour écrire un peu plus l'histoire qui d'Arsenal ou du Paris Saint-Germain soulèvera la coupe aux grandes oreilles. Réponse le 10 mai prochain. Et puis les demi-finales de la Ligue Europa de la Ligue Conférence au programme ce soir. À partir de 23h en Europa League, Aston Villa accueillera Nottingham Forest à Villa Park avec un léger avantage pour Forest, vainqueur à l'aller 1-0. Et puis à 23h, Fribourg sera en déplacement, non plutôt accueillera le SC Braga, donc sur sa pelouse. Le score au match aller était de 2-1 en faveur des Portugais. Sinon en Ligue Europa Conférence, Crystal Palace accueillera le Shakhtar Donetsk avec un net avantage de 2-1, vainqueur à l'aller 3-1. Crystal Palace en ballotage favorable. Et puis dans l'autre demi-finale, Strasbourg accueillera le club espagnol du Rayo Vallecano. Strasbourg qui devra batailler pour remonter le but d'écart qui le sépare d'une éventuelle finale de cette Ligue Conférence. h 27, ce sera tout pour les nouvelles des sports ce matin. Rendez-vous donc à partir de 9h pour d'autres actualités sur nos ondes. Sinon, très bonne matinée à tous, très bonne journée et je vous laisse en compagnie de Stéphane pour la suite et la fin de votre matinale. 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

Merci beaucoup Henri-Noël Pierre-Louis pour le journal ainsi que les infos sportives. Et comme il l'a si bien dit, vous le retrouverez précisément à 9h pour un autre point avec l'actualité. Et pour Bandi Moun qui fait que rejoignez-nous, bonjour à tous, c'est l'émission Lévi Rodrigue. Et m'espérez qu'ils étaient bien réveillés, qu'ils étaient parés pour cette nouvelle journée. À tout Bandi Moun qui suit la route vers le travail ou sur la route vers la maison, je vous souhaite de tout une très bonne journée à venir et surtout un très bon courage. Alors nous passons sans transition à The Ban dédicace d'anniversaire ce matin.

Bon anniversaire à tout ban dimoun qui gagne zout laz zoudi. Nous souhaitons longue vie, bonheur, prospérité et surtout qu'ils se profitent au maximum de cette belle journée, de la joie et la bonne humeur. Alors, nous débutons la lecture de vos dédicaces d'anniversaire sur le 82-83 Mighty. Bon anniversaire à ma sœur Annabelle Manon qui fête ses 42 ans aujourd'hui. C'est de la part de Daniel et toute la famille. Bon anniversaire à Alexiana Manon qui peut fêter ses 20 ans aujourd'hui. C'est de la part de toute la famille vainqueur qui ne pense ni ce matin. Alors nous basculons tout de suite au 84-48 MTL. Bon anniversaire à Motizom Théo. C'est de la part de son maman Lina. De Grandes Montagnes, gros bisous à toi, Moti Garçon. Bon anniversaire à Stéphano, c'est demandé par sa marraine Loriana de Font la Bonté. Bon anniversaire à Nouti Prince Soane Emilien qui soufflait son premier labouzi aujourd'hui. Bienvenue dans la famille, mon petit cœur. Moi, de maman Ange, protège-lui toujours. C'est de la part de son papa Irvin, sa maman Tati. Et que ce des frères Luciano et Cassiano de Le Chou qui compte en lit énormément. Bon anniversaire à Soane Emilien qui gagne sur la Zodi. C'est de la part de Arline ainsi que sa grand-mère Doum de Le Chou. Bon anniversaire. Prospérité, la joie, longue vie à mon camarade Gisèle Larose de Crève-Cœur qui gagne sur la Zodi. C'est de la part de Sylvia qui ne pense lui et fait lui un énorme bisou. J'aimerais souhaiter un joyeux anniversaire à Mathéo qui soufflait sur le deuxième labouzi Zodi. C'est de la part de Isabelle de Bigarade. Demande jamais l'âge d'une femme sinon c'est pas là. Et à tout ce beau monde, tout bandi moun qui gagne zout la zodi mais qui pas gagne ban dédicace d'anniversaire, tout bandi moun qui écoute nous à Maurice, à Rodrigue à travers le monde qui gagne zout la, nous souhaitons un bon anniversaire et surtout qu'il se passe une excellente journée.

0: 6 heures passées de 32 minutes et nous passons tout de suite à une courte page de pub.
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0: 6 heures passées de 33 minutes. Allô, nous passons tout de suite à cette rubrique qui est consacrée en ce mois de mai à la famille. Surtout, qui ban défi que la famille Rodriguez lui peut faire face dans nos sociétés Rodriguez aujourd'hui. Justement, Christelle n'a recueilli des trois l'impression ban auditeur. Ben, on écoute ça ensemble.
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5: Moi, vous levez grand matin, nous commençons par le défi, même ben, si tout quelque chose pour mettre d'abord une vincée, manger, monter, tout quelque chose monter, tout besoin, tout petit casque qui te gagne par assez même. Et veiller aux enfants, il y a un fléau qui est là aujourd'hui, c'est vraiment pas facile. Et pour être parent aujourd'hui, ça demande beaucoup de patience, c'est vraiment c'est un défi, parce ben, si, que quand nous mettons la vie, même un défi aujourd'hui, parce ben, si, que. Plus grand souci qui est dans le téléphone, puis un dialogue dans la carte, parents, enfants. Donc, hein, l'enfant reste au téléphone. Si vous avez des enfants, arrêtez sur le téléphone, je vous dis, regardez, je vous dis, je ne vais pas arrêter. Parce que c'est quelque part, c'est un défi. Donc, voilà, c'est ce qu'il faut dire. Et vraiment, c'est pas facile aujourd'hui. Et ben, les enfants, ils rendent compte, coopérer avec leurs parents, avec des filles parents. Si les outils sont là, c'est un jour que je trouve une parole pour comprendre. Espérons qu'il n'y ait pas trop de temps. Il n'y a pas trop de temps, il est là pour le dire. Vraiment, moi aussi, défier mes parents. Et je vous dis ça comme ça. Si maman, papa, si là, moi, tu peux être capable, je m'en ai des excuses, montrer les autres, au moins, tu peux recoudre quelque chose. Et prends compte. Un défi, parce que. Les filles, je ne dis pas juste veiller aux enfants là pour ne pas tomber dans un mauvais fléau parce que le fléau a déjà parfois là même. Ce qu'ils appellent le téléphone là, ça même. Parce que pénal dialogue entre parents et enfants, c'est un grand défi. C'est une quelque chose qui est capable même de désaccord dans le foyer, dans la famille. Quoi.
6: Pour ben défi qui me trouve ben famille peut faire face surtout là en 2026, c'est vrai il y a beaucoup ben difficultés quotidiennes que il y a ben famille peut faire face et l'éducation des enfants et avec surtout la montée ben la tiquena dans un supermarché ou quoi que ce soit et banquer dans un véhicule surtout et dans la montée l'essence et diesel bien sûr et dans une famille qui peut bien 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pensée qui avec l'aide c'est qui là-haut quand nous met bon Dieu devant ça ban défi là surtout en 2026 où tu as dit pour bien terminer
4: qui plie gros défi qui la famille Rodriguez et n'a pour faire face aujourd'hui.
0: Voilà, c'était autre rubrique consacrée à la famille, ben défi que ben famille Rodriguez peut faire face. À noter qu'ils ont pour gagner l'occasion écoutez tous les grands matins aux environs de 6h30 en ce mois de mai. Alors nous continuons en musique cette fois-ci, nous rendons hommage à Rasnati Baby donc qui n'apporte une contribution non négligeable dans nous la musique. Nous l'écoutons ensemble, l'amour spirituel.

0: C'était Attention de Charlie Puth, 5 heures passées de 40, plutôt 6 heures passées de 44 minutes sur les ondes de Rodrigue FM. Alors nous passons tout de suite à Z-Ban Annonce et Communiqué pour ce matin.
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Commission Zénith appelle lance programme National Youth Civic Service NYCS pour Banzen qui ont 17 et 25 ans, qui pas l'école et qui pas travail. 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Sakou la divise aussi pour préparer eux pour rejoindre les mondes de travail et faire face à des défis, la vie. Kola li pour une période de 12 semaines, même participant pour gagner un certificat et un stipend. Forme application disponible dans tous centres Zénith et dans commission Zénith pour Matera. 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Discovery Rodrigues Company Limited de lance Tender Project Caverne Patate. 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Pour plus de renseignements, contactez Bureau Discovery, le 83 20 866. 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L'invitation est donc ouverte à tout bon entrepreneur qui est intéressé pour bénéficier de sa bonne facilité là. Ils font application les disponibles de réception à l'adresse suivante. 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Et communiqué du CEB, les abonnés de Soupir sont avisés que la fourniture d'énergie sera interrompue de 8h30 à 15h le jeudi 7 mai 2026 en raison des travaux qui seront effectués sur le réseau électrique. La fourniture sera rétablie sans préavis à l'achèvement des travaux. Le CEB prie sa fidèle clientèle affectée par cette coupure de bien vouloir l'excuser pour tout inconvénient. Voilà, c'était vos annonces et communiqués en ce jeudi 7 mai 2026.

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3: À 6h50, je vous fais un rappel de ce communiqué de la météo pour Rodrigue émis à 4h30 en ce jeudi 17 mai 2026. Débutons avec la situation générale des nuages venant du secteur est influence le temps local ce matin. Prévision pour les prochaines 24 heures, plutôt nuageux ce matin avec quelques averses, beau temps dans l'après-midi et durant la nuit. La température maximale variera entre 26 et 29 degrés Celsius. Et la température minimale variera entre 20 et 23 degrés Celsius. Le vent soufflera du sud-est de 20 à 30 km par heure avec des rafales de l'ordre de 50 km par heure. Et en ce qui concerne l'état de la mer, elle sera agitée au-delà des récifs avec des houles du sud-ouest de l'ordre de 2 mètres. La pluviométrie durant les dernières 24 heures est comme suit. 2,1 mm de pluie enregistrée à Pointe-Canon, Plaine Corail 3,2 mm, pas de pluie enregistrée à Montagne du Sable, Songe et Rivière Banane, et 1,4 mm de pluie enregistrée à Patate Théophile. Pour nos amis pêcheurs et plaisanciers, voici pour tout de suite vos horaires marées. Marée haute 15h43 et demain 3h44, marée basse à 9h36 et 21h29. Le soleil nous a dit bonjour ce matin il y a 47 minutes. À 6h04 pour nous dire au revoir ce soir à 17h22. Et pour tout de suite, mon pour les autres bulletins PCR pour Rodrigue qui finit tiré aujourd'hui, 17 mai 2026, 4h15 grand matin. Les temps l'eau la mer pendant prochaines 24 heures, prenant ND Tilapli grand matin. Et dans l'après-midi et qu'à soir, les temps pour bon. Divan pour souffler depuis Sides 20 à 30 km par heure et ban rafale de l'ordre 50 km par heure. L'état lagon est en déobrisant à la mer praticable. Toutefois, point à ban la houle depuis sud-ouest de l'ordre des mètres en déobrisant. Comment m'en fait dire la marée les plus haute 3h43 tantôt et demain 3h44 du matin. Marée pour bas 9h36 et 9h29 tantôt. Et c'était ce communiqué de la météo selon la station météorologique de Vaqua.
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3: Et qui ben principal rendez-vous pour gagner l'occasion écouter le Rodrigue FM sans plus tarder nous un Christelle pour ce programme du jour.
4: Bonjour à toutes et à tous et merci d'être branchés sur les ondes de la MBC Rodrigue FM en ce jeudi matin à votre radio de proximité. Rodrigue FM vous accompagne tout au long de la journée de 9h à 21h. Voyons la programmation du jour. À 9h, suivez le flash info en créole tout juste après. Vous allez retrouver Rosie pour l'émission Focus Famille. Zordi, Rosie pour accueillir Sister Suniti qui pour cause l'écoute active au sein de la famille. À 10h, suivez le flash info en anglais. Tout juste après, je vous retrouve pour votre émission Réveil Écolo, l'émission que nous cause l'obantisé et qui concerne l'environnement. Zordi, nous avons le plaisir d'accueillir M. Jacqueline Legentil, Senior Forest Conservation and Enforcement Office, qui pour cause le rôle des services bois et forêts dans la protection de ban espèces menacées dans le cadre de la Journée mondiale de ban espèces menacées qui nous pour célébrer le 11 mai. Tout juste après, de 11 à 12 heures, votre émission Nostalgie en note pop-rock pour ce jeudi. À 12h, suivez le journal de la mi-journée, tout juste après la fréquence du midi, pour bien démarrer l'après-midi ensemble sur les ondes de la MBC Rodrigue FM. Votre émission de jeu et de divertissement, The Game, qui vous permet de remporter tout plein de cadeaux. Ce sera de 13 à 14h. À 14h, le Flash Info et tout juste après, votre émission Mémoire en mélodie pour vous permettre de revivre vos souvenirs en chanson. 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Votre grand format, l'actu de ce jeudi de 17 à 18h. Et c'est Brunda que vous allez retrouver pour la soirée après le grand journal de 18h pour votre émission Escapade Océan Indien. 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Et voilà, que vous soyez au travail ou à la maison, Rodrigue FM vous accompagne avec une seule mission: vous informer, vous divertir et vous rapprocher de ce qui fait vivre notre île. Bonne journée, bon jeudi à tous.
3: Merci beaucoup Christelle, très bonne journée à vous de même. Alors, nous arrivons presque à la fin de cette émission Lévi Rodrigue, mais mon propos est qui nous l'écoute ensemble en santé de Negroja et Soldaja, les temps, les dans ce temps.
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6h58, et c'est ici qui j'ai une émission Les Verrous de Rugby pour terminer. Merci beaucoup pour cette écoute. J'espère que je t'ai bien réveillé, que je t'ai paré pour cette nouvelle journée. Et merci à l'équipe du matin. Merci à Franck Meunier qui assure la partie technique. Merci à Henri-Noël Pierre-Louis pour la rédaction. Merci à Pascaline Alain, notre assistante à la production. Nous chauffeur Rodney Jolicoeur, nous agent d'entretien André Babé, sans oublier nous agent d'entretien donc Mala Thérèse Augusta. Au micro, c'était Stéphane. Mon point de plaisir pour retrouver demain matin pour cette l'émission Lévé Rodrigue. D'ici là, portez-vous bien, profitez de la vie et semez de l'amour. Très bonne journée à tous et à toutes. Et gardez le sourire. Bye bye!

0: journal présenté par Hachi Batiou. Bonjour Hachi.
1: Bonjour Sophie, bonjour à tous.
0: Et les titres.
2: Clap de fin pour les consultations pré-budgétaires. Place désormais à l'analyse des propositions avant leur soumission au Premier ministre. La dernière session a toutefois été marquée par le walk-out de certains syndicats qui estiment que la réunion aurait dû être présidée par le docteur Navin Ramgoolam. Moody's et le FMI confirment une orientation positive de l'économie mauricienne. Mais le pays reste exposé à des risques, selon le Junior Minister aux Finances, Daneshwar Damri. Lors des célébrations des 104 ans de l'Arsenal Government School, le Premier ministre a mis en avant l'éducation gratuite et la nécessité d'un redressement économique, tout en pointant du doigt la gestion de l'ancien gouvernement. Le docteur Navin Ramgoolam affirme qu'un second mandat sera nécessaire pour réparer les dégâts. Deuxième décès en milieu carcéral, Diane Sormi, 32 ans, a succombé à une fracture du crâne. La National Human Rights Commission a ouvert une enquête et son président, Maître Satyajit Boulel, appelle à éviter toute spéculation. Les consultations pré-budgétaires ont pris fin hier avec les différents stakeholders. Si plusieurs syndicats ont participé à cet exercice présidé par le Junior Minister aux Finances, Daneshwar Damri, la dernière session a toutefois été marquée par le walk-out des représentants de la National Trade Union Confederation. Les syndicats de cette plateforme estiment que la réunion aurait dû être présidée par le Premier ministre, le docteur Navin Ramgoolam, qui détient également le portefeuille des finances et non par son junior minister. Place au récit de Lovina Sophie.
3: La délégation de la National Trade Union Confederation a quitté la réunion quelques minutes après son début, vers 12h30. Son président Narendranath Gopi déplore une consultation one-way et estime qu'un junior minister ne peut répondre aux questions clés liées au budget. Outre les syndicats, Daneshwar Damri a entendu la jeunesse, les artistes et les ONG. Le financement des ONG, la sécurité alimentaire, la crise énergétique et la création d'un haut secrétariat pour l'enfance figuraient parmi les échanges. Juan Pierre, du mouvement La Voix d'Imé, a effectué des suggestions pour encourager les lauréats à revenir au pays.
4: Nous avons une vice-présidente, Sanya Kodabakus, qui spécifiquement plaidait pour que les lauréats aient un peu plus casse et ça gives un plus grand incentive pour être Maurice.
3: De son côté, le Til Sharpi de l'ONG Foodwise a proposé des mesures pour réduire le gaspillage alimentaire.
5: Nous avons proposé une mesure sociale qui consiste à mettre en place une déduction fiscale pour les donations alimentaires faites aux entreprises, aux ONG enregistrées. Ça permettrait de booster les donations alimentaires et donc de réduire le gaspillage alimentaire et de soutenir les familles vulnérables qui en ont besoin.
3: L'Union des artistes, encadrée par le négociateur Ivo Tanyan, suggère une rémunération minimum pour les artistes.
6: Ce qu'ils nous demandent, nous, c'est que quand vous prenez ce tarif minimum-là et pour mettre en œuvre, vous avez réalisé que quand un artiste travaille et n'est temps, parfois vous avez fait au minimum des temps répétition avant de faire et n'est temps prestation. Et qui donc, vous avez pensé à temps de répétition-là en considération qu'on peut rémunérer un artiste.
3: À l'issue de sa rencontre avec les stakeholders, le junior ministre Daneshwar Damri explique que ses propositions seront analysées et soumises au Premier ministre.
7: Nous obliger, quand nous étions là, travaille la main dans la main, dans l'unité et la solidarité, pour que l'île Maurice soit capable de sortir la tête haute de cette crise. En même temps, vous pensez que c'est l'heure de repenser à un système.

0: qui n'ont pas amené de résultats pendant des années et ne viennent avec pas de nouvelles propositions, avec une nouvelle vision, une nouvelle direction pour une île Maurice, nouvelle génération.
1: Prochaine étape, les consultations avec les ministères.
2: Toujours sur le plan économique, dans sa déclaration à la presse hier, le Junior Minister aux Finances a déclaré que le rapport de Moody's, tout comme celui du Fonds monétaire international, vont dans le même sens concernant l'économie mauricienne. Il confirme que le pays est sur la bonne voie. Daneshwar Damri répondait en effet à une question sur un document publié le 4 mai par Moody's Ratings qui évoque des progrès concrets en matière d'assainissement budgétaire malgré un contexte difficile, notamment l'échec de l'accord sur les Chagos et les tensions inflationnistes liées à la guerre au Moyen-Orient. Toutefois, Daneshwar Damri souligne que Maurice reste vulnérable à deux types de risques. Des propos recueillis par Lovina Sophie.
0: Toutefois, nous sommes toujours vulnérables à des risques. Et nous avons deux qualités de risques. Un, c'est un choc externe, la guerre, prix fret, par exemple. Et deuxième, c'est un choc interne. Donc, un choc externe est en dehors de nos contrôles. Ne pas capable de faire grand affaire, donc à prendre une mesure temporaire pour mitiger les effets de mon choc externe. Par contre, mon risque interne est dans nos contrôles. Et ce que les deux rapports préconisaient, c'est qu'il nous faisait réduire la dette, amener à un niveau soutenable, nous faisait réduire le déficit budgétaire et nous faisait relancer l'économie. Ça, c'est dans nos maisons. Et si nous réussissons à ça, nous redressons l'économie, nous relançons l'économie. Et c'est là qui nous crée l'emploi et nous amène le progrès inclusif.
2: Le Premier ministre, le Dr Navin Ramgoolam, était hier à l'Arsenal Government School dans le cadre des célébrations des 104 ans de l'établissement. Durant son discours, il a abordé plusieurs sujets liés à l'éducation, rappelant l'importance de l'éducation gratuite à Maurice. Le Premier ministre a aussi affirmé que certaines personnes possèdent des diplômes, mais pas forcément l'éducation. Navin Ramgoolam est également revenu sur le prêt de 675 millions de roupies accordé à la compagnie Kuros, un prêt garanti selon lui par un terrain de l'État et approuvé à l'époque par l'ancien Premier ministre Pravin Jugnauth. Le docteur Navin Ramgoolam affirme que la compagnie n'a pas remboursé ce prêt avant de déclarer faillite. Nous l'écoutons au micro d'Adrien Valère.
3: Elle a donné une compagnie, appelée Kouros, proche avec le ministre des Finances. Ça, je ne peux pas vous dire là. À l'époque là, aucun journaliste ne peut dire ça. Donner un loan 675 millions de roupies. Pas besoin de dire où. L'autre bon club n'a pas compris rien, lui. Parce que c'est le Premier ministre. Par là, il y a besoin de ça à donner. Il gagne l'ATL l'État. Il prend ça l'ATL l'État là. Il donne ça comme garantie pour 675 millions là. Et il prend une loan 675 millions. Combien il paye là-dedans? Combien il doit? Il encore doit 675 millions aujourd'hui là. Et il décore la compagnie là-bas en coûte. Bon. Alors, qu'est-ce que tes affaires nous devons faire face? Mais ça, c'est un dimoun pour moi. Ou quand il y a un bel degré, il me paye dans l'éducation. Parce que si tu as l'éducation, ça va arriver ça.
2: Le Premier ministre affirme aussi être conscient que certaines décisions rendent le gouvernement impopulaire, mais dit vouloir remettre de l'ordre dans l'économie. Selon lui, distribuer de l'argent sans stratégie, comme sous l'ancien gouvernement, a aujourd'hui des conséquences que les Mauriciens doivent assumer. Nous l'écoutons.
3: Qu'est-ce que je dis ? Je ne pas connaître, je ne pas compter le pension, je ne pas vivre dans une boule, je ne connais. Mais je ne pas connaître qui fait le peuple. Moi, je me dis, je ne pose question, mais qui fait nous faire ça ? Pour nous venir populaire ? Nous faisons ça parce que nous pouvons sauver ce pays-là. Parfois, je suis en Angleterre, je suis travailler docteur. Je ne suis pas encore fait avocat. Je filme dans Torch, je me donne. Pourquoi Open University, ça? Law Economics. Puis je me dis, je ne comprends pas comprendre ce qu'était l'économie. Je suis en train de gagner. Moi, je suis en train de faire ça là. Je suis la Banque Centrale. Je dirais, on met la monnaie dans la caisse de la Banque Centrale. Je tire mon partage à chacun 10 000 roupies là. Puis je suis content. Je ne vais pas connaître ce que nous pouvons faire. Nous pouvons toujours le faire. Ça casse les plus de 10 000 roupies là, comme on peut le dire. Je dis, c'est un peu arrivé là, c'est un peu payé pour casser, c'est un peu tardé. Il y en a beaucoup des autres. Mais moi, je suis déterminé pour mettre l'autre côté dans les autres. Je me dis, ça pendant la campagne, il nous fait ça.
2: Le Premier ministre affirme également qu'il faudra un nouveau mandat pour réparer les dégâts de l'ancien gouvernement. Je vous le disais, 104 ans d'existence pour l'Arsenal Government School, une célébration marquée hier après-midi par la présence du Premier ministre et l'annonce de la rénovation prochaine de l'établissement. Le ministre de l'Éducation, Mahen Ganga Parsad, a salué les progrès de l'école avec un taux de réussite passé de 44 à 77%. Il espère que cette école deviendra un modèle et poursuivra sa progression. Mahen Ganga Parsad au micro d'Adrien Valère.
4: Le Premier ministre, il vient gagner le pays, il vient gagner l'économie, il vient gagner...

0: situation qui vient casser bout par bout. Ils ont dit, les chevaux à lit pour réganser, rebâtir lit. Et nous connaissons la croise. Nous connaissons qu'il pour rebâtir lit. Même ce pays-là, il fragmente, ils ont dit. Dans enfants ici, avec soutien de notre Elvis notre professeur et la PTA, vous espérez, madame, 77 là, rien que quelques pourcentages, si récit augmente, ça vous fait un plaisir parce que vous pouvez above national average.
1: Au-delà des résultats scolaires, la responsable de l'établissement scolaire Sharda Naga affirme que l'école mise aussi sur l'environnement et la responsabilité citoyenne. Un système de récupération d'eau de pluie a été installé pour le nettoyage de l'école et les élèves participent activement au programme de recyclage. Selon elle, il est important d'apprendre, mais aussi de protéger la nature.
2: Nous avons une persévérance, une dédication pour travailler avec les enfants et faire l'effort pour l'épanouissement de nos élèves.
3: Quel est le projet que vous pouvez envisager pour l'école?
2: Individualized teaching and learning, c'est-à-dire pas moi seulement, c'est l'équipe de l'école qui nous peut guetter qui côté des enfants, là, pas peur pour moi, et nous pour devise une stratégie pour capable faire ces enfants-là un petit peu plus. Nous avons aussi le système recyclage, côté tous enfants, tous professeurs, tout le personnel auxiliaire. Nous travaillons ensemble, nous faisons triage de décès.
1: Le leader de l'opposition, Jolé Jongard, est revenu sur l'accord portant sur l'approvisionnement en huile lourde conclu entre la State Trading Corporation et le fournisseur étranger Sahara Energy Resource Limited. C'était hier lors d'une conférence de presse à son bureau, dans la continuité de sa private notice question adressée le mardi 28 avril au ministre du Commerce Michael Sekuan. Il s'interroge sur les conditions dans lesquelles ce contrat a été renouvelé pour une année supplémentaire. Il questionne également le paiement d'une prime totale d'environ 1 milliard de roupies pour l'approvisionnement en huile lourde. Nous l'écoutons au micro de Rajmila Sitamoni.
4: La guerre, là, hein, dans le Moyen-Orient, en décembre. Et c'est sa compagnie Sahara Energy Resource Limited qui gagne sa contrat. Et qui arrive quand on get premium avec DMCC, là, qui tient un contrat avant, premium sorti. 69,8 $ par metric tonne et Livin à peu près 97,9 $ par metric tonne, c'est-à-dire une augmentation de presque 40%. Et l'eau, ça, consignment qui se fait commander là, il fait une augmentation d'1 milliard.
1: De son côté, le ministre du Commerce, Michael Sekuan, rejette les allégations avancées par le leader de l'opposition. Il annonce la tenue prochaine d'une conférence de presse afin d'éclairer l'opinion publique. Il affirme aussi que la prime n'a pas été modifiée.
5: Il y a beaucoup de fausseté. Je trouve un Jolé Jongard qui est perdu. Il n'est pas connu qui appelle premium. Il n'est pas connu qui appelle prix plats. Et je suis capable de dire qui facture qui CEB gagne avec la STC. Nous ne respectons le contrat qui la STC et CEB ont signé. Et je dis bien, ça agrément là fin signé quand l'ITI ministre. Et aujourd'hui, il va être d'accord sur l'agrément. Et mon cas, où le prix premium, il reste pareil. Donc, si jamais il y a une augmentation de prix, c'est prix plat qui est augmenté. Prix plat, c'est le prix mondial du jour. Quand nous prenons nos cargaisons de l'huile lourde, c'est ça prix-là qui est facturé.
1: Après Jeff Axel Perrine, un deuxième décès en milieu carcéral a été enregistré mardi 5 mai. Diane Saumi, 32 ans, en détention préventive à la prison de Beaubassin, a succombé à une fracture du crâne selon l'autopsie pratiquée par le chef médecin légiste de la police, le docteur Sudesh Kumar Gangadine. Dans son rapport, le médecin légiste a recommandé une enquête approfondie. La National Human Rights Commission s'est aussi saisie du dossier. On fait le point avec Lovina Sophie.
6: Selon un communiqué de la prison, Diane Saumi a été pris d'une crise d'épilepsie alors qu'il se trouvait dans l'association yard de son unité. Il a été rapidement pris en charge à l'hôpital de la prison de Beaubassin alors qu'il était sous observation. Il a subi une nouvelle crise. Selon la prison, les protocoles médicaux d'urgence ont été immédiatement déclenchés et le personnel de santé est intervenu sans délai. Suite à un examen par le médecin de la prison, le détenu a été immédiatement transféré à l'hôpital Jawaharlal Nehru pour des soins médicaux avancés. Malgré tous les efforts déployés, il ne réagissait pas à son arrivée à l'hôpital Nehru et a été déclaré décédé. La National Human Rights Commission a ouvert une enquête sur ce décès. Des préposés de la National Preventive Mechanism Division se sont rendus ce matin à la prison de Beaubassin pour les besoins de cette enquête.
1: Ce qui nous amène à la fin de ce journal. Merci de l'avoir suivi. À suivre la page sportive avec Rajiv Ganpat.
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8: h 15, bonjour, merci d'être avec nous. Les championnats d'Afrique de natation en Algérie, médaille d'argent pour Anish Tatilok aux 200 mètres d'eau hier soir. Elle a réalisé 2 minutes 19 secondes et 26 centièmes. Alicia Kokchene est médaillée de bronze aux 100 mètres brasse. En masculin, Aidan Leeing est vice-champion d'Afrique aux 100 mètres brasse également chez les juniors. La compétition qui se poursuit aujourd'hui. Football avec la Ligue des champions de l'UEFA. Le Paris Saint-Germain défendra son titre à Budapest le 30 mai prochain. Le PSG rejoint Arsenal en finale après avoir éliminé le Bayern Munich à l'issue des deux manches.

0: fin de match. Score final 1 partout. Paris se qualifie grâce à un score combiné de 6 à 5. L'arbitrage de ce match fait débat sur les réseaux sociaux, notamment à cause de certaines fautes de mains non sifflées. D'ailleurs, le coach du Bayern, Vincent Kompany, a aussi commenté sur ces situations tout en félicitant le PSG pour sa victoire. Il a aussi fait un point sur les règles. Nous écoutons un extrait de son intervention après le match.
1: On the handball situation, I get the rules. So the very first one, it goes first to his body, then to his hand. Then the second one, the hand is there in the air, he hits it, but because it's from his own teammate, then it's not a penalty. But if you look at both phases, a little bit of common sense, and it's just ridiculous. You know, whatever needs to happen, but it's ridiculous. And that's, it doesn't tell the whole game, but, you know, it's a one-goal game in the end. And then the second yellow card today in the first half, I thought he was giving it. And I felt he pulled out because he realized he'd already given him a yellow and he didn't want to send him off for that.
0: Satisfaction totale par contre du côté de Paris en éliminant le Bayern Munich. Le PSG s'est qualifié pour la troisième finale de Ligue des Champions de son histoire après 2020 et 2025. C'est une première pour un club français. La compétition en Europe se poursuit ce soir. Les billets pour la finale de la Ligue Europa d'abord. Aston Villa Nottingham Forest à 23h. Baisse de forme au mauvais moment pour les Villains. Ils ont été battus par Fulham et Tottenham lors des deux dernières sorties en championnat. Nottingham Forest s'était imposé par 1-0 à domicile la semaine dernière pour prendre une option et tenter de se qualifier pour une première finale européenne depuis 1980. Forest qui a marqué 12 fois lors des trois derniers matchs de championnat avec une victoire contre Chelsea en début de semaine, tentera d'aller chercher son ticket à l'extérieur face à Aston Villa ce soir. Dans l'autre duel, toujours à 23h, Fribourg accueille Braga. Le club portugais s'était imposé à domicile par 2-1 la semaine dernière. Il faudra pouvoir gérer ce qui s'avère être compliqué car la forme à domicile du club allemand en Europe cette saison est bonne. Le 7e de Bundesliga contre le 4e du championnat portugais. La Ligue est conférence avec Crystal Palace, Shakhtar Donetsk à 23h. Palace qui a déjà pris une sérieuse option sur la finale en s'imposant par 3-1 en dehors. Il s'agit maintenant de défendre cette avance face au solide leader du championnat ukrainien. Strasbourg, Rayo Vallecano, les deux bonnes surprises de la compétition pour la deuxième demi-finale à la même heure. Les Espagnols l'avaient emporté la semaine dernière par 1-0, un duel qui s'annonce indécis. Et la Women's Super League en Angleterre, où Manchester City est champion, l'équipe féminine qui détrône celle de Chelsea qui avait remporté les 6 dernières éditions. D'autres nouvelles sur le plan local, le ministère de la Jeunesse et des Sports, en collaboration avec le Mauritius Sports Council, relance les écoles de natation à partir du 18 mai. Un programme destiné aux jeunes de 7 à 17 ans, les piscines de Beaubassin, Quatre Bornes, Mar d'Albert et Rivière du Rempart sont concernées. Les inscriptions auront lieu sur les sites mentionnés les mercredis 13 et jeudi 14 mai. Football avec la MFA Cup, la Cure Waves rejoint la SPL 2000 en finale en battant Cercle de Joachim par 2-1 hier à Port-Louis. Joachim qui a longtemps mené par 1-0, soit depuis la 10e minute, avant de se faire rejoindre au score à la 70e. Binin contre son camp inscrit donc le but de la victoire à la 83e. La finale se jouera ce dimanche à Côte d'Or, la Cure qui est en lice pour le doublé après le championnat. Maurice qui sera en Sicile du 1er au 9 juin pour participer à la Scalia Cup. Les dodos ont été invités par l'association sicilienne de football pour ce tournoi annuel. Ils affronteront notamment le Zanzibar le 4 juin. Une quarantaine de joueurs locaux commencent son programme d'entraînement quotidien à partir de ce jeudi au stade Anjali. Autant pour cette page, merci d'avoir été avec nous. Excellente matinée à tous.

0: Bonjour, bonjour, bonjour, ton Maniel qui est là. Ça va, ça va, ça va, ça va, vous. Bonne journée, bon courage. Ben, nous là, moi pas tout seul. Bonjour, bon réveil, ça va? Ça va, ben nous connaissons.
1: Bonjour, bon réveil, comment Olga fait dire à la grand-mère Olga?
0: Pas dire ma grand-mère. Allez les amis, si j'étais un petit coucou pour faire, je t'ai envie de faire l'anniversaire. Nous préparons une jolie playlist pour vous. Et là, nous avons une pensée spéciale pour tout le monde qui a appelé Kaya, pas bien, petite douleur. Par

Si par là, si la tête fait mal par ici, par là, ben nous mettons highway. Exactement, nous mettons highway. Ben, nous commençons par une jolie santé parce qu'il nous prépare une jolie playlist comme à Tom Aniel fait Diao. Pour mettre dans la joie et en bonne humeur, nous commençons la journée bien. Allez, nous commençons par 480-90. Nous commençons par une jolie santé spécialement pour vous, la famille radio.

0: Ah là là là là là là. Ben, l'appel peut commencer à rentrer dans le guetté ce matin. Qui sa première auditrice ou auditeur peut téléphoner nous? Toc, toc, toc, qui est là? Bonjour!
1: Bonjour, grand-mère. Bonjour, Thomas.
0: Margaret. Bonjour, Margaret. Ah, ben oui, c'est plaisir pour t'aser, Margaret. Ça va? Nous disons bonjour à tout le monde, tout un habitant Rosebelle. Ah oui. Ah oui. Ah ben, quand nous là, ben, quand vous êtes là, nous tous, nous bien.
1: Oui, oui.
0: Ben, nous souhaitons une très bonne journée, bon courage. Fini, comment fini faire l'ouvrage?
1: Je vous souhaite une très bonne journée.
0: Oui, fini faire l'ouvrage, Margaret?
1: Oui. Oui, toujours mon pensée. Parce que moi, longtemps, moi, dans la radio, là, tout ce qui est venu bon, même pour moi.
0: Ah ben oui. Allez, un petit coucou, Margaret, je connais tous mes camarades contents.
1: Bonjour, mon belle-fille Elisabeth, puis écoute-moi en ce moment.
0: Bonjour, Elisabeth.
1: Oui, je salue la famille Nazrou de Rivière des Créoles. Un petit coucou à toute ma famille pour moi. Un petit coucou pour cette bonne journée, mon petit-enfant qui est à l'école.
0: Oui.
1: Et pour mon beau-frère Sylvestre de Grand-Belair qui nous fête son anniversaire hier. Je souhaite lui un bon anniversaire parce qu'il aime, il reste, il aime beau-frère et lui aime plus grand. Il commandait un frère pour moi.
0: Oui.
1: Ça ne m'a pas oublié du tout. Je salue mon soeur Pierrette qui peut écouter moi, sauf que je suis Molina et tout en famille. Bon sujet.
0: Bonne journée,
1: merci beaucoup, grand-mère. Merci, je ne prends mon appel.
0: Merci, bonne journée, bon courage à vous.
1: Merci.
2: Bonne santé, bye bye, 400D 80-90, ça nous prenne le t'appel. 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
3: Oui, moi fais un petit coucou pour tous mes bons amis.
4: Oui.
3: Pour Michel Carré toujours, pour ce qu'on appelle les bails Mohamed, son madame,
4: mm-hmm.
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4: Tout la famille radio.
3: Pour pas les autres, gars, la ligne.
4: Allez, merci.
3: Et pour Rosemonde toujours, moi pas oublier.
4: Rosemonde, madame Luc.
3: Et pour Marie, pour Marie, tout ça là, merci beaucoup.
4: Ben, moi, je dis à tout dans Kierpip, dans Kierpip, nous tout famille là-bas aussi. Hein.
3: Oui.
4: Ben,
3: oui.
4: Nous faisons un gros câlin. Gros bisous à oui. Vous, bye bye.
3: Merci.
4: Bye. 480-90, nous prendrons une lutte là. Nous guettons un petit coup qui s'en a répété à plat pour de la toc toc qui est là.
5: Bonjour grand-mère.
4: Bonjour Lisette.
5: Lisette
4: de Pleine Magnan. Bonjour Pleine Magnan.
5: Pourquoi me la voix?
4: Ah ben oui. Maintenant nous ne pouvons pas reconnaître la voix nous, de la famille radio.
5: Oui, bien sûr.
4: Ben dans Radio Maurice, nous sommes tous famille, hein? Ah, et même,
5: oui,
4: nous tous
5: ben
4: famille.
5: Oui. Après, tout le monde, même famille.
4: Allez, profite l'antenne, un petit coucou.
5: Moi, ma personne. Parce que aujourd'hui, c'est mon anniversaire.
4: Ah, bon anniversaire!
2: Bon anniversaire!
4: Bon anniversaire, bonheur, prospérité, la santé, l'argent, tout ce qu'il y a de meilleur. Alors, comment vous faites ça aujourd'hui? Qui ne prépare comme ça?
5: Non, rien du tout. Peut-être me parler un petit peu de Maïbou.
4: Mm-hmm.
5: Et puis c'est tout. Non, on me prête dans la maison même, tout seul après. Et oui. Pas trop bien, tout ça, oui.
4: Peut-être tantôt pour Van.
5: Peut-être oui, peut-être hein? Dimanche aussi. Pas
4: connu. Des enfants, petits enfants, peut-être pédiatres, je te connais, je n'ai fini, puis je prépare un petit manger. Enfin, toute la famille réunie, c'est ça, oui, Mauricien, oui, nous faites-nous oui. Dans simplicité, non?
5: Oui, bien sûr, bien sûr. Amen.
4: Alors,
5: pour ça, me suis fait nous, et puis qui m'a dit où?
4: Mm-hmm.
5: Je suis bien content de m'entendre sur la radio, moi aussi.
2: Merci, merci.
5: Et puis, bonne continuation, bonne journée.
4: Merci.
5: Merci de ne pas me l'appeler, je suis content.
4: Alors, je m'en dis où on a fait pas les personnes gars sur la journée aujourd'hui parce qu'ils vous fait. Et bonne journée, profite la vie et profite toute la journée bien.
5: Merci beaucoup.
4: Positivé.
5: Je vous fais un coucou à tous mes enfants.
4: Avec plaisir, enfants. Avec plaisir.
5: Dans le travail, dans l'école et tout.
4: Combien d'enfants, Wina?
5: Oui, on a 4 garçons, 5 petits enfants.
4: Comment je t'appelle?
5: Mon garçon s'appelle Pascal, Nicolas,
4: mm-hmm.
5: Denis, Jimmy.
4: Mm-hmm.
5: Et puis mes 5 petits enfants, il y a Christopher, Thomas,
4: mm-hmm.
5: Yuri, Tatiana, avec Sean.
4: Ben, nous faisons un gros, gros câlin.
5: Merci beaucoup.
4: Elle passe un très beau moment entre la famille.
5: Merci, mamie, merci. Ah, mamie, mamie, la grand-mère. Merci beaucoup.
4: Et nous faire un petit coucou à tous les habitants pleins de Magnan. Hein?
5: Merci, ah, ben nous, embrasse bien, sûr, bien sûr.
4: Bien, bien fort.
5: Nous aussi, nous embrassons bien fort et bonne continuation.
4: Merci.
5: Au revoir.
4: Au revoir. Bon courage.
5: Ah, merci.
4: 400D 80-90, nous, juste après une promo, nous écoutons Vals à papa.
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0: 402-80-90, numéro de téléphone.
1: Toujours pareil, nous prenons avec vous, bien sûr, jusqu'à 8h.
0: Allez les amis, 402-80-90, toujours là, ben nous faisons un petit coucou à Sonia des 4 coucous, ton Rénal, madame, mais ne pas oublier, je nous fais un gros câlin. Ton Edwin, nous souhaite une très bonne santé, bonne journée, bon courage et tout le monde qui peut travailler ce matin à Daniela. Si Mimo quoi, ben si mi qui travaille dans Caro actuellement, nous faisons un gros câlin. Allez, on a le guet un petit coup. Qui ça n'a au bout du fil? Toc, toc, toc, qui est là?
2: Toc, toc, bonjour, c'est Marie-Noël, comment ça va?
0: Bonjour Marie-Noël, bonjour tout mon habitant va quoi ce matin?
2: Merci,
0: nous faisons
2: merci.
0: Un gros câlin. Alors Marie-Noël, dis-nous. Nous connaissons plusieurs autres. Bonjour la famille. Profite
2: oui,
0: l'entente.
2: Un grand bonjour et
0: bonjour à vous.
2: Bon réveil, bon petit déjeuner.
0: Ah oui, petit déjeuner.
2: Je suis content les temps.
0: Oui.
2: Comment moi-même. Bon, petit si moi envie de causer.
0: Ah, qu'il est sans être caillé, qu'il est au lever.
2: Non, des fois, moi, je suis venu, je fais un petit tour de toilette et puis me retourner.
0: Oui.
2: Je monte les lits.
0: Oui.
2: Des fois, tu as au dos, mais pas connu, il y a 8 heures.
0: Ça fait l'année que vient un coup, n'est que ferme ou des paupières, là.
2: 8 heures. Mais 8 heures, pas trop bon, les vies, mais un petit peu bonheur.
0: Un petit peu plus bonheur, oui. Oui. Mais
2: et
0: non,
2: si
0: mais.
2: Je vais me réveiller, je me retourner, après, je me remonte les lits. OK.
0: Moi, je dis quand il arrive.
2: Je me remonte les
0: lits, moi. Moi, je dis quand il arrive une deuxième jeunesse, parce qu'il nous vise à profiter, dormir aussi.
2: Bien sûr.
0: Dormi.
2: Il
0: est à la noirgueté, oui.
2: Mais oui.
0: Ah, ce matin,
2: je te... Pardon?
0: Moi, je dis, ce matin, quand mon père écoute la voix sur les ondes, ben, la voix qui est bien réveillée.
2: Oh oui, en bonne humeur.
0: En bonne humeur, mais reste toujours comment vous êtes. Allez, profite.
2: Mais oui.
0: Profite l'antenne.
2: Oui, mon père, tout le monde. Et hier, c'est l'anniversaire de mon garçon, Martin.
0: Comment il y a, Martin?
2: Martin, mais dommage, en Suisse,
0: Martin.
2: Lui.
0: Oh, d'accord.
2: Mais il ne faut pas qu'on ait pu écouter parce que là-bas, on est qu'elle est là.
0: Bonjour, Martin. Bon anniversaire.
2: Merci.
0: Mm-hmm.
2: Et puis, tout ce qui fait de l'anniversaire aujourd'hui, mais il ne faut pas vous citer ça maintenant, là.
0: Oui.
2: Mais bon anniversaire à toutes ces personnes.
0: Mm-hmm.
2: Et moi, je souhaite beaucoup de courage.
0: Oui.
2: Commencez par la santé avant.
0: Ah oui, premier, primordial.
2: Et puis, j'ai une amie avec moi, là, elle s'appelle Martin.
0: Martine.
2: Martine, hein?
0: Martine, bonjour ouais. Martine, bonne Ma- journée,
2: Martine,
0: bon courage.
2: Martine, une amie à moi.
0: Mm-hmm.
2: Ouais, nous des bonheurs de tous les deux, hein? Nous prenons un café.
0: Oui.
2: Et puis nous remontons l'eau les lits.
0: Oui. La cause
2: et
0: causée.
2: Et la cause des salles, mais prendre du thé.
0: Mm-hmm.
2: Voilà moi, la journée d'aujourd'hui, mon passe tout le monde. Et puis moi, c'est un bon anniversaire de mariage, Rosie. Ma cousine.
0: Mm-hmm.
2: Mais c'est pas aujourd'hui, hein, mais on croit demain.
0: Nous disons de longue vie ensemble.
2: Ils sont arrivés là, c'est que du bonheur et longue vie à deux.
0: Ah ben, nous, si nous avons une courbée des bisous, nous
2: disons
0: plein de bonheur, prospérité, longue vie ensemble.
2: Voilà.
0: Continue.
2: Important, avec la santé.
0: Tout ça là, nous besoin. Ah ouais, bien besoin. Et nous
2: avec
0: mériter.
2: Un peu de patience.
0: Ah, ça oui,
2: parce
0: c'est cool.
2: Parce qu'il est venu, n'est plus dans
0: ah oui, beaucoup, surtout, bon, mon papa met tout dans le panier, surtout, il y a une jeune qui manque patience.
2: Ben oui, est livré.
0: Oui, c'est vrai.
2: Pas besoin de loi, votre coup de moi-même, il y en a qui manque patience, bon, pas comme à nous.
0: Je te pressé, je t'ai stressé.
2: Pressé, pas le cogner après.
0: Ah ben oui, tout le temps, me dit ça. Ça va, le premier séval qui sortit d'un stall là, il galpé, il pressé, après il est mal payé, dit.
2: Mais moi, je vous rase de tout, passe une bonne journée,
0: à
2: bonne
0: vous
2: journée
0: aussi.
2: Au monde entier, quoi.
0: Ah ben, quand on peut prendre, quand on peut prendre pour petit déj, pense-nous. Ah oui,
2: merci,
0: pense-nous.
2: Merci, j'ai fini pour aujourd'hui.
0: Non, non, pas encore, parce qu'on arrive là bientôt. Quand on finit, 8h, là, nous pourrons prendre une petite déjeuner.
2: Mais bon petit déjeuner, alors.
0: Ah oui, premier...
2: Et bonne journée, gros bisous à vous tous.
0: Gros bisous à vous, bonne journée, bon courage.
2: Merci, bye-bye.
0: 402-80-90, ça nous allons prendre une lettre... L'appel qui s'annonce au pétable la poudre. Beaucoup de monde pétable la poudre ce matin. Toc, toc, toc. Qui est là? Allô? Ah ben, nous prendrons l'autre l'appel. Attends, nous guettons un petit coup. Allô?
3: Allô, allô, bonjour.
1: Mais?
3: C'est May de Gabib.
1: Bonjour, mais vous êtes capable de venir à la radio?
3: Oui, oui, oui, moi ici, là.
1: Oui, bis venir à la radio. Oui. Ça va, mais?
3: Ça va, grand-mère.
1: Bien réveillé?
3: Bien réveillé.
1: Ah oui.
3: Le soleil à Gabib.
1: Ah, pas cause faux, mais.
3: Une traduction romance qui dit, de porte pas sans moi. Laissez-moi vous suivre. Ah ben, nous pouvons suivre vous, côtoie, les gamins.
1: Vous avez une jolie la voix, mais. Hein? Mais s'il vous plaît, fais un petit a cappella pour nous. Un petit a cappella. C'est qui vous connaît? Allez-y.
3: Un petit bout.
1: Oui, allez-y. Là.

0: Bravo, mais
1: ça va,
2: ah oui!
0: Oui, ça va, ben je lis la voix, mais. Est-ce que nous, tu as envie d'en un acapé là?
2: Bonjour!
0: Bonjour!
3: Bonjour!
4: Bonjour!
3: Bonjour!
4: Je suis.
0: Et Olga? Oui, bonjour à vous!
4: Un grand bonjour, papa Rodé, parce que.
0: À vous aussi, oui?
4: Oui, parce qu'il y en a beaucoup, les jeunes.
0: Ben, profite l'antenne.
4: Pas trop long. Alors, pour commencer, je veux dire bonjour à tous mes enfants, tous mes femmes. Ma famille, tout ce qui est malade dans ma famille, bon courage, mon frère Yo, mon belle-sœur Lise, et tout le monde auprès de moi ici, voisine, voisin. Oui. Et moi, j'ai un bon ami, Sylvestre, qui a déjà fêté son anniversaire hier.
0: Quel bon anniversaire.
4: Bon anniversaire, toujours nos bons amis et sa femme, Pierrette. Toujours bon ami, et Margaret, tout ce soir. Et Nicole Biou du côté Rochebelle aussi. Allez, au revoir, grand-mère, et bonne journée, bon courage.
0: Bonne journée à vous.
4: Je vous
0: suis, vous. Ah ben, merci, bonne journée, bon courage à vous. Bye bye, bonne santé surtout. 480, 90, allez-nous faire une petite pause musique, après nous revenir.

0: 90, ça n'a plus ferme la peau de l'émission. Allô?
1: Allô, oui,
0: bonjour.
1: Bonjour, grand-mère.
0: Chantal?
1: C'est Chantal, oui. Oui.
0: Bonjour, Chantal. Comment ça va?
1: Ça va bien, merci.
0: Ben, nous avons la voix bien, bien matinale ce matin.
1: Oui, on est fait peu venir, on est sorti avec un groupe d'amis.
0: Oui.
1: Nous perdons la mer. Sa journée, on est Afrique en flac.
0: Ma chère! Bon,
1: ouais.
0: Quand je te... Quand je t'arrive la place, pense-nous ici un petit guin.
1: Avec plaisir, grand-mère.
0: Ben, profite oui. L'antenne, Chantal, ou même PFM l'émission.
1: Mais ok, aujourd'hui, je fête l'anniversaire, un bon anniversaire à ma belle-sœur Roselyne Lamoureux,
0: ben,
1: de la résidence Belle.
0: Nous t'y allons, bonheur, prospérité.
1: Mon frère, Silvio, ses trois enfants,
0: mm-hmm.
1: Jeanne et belle-fille.
0: Mm-hmm.
1: Et aussi Micheline et Régis, la famille Soukaguette,
0: mm-hmm.
1: La famille, et de mon côté, la famille Lamoureux, Marcelo et Hubert.
0: Mm-hmm.
1: Et pour tous les amis de la radio et pour toutes les personnes qui ont aussi fait cet anniversaire. Je vous souhaite un bon anniversaire.
0: Merci Chantal.
1: Et à vous, merci. Bonne journée.
0: Bonne journée.
1: Bonne rentrée.
0: Profite la journée bien et au BLCA, nous souhaite-lui bonheur, prospérité, la santé, l'argent,
1: oui.
0: Tout ce qu'il y a de meilleur
1: oui.
0: Pour lui.
1: Oui, j'ai essayé ce matin parce qu'il me disait plus tard quand on devait commencer mon papoula.
0: Mm-hmm.
1: Et merci qu'il nous aime prendre l'appel.
0: Ben, amis-vous bien?
1: Oui, comme d'habitude.
0: Comme d'habitude. Gros bisous à vous. Bonne journée,
1: oui.
0: Bonne santé.
1: Bonne journée à vous aussi.
0: Merci, bye-bye. Voilà, bye. Les amis. Ben, nous arrivons à la fin de l'émission. Nous donnons notre rendez-vous 11h à midi. Ben, écoute-nous capables là-bas aussi, écoute-nous capables de causer, nous capables de faire un petit joke, nous capables de nous jeter la musique et de nous péroder. Merci, bonne journée à 11h à midi. Bye-bye.
2: Bye-bye.
0: Bye-bye, gros bisous.

0: un journal présenté par Hachi Bachou. Bonjour Hachi.
1: Bonjour Sophie, bonjour à tous.
0: Et les titres.
1: Clap de fin pour les consultations pré-budgétaires. Place désormais à l'analyse des propositions avant leur soumission au Premier ministre. La dernière session a toutefois été marquée par le walk-out de certains syndicats qui estiment que la réunion aurait dû être présidée par le docteur Navin Ramgoolam. Moody's et le FMI confirment une orientation positive de l'économie mauricienne, mais le pays reste exposé à des risques, selon le Junior Minister of Finance, Daneshwar Damri. Lors des célébrations des 104 ans de l'Arsenal Government

0: Kohl, le Premier ministre, a mis en avant l'éducation gratuite et la nécessité d'un redressement économique tout en pointant du doigt la gestion de l'ancien gouvernement. Le docteur Navin Ramgoolam affirme qu'un second mandat sera nécessaire pour réparer les dégâts. Deuxième décès en milieu carcéral, Diane Sormiv, 32 ans, a succombé à une fracture du crâne. La National Human Rights Commission a ouvert une enquête et son président, Maître Satyajit Boulel, appelle à éviter toute spéculation. Les consultations pré-budgétaires ont pris fin hier avec les différents stakeholders. Si plusieurs syndicats ont participé à cet exercice présidé par le Junior Minister of Finance, Daneshwar Damri, la dernière session a toutefois été marquée par le walk-out des représentants de la National Trade Union Confederation. Les syndicats de cette plateforme estiment que la réunion aurait dû être présidée par le Premier ministre, le Dr Navin Ramgoolam, qui détient également le portefeuille des finances et non par son junior minister. Place au récit de Lovina Sophie.
1: La délégation de la National Trade Union Confederation a quitté la réunion quelques minutes après son début, vers 12h30. Son président Narendra Nath Gopi déplore une consultation one-way et estime qu'un junior minister ne peut répondre aux questions clés liées au budget. Outre les syndicats, Daneshwar Damri a entendu la jeunesse, les artistes et les ONG. Le financement des ONG, la sécurité alimentaire, la crise énergétique et la création d'un haut secrétariat pour l'enfance figuraient parmi les échanges. Juan Pierre, du mouvement La Voix d'Imé, a effectué des suggestions pour encourager les lauréats à revenir au pays.
2: Nous avons une vice-présidente, Sanya Kodabakus, qui spécifiquement plaidait pour que le lauréat ait un peu plus casse et ça give un plus grand incentive pour être Maurice.
1: De son côté, le Til Sharpie de l'ONG Foodwise a proposé des mesures pour réduire le gaspillage alimentaire.
3: Nous avons proposé une mesure sociale qui consiste à mettre en place une déduction fiscale pour les donations alimentaires faites aux entreprises, aux ONG enregistrées. Ça permettrait de booster les donations alimentaires et donc de réduire le gaspillage alimentaire et de soutenir les familles vulnérables qui en ont besoin.
1: L'Union des artistes, encadrée par le négociateur Ivo Tanyan, suggère une rémunération minimum pour les artistes.
4: Ce qu'ils nous demandent, nous, c'est qu'ils, quand vous prenez ce tarif minimum-là et pour mettre en œuvre, ils ont réalisé que quand un artiste travaille énergiquement, parfois, ils ont fait au minimum des heures de répétition avant qu'ils arrivent à faire énergiquement prestation. Et qui donc, ils ont pris ce temps de répétition-là en considération qu'on peut rémunérer un artiste.
1: À l'issue de sa rencontre avec les stakeholders, le junior ministre Daneshwar Damri explique que ses propositions seront analysées et soumises au Premier ministre.
5: Nous obligeons, quand nous étions là, travaille la main, dans l'unité et la solidarité, pour que l'île Maurice soit capable de sortir la tête haute de cette crise. En même temps, vous pensez que c'est l'heure de repenser à un système qui n'a pas amené de résultats pendant des années. Et nous venons avec une nouvelle proposition, avec une nouvelle vision, une nouvelle direction pour une île Maurice, nouvelle génération.
1: Prochaine étape, les consultations avec les ministères.
0: Toujours sur le plan économique, dans sa déclaration à la presse hier, le Junior Minister of Finance a déclaré que le rapport de Moody's, tout comme celui du Fonds monétaire international, vont dans le même sens concernant l'économie mauricienne. Il confirme que le pays est sur la bonne voie. Daneshwar Damri répondait en effet à une question sur un document publié le 4 mai par Moody's Ratings qui évoque des progrès concrets en matière d'assainissement budgétaire malgré un contexte difficile, notamment l'échec de l'accord sur les Chagos et les tensions inflationnistes liées à la guerre au Moyen-Orient. Toutefois, Daneshwar Damri souligne que Maurice reste vulnérable à deux types de risques. Des propos recueillis par Lovina Sophie.
5: Toutefois, nous sommes toujours vulnérables à des risques. Et nous avons deux qualités de risques. Un, c'est un choc externe, la guerre, prix fret, par exemple. Et deuxième, c'est un choc interne. Donc, un choc externe est en dehors de nos contrôles. Nous ne sommes pas capables de faire grandes affaires, nous devons prendre des mesures temporaires pour mitiger les effets de un choc externe. Par contre, un risque interne est dans nos contrôles. Et ce que les deux rapports préconisaient, c'est qu'il nous faut réduire la dette, amener à un niveau soutenable, nous faut réduire le déficit budgétaire et nous faut relancer l'économie. Ça est dans nos maisons. Et si nous réussissons à faire ça, nous redressons l'économie, nous relançons l'économie. Et c'est là qui nous crée l'emploi et nous amène le progrès inclusif.
0: Le docteur Navin Ramgoolam était hier à l'Arsenal Government School dans le cadre des célébrations des 104 ans de l'établissement. Durant son discours, le Premier ministre a abordé plusieurs sujets liés à l'éducation, rappelant l'importance de l'éducation gratuite à Maurice. Il a aussi affirmé que certaines personnes possèdent des diplômes, mais pas forcément l'éducation. Le docteur Navin Ramgoolam est également revenu sur le prêt de 675 millions de roupies accordé à la compagnie Curos, un prêt est garanti selon lui par un terrain de l'État et approuvé à l'époque par l'ancien Premier ministre Pravin Jugnauth. Le Premier ministre affirme que la compagnie n'a pas remboursé ce prêt avant de déclarer faillite. Nous l'écoutons au micro d'Adrien Valère.
6: Elle la banque donne une compagnie, appelle Kouros, proche avec le ministre des Finances. Ça, je ne peux pas vous dire là. Ça, à l'époque là, aucun journaliste ne peut dire ça. Donne-lui un loan 675 millions de roupies. Pas besoin de dire où. L'autre banque là, pas comprendre rien, lui. Parce que c'est le Premier ministre. Par là, il y a besoin de ça à donner. Il gagne l'ATL l'État. Il prend ça l'ATL l'État là. Il donne ça comme garantie pour 675 millions là. Et il prend un loan 675 millions. Combien il paye là-dedans? Combien il doit? Il encore doit 675 millions aujourd'hui là. Et il décore qu'on paye la banque, écoute, folle. Alors qu'il y a des affaires, nous devons faire face. Mais ça va être du monde pour moi. Ou quand il y a un bel degré, il me paye dans l'éducation. Parce que si tu as l'éducation, ça va arriver ça.
0: Le Premier ministre affirme également qu'il faudra un nouveau mandat pour réparer les dégâts de l'ancien gouvernement. Le leader de l'opposition, Jolé Jongar, est revenu sur l'accord portant sur l'approvisionnement en huile lourde conclu entre la State Trading Corporation et le fournisseur étranger Sahara Energy Limited Resource Limited. C'était hier lors d'une conférence de presse à son bureau dans la continuité de sa private notice question adressée le mardi 28 avril au ministre du Commerce Michael Sikuen. Il s'interroge sur les conditions dans lesquelles ce contrat a été renouvelé pour une année supplémentaire. Il questionne également le paiement d'une prime totale d'environ 1 milliard de roupies pour l'approvisionnement en huile lourde. Nous l'écoutons au micro de Rajmila Sitamoni.
7: Après la guerre, là, hein, dans le Moyen-Orient, en décembre, là, et c'est sa compagnie Sahara Energy Resources Limited qui gagne sa contrat. Et qui arrive quand on get premium avec DMCC, là, qui tient un contrat avant, premium sorti. 69,8 $ par metric ton et livine à peu près 97,9 $ par metric ton, c'est-à-dire une augmentation de presque 40%. Et l'eau, ça, consignment qui se fait commander là, il fait une augmentation d'un milliard d'euros.
0: De son côté, le ministre du Commerce, Michael Sikuen, rejette les allégations avancées par le leader de l'opposition. Il annonce la tenue prochaine d'une conférence de presse afin d'éclairer l'opinion publique et affirme aussi que la prime n'a pas été modifiée.
8: Il y a beaucoup de fausseté. Je trouve un Jolé Jongar qui est perdu. Il n'est pas connu qui appelle premium. Il n'est pas connu qui appelle prix plat. Et je suis capable de dire que facture qui CEB gagné avec la STC, nous ne respectons le contrat que la STC et CEB ont signé. Et je dis bien, ça agrément là fin signé quand l'ITI ministre. Et aujourd'hui, il va être d'accord sur l'agrément. Et mon cas dit où le prix premium il reste pareil. Donc, si jamais il y a une augmentation de prix, c'est prix plat qui est augmenté. Prix plat, c'est le prix mondial du jour. Quand nous prenons nos cargaisons de l'huile lourde, c'est ça prix-là qui est facturé.
0: Je vous le disais, après Jeff Axel Perrin, un deuxième décès en milieu carcéral a été enregistré mardi le 5 mai. Diane Sormi, 32 ans, en détention préventive à la prison de Beaubassin, a succombé à une fracture du crâne selon l'autopsie pratiquée par le chef médecin légiste de la police, le docteur Sudesh Kumar Gangadine. Dans son rapport, le médecin légiste a recommandé une enquête approfondie. La National Human Rights Commission s'est aussi saisie du dossier. On fait le point avec Lovina Sofi.
1: Selon un communiqué de la prison, Diane Sormi a été pris d'une crise d'épilepsie alors qu'il se trouvait dans l'association yard de son unité. Il a été rapidement pris en charge à l'hôpital de la prison de Beaubassin alors qu'il était sous observation. Il a subi une nouvelle crise. Selon la prison, les protocoles médicaux d'urgence ont été immédiatement déclenchés et le personnel de santé est intervenu sans délai. Suite à un examen par le médecin de la prison, le détenu a été immédiatement transféré à l'hôpital Jawaharlal Nehru pour des soins médicaux avancés. Malgré tous les efforts déployés, il ne réagissait pas à son arrivée à l'hôpital Nehru et a été déclaré décédé. La National Human Rights Commission a ouvert une enquête sur ce décès. Des préposés de la National Preventive Mechanism Division se sont rendus ce matin à la prison de Beaubassin pour les besoins.

0: soin de cette enquête.
1: Aucun élément ne permet à ce stade de conclure à des abus dans les deux décès survenus récemment à la prison de Beaubassin. C'est ce qu'a déclaré le président de la National Human Rights Commission, Satyajit Boulel, appelant à éviter toute spéculation alors que l'enquête est toujours en cours. L'ancien directeur des poursuites publiques rappelle également que la National Preventive Mechanism Division, créée dans le cadre de la Convention contre la torture, a pour mission de veiller au respect des droits des détenus et de prévenir tout traitement inhumain ou dégradant. On l'écoute.
2: Pour l'instant, jusqu'à présent, jusqu'à ce que l'enquête termine, nous n'avons aucune raison de croire que finira quelconque abus de droit. Mais je dis ça avec beaucoup de réserve parce que nous attendons qu'il nous ait le rapport de l'enquête pour nous capables de prononcer moi sur les circonstances de sa mort-là. Mais seulement, nous disons dans le cas de Perrine, me dire que la famille, la maman tient à la commission et il est tout à fait légitime pour une maman en vie connaît. Donc, qui circonstance ses enfants de mort pendant qu'il est ici et si elle vient de sentence de prison.
1: À noter que maître Satyajit Boulel intervenait au micro de Santana Ponceno à l'issue d'une formation organisée par le Media Trust dans le cadre de la Journée mondiale de la liberté de la presse autour du thème « Médias responsables et libres pour un avenir de paix ». Ce qui nous amène à la fin de cette édition. Merci de l'avoir suivi. Merci à Martine à la réalisation. Merci également à Yadj et Romenso à la technique. Je vous retrouve dans quelques instants pour l'interview de la matinale. Je reçois le ministre des Infrastructures nationales, Ajay Ganesh.
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5: Bien le bonjour et bienvenue sur AM. On est ensemble jusqu'à 10h.

Ardou, Michel, ce matin, voilà. Et le rire du sergent, il faut trouver la phrase magique, la phrase du jour. C'est maintenant sur le 402 80 90. C'est parti les amis, allez-y.

On vous attend, les amis, sur le 402 80 90 pour trouver la phrase, pour donner la phrase magique, la phrase du matin. Et c'est grâce à Michel Sardou, bien sûr, le rire du sergent, à trouver la phrase magique.

0: Allez les amis, on appelle, je vois le matin, on est un petit peu, disons, pas facile hein, maintenant. On est un petit peu, disons, voilà, pas facile de se lever. Surtout si vous êtes sous la couette, hein, on commence à sortir la couette, les couvertures et tout ça, il commence à faire frais le matin. Voilà, aux petites heures du matin, on sent cette fraîcheur. Hein. C'est bon, hein? C'est bon, hein, l'hiver qui est presque là. Ça fait plaisir. Le rire du sergent, il faut trouver la phrase magique. N'attendez pas, parce que j'ai lancé la chanson tout de suite, sans grande salutation ce matin, rien que pour vous permettre d'entrer directement dans la chanson, à trouver la phrase ou du jour. Du matin plutôt, la phrase magique. Hein. Allez. Voilà, il y a déjà une auditrice et c'est Guilmette. Bonjour.
1: Bonjour.
0: Bonjour Guilmette, ça va bien?
1: Oui, ça va.
0: Il fait beau.
1: Oui, il fait beau.
0: Il fait beau, il fait bon aussi en même temps.
1: Bien
0: hein?
1: sûr.
0: Hein, voilà. Alors, on t'écoute.
1: Alors, je prends la phrase, j'ai entendu rire un type que je ne connaissais pas.
0: Non, malheureusement, c'est pas okay. ça. À tout à l'heure, Guilmette.
1: À tout à l'heure.
0: Merci. Voilà, on continue avec vos téléphones sur le 402 80 90. Michel Sardou avec le rire du sergent a trouvé, bien sûr, absolument la phrase magique ou encore la phrase du matin. Voilà, on prend un autre appel, celui de Jacqueline. Jacqueline, bonjour.
2: Et bonjour Marie-Josée.
0: Ça va,
2: bonjour
0: Jacqueline?
2: Bonjour tous les amis. Oui, ça va très bien, merci et toi?
0: Oui, ça va bien et il fait beau.
2: Ah oui, le soleil brille aujourd'hui. Depuis 3 jours, c'est comme ça. Là.
0: Ah mais super. Oui Jacqueline, on t'écoute.
2: Et m'a fait comprendre comment gagner des galons?
0: Non, c'est pas ça.
2: Non, c'est pas ça. Voilà.
0: Merci beaucoup Jacqueline, mais il faut toujours revenir. 402 80 90, c'est bien sûr le numéro d'appel pour AM. Alors les amis, je suis contente d'être avec vous le matin, très très tôt, après Sam ou Mamie, hein, un petit peu, on fait la valse des auditeurs, hein, la valse des animateurs, pardon. La valse des animateurs, on danse sur les ondes. Le matin, c'est Sam ou encore c'est Mamie. Voilà, et puis ils reviennent encore dans le courant de la journée. Mais voilà, c'est un petit peu ça qu'on partage. On partage les ondes. J'espère que c'est une grille qui est quand même qui vous fait plaisir. C'est ça le but même de ce changement de grille. 402 80 90 à 8h28. On vous attend, les amis. Allez!

les amis, on joue, hein, on se réveille, on joue. Hein. Voilà, je ne sais pas si vous aimez ou n'aimez pas, mais c'est comme ça, voilà, c'est matin musique, on joue à travers la musique, hein, c'est simplement ça. Faut pas hésiter, c'est très très facile quand même, oui, c'est très facile, 8h33, le rire du sergent Michel Sardou qui nous accompagne ce matin, qui nous réveille ce matin, et il faut trouver la phrase. Du matin, la phrase magique. 402 80 80. Je salue Steve Baptiste qui nous écoute. Hein. Il m'envoie un petit texto m'encourageant et en même temps aussi félicitant aussi toute l'équipe. Voilà, merci beaucoup Steve et un bon anniversaire à votre tante Baby.

0: Ils sont contents, hein, ils sont contents là-bas, hein, en Allemagne, Marie-France et Dietrich, hein, le sourire revient. Bonjour Marianne.
1: Bonjour Marie-Josée.
0: Ça va
1: bonjour
0: bien?
1: Bonjour les auditeurs. Oui, ça va, merci.
0: Oui, on est bien réveillés, on est en forme.
1: Oui, encore depuis 5 heures du matin, je suis partie à l'hôpital voir quelqu'un.
0: Oui.
1: Et j'ai attendu là-bas jusqu'à 6h, 6h30 les visites.
0: Mais oui, 5h, c'est
1: depuis le premier
0: tôt.
1: Bus.
0: Oui.
1: Parce que je me suis réveillée à 3h30. J'ai dit là, si je redors, je vais me lever à 7h. Vaut mieux que je me prépare et
0: d'accord.
1: Que je parte.
0: On t'écoute.
1: Oui. À cœur de troubadour?
0: Non, c'est pas ça. Merci beaucoup, Marianne.
1: Allez, bye.
0: Voilà, Marianne peut toujours revenir. 402 80 90, c'est notre numéro d'appel. Bon, bien content, moi, avec Jette Gramatin. Hein, voilà, un petit peu pli Gramatin en cause, c'était, mais là, on me demande pour 8 heures, ça va. Ce qui fait que. Hein, on est là avec vous hein, pour vous donner plein de soleil, plein de bonheur. C'est ce que vous attendez parce que vous kiffez votre radio. Et moi, bien content, beaucoup de gens m'ont écouté. Hein, voilà, avec le changement, je ne sais pas, hein, le changement, il est là, changement de grille. Ça peut plaire ou ça peut pas plaire aussi. Ça peut pas plaire à tout le monde, comme dirait l'autre. Mais voilà. C'est notre boulot, hein, voilà, c'est notre boulot, on essaye de vous faire plaisir, c'est un petit peu ça. Alors, le matin, pas facile quand même, hein, le matin, voilà, mais on joue, hein, on essaye aussi de se changer un peu les idées. Alors, elle revient, Jacqueline. Jacqueline, on t'écoute.
2: Et oui, rebonjour à tout le monde, et il y a toujours quelqu'un pour chanter avec moi.
0: Non, bien sûr, il y aura toujours quelqu'un pour chanter avec toi, mais c'est pas la phrase.
2: C'est pas ça.
0: D'accord, merci beaucoup, Jacqueline. Et voilà, on essaye de trouver la phrase magique. Elle est là, cachée quelque part, on ne sait pas. Voilà, c'est ça la chanson hein, que j'ai trouvée pour vous ce matin, pour vous mettre de bonne humeur. Une très belle chanson de Sardou, le rire du sergent, 8h37. À vous de trouver, bien sûr, la phrase magique. On appelle Guillemette. Bonjour.
3: Rebonjour.
0: On fait le tour de la chanson. Oui, allez.
3: Mais qu'en fier de moi, j'ai dit artiste de variété.
0: Non, c'est pas ça.
3: Ok.
0: D'accord, merci Guillemette. Voilà, je ne veux pas vous compliquer la vie, bien sûr, hein, mais c'est quelque chose de sympa. Hein, voilà, il faut trouver. Je sais que vous essayez, vous faites de votre mieux. Hein, parce que, comme je le dis tout le temps, quand je choisis une chanson, mais la chanson nous interpelle déjà. Hein, maintenant, les paroles et tout ça, ben, j'ai essayé de vous envoyer des signaux. Ben oui, j'envoie des signaux là-bas aussi. En Allemagne, n'est-ce pas, Marie-France, allez.
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0: Le rire du sergent avec Michel Sardou ce matin, oui, ce jeudi matin, jeudi 7 mai 2026. Vous prenez votre petit-déj ou pas, je sais pas, hein. Vous prenez votre bain, une bonne douche. Ça fait du bien à la peau, ça fait du bien dans la tête aussi. Une bonne douche bien prolongée, on s'asperge d'eau. En alternance, l'eau froide, l'eau chaude, je ne sais pas comment vous faites. Hein, rien que pour vous requinquer le matin. Ou bien sagement, vous êtes dans votre fauteuil, sur la terrasse, dans le salon ou bien dans votre chambre. De bon matin, Matin Musique.

Ça me fait penser à la chanson de, enfin, le psychiatre de Myriam, enfin, c'est pas son psychiatre, hein, le psychiatre qu'elle avait introduit dans Les Aventures d'Alice, hein, un psychiatre avec le rire, hein, ça me gagne à chaque fois. Je vais mettre la chanson tout à l'heure. Hein, voilà, c'est super, voilà. 402 80 90, on vous attend, les amis.

0: suis contente quand on revient comme ça. Oui, Jacqueline.
1: Et avec le panier que ma mère m'a fait?
0: Non, c'est pas aussi compliqué que ça. Hein. C'est pas aussi compliqué que ça. Allez.

0: Allô, allô,
1: oui, c'est Myriam.
0: Oui, oui, parce que là, il faut sauver ce jour-là, cette phrase du jour. M'aider, m'aider, m'aider.
1: La folle du régiment.
0: Non, c'est pas ça, malheureusement. Voilà, non, c'est pas ça, parce que là, parce que j'ai parlé du SICA, non, pas vraiment. Non, mais... oh là là, allez. Ça sera pour tout à l'heure. On appelle, 402-80-90. À 8h44 sur AMA. Ben, jeudi, 8h44, déjà 8h45.

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0: Oui, rebonjour Jacqueline.
2: Rebonjour.
0: Oui.
2: Et tout simplement en chantant quelques chansons d'amour.
0: Non, c'est pas non. Ça. Non, non, non, non.

0: Oui, Myriane.
1: Il est tout nu? Tout nu?
0: Quoi? Là, c'était le jardinier d'hier. Parce que, là, c'était le jardinage tout nu, hein, mais pas pour aujourd'hui. Aujourd'hui, non, on remet un petit peu, on se cache avec des fleurs, des feuilles, des branches. Non, c'est pas ça du tout.

0: comme on se sent bien. Allô, oui, bonjour.
1: Oui, bonjour Marie-Josée, c'est Anne-Marie.
0: Anne-Marie ah ben, de quel endroit?
1: De Suyac.
0: De Suyac. Comment allez-vous, Anne-Marie?
1: Ça va pas trop bien avec le vieil papier.
0: Oh là là, vous avez pour une semaine là, hein? Avec.
1: Ah oui.
0: Hein, il faut tout simplement essayer de prendre quelque chose de chaud, de bon.
1: Oui.
0: Le curcuma, par exemple.
1: Oui.
0: Hein, le curcuma chaud, mettre un peu de cannelle dedans.
1: Oui.
0: Hein, c'est quelque chose de vraiment bon pour tout, hein? Pour les inflammations, pour la grippe, pour tout. Voilà, Anne-Marie, on vous écoute.
1: Je crois le panier rempli de troubadours.
0: Non, c'est pas ça, malheureusement.
1: Oui, merci.
0: Je vous en prie. Bye-bye. Oui, Guillemette.
2: Rebonjour. Un matin de printemps?
0: Non, c'est pas ça.

Il faut pas trop vous éloigner, les amis. Il faut pas trop vous éloigner. Voilà, ce sont des indications. Hein, ce sont des indices que je vous donne. Il faut pas trop vous perdre, vous éparpiller.

0: Allô, oui, bonjour. Bonjour
1: Oui, bonjour,
0: Anita, ça va
1: Marie-Josée.
0: bien?
1: Oui, c'est Anita de Saint-Pierre.
0: Oui, Anita, comment allez-vous? Bien réveillée ce
1: Oui,
0: matin?
1: très
0: Oui,
1: bien, Marie-Josée,
0: je
1: merci.
0: vous écoute, Anita.
1: Allez, moi, je vois que je suis bon pour 18 mois. Oui,
0: Non, c'est
1: c'est
0: pas
1: ça,
0: bon.
1: pas ça?
0: C'est pas bon du tout.
1: Ah,
0: Merci,
1: ah,
0: Anita. Bonne
1: merci
0: journée à
1: à
0: vous. Allez, bye bye.
1: toi.

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1: On joue les amis sur le 402-80-90, c'est facile. Voilà, parce que nous essayons, comment dire, trouve la phrase du jour. Et aujourd'hui, nous choisir Santé Sardou. Hein, le rire du sergent, vous nous appelez, hein, vous êtes fort au numéro là, je ne connais pas qui est là, c'est le 402 80 90 et je donne la réponse, la phrase magique, la phrase du jour, c'est simple, à 9h, l'info en anglais.

À 8h53, les amis, à M1, c'est bien sûr de bon matin ou encore matin musique, 8h-10h. Du lundi au vendredi. Chaque matin, nous venons avec une santé et je t'écoute santé là, je donne nous la phrase magique, la phrase du matin.

0: Alors, j'ai dit une finie la même. J'ai dit une finie, trouve-je pas une phrase. J'ai dit non, mais pas possible. Je ne sais pas encore vraiment. Hein, voilà. Et je ne sais pas si je comprends un petit signe, un petit signal qui m'a pu avoir jeté. Mais enfin, ça se compose. Et tous les jours, j'essaye d'être jeté. Hein. Je ne peux pas faire beaucoup plus, mais faire ce que je peux hein, pour ne pas trop vous donner quand même la réponse. Hein. Mais j'ai envoyé quand même des petits signaux de temps en temps. Oui, Jacqueline.
1: Et sans balayer la cour, sans faire des discours?
0: Non, c'est pas ça. Non. On arrête d'être tout nu devant l'infirmier, on arrête de balayer la cour, on arrête d'être le troubadour, on arrête de... Vous voyez, hein, mais il faut essayer de trouver quelque chose de... Je ne sais pas hein, comment vous aider, mais je vous ai aidé tout au long de la chanson, les amis. Oui,

0: aujourd'hui, Guillemette, vous l'avez sans doute. Allez.
1: Je ne sais pas. Le rire du sergent.
0: Le rire du sergent, bien sûr. À chaque fois, quand il y a le rire du sergent, je mets le rire.
1: C'est ça, vous êtes en train de rire. Je dis, ça, sûrement, quoi, la journée du rire.
0: Mais c'est la journée du rire aujourd'hui. Voilà. Je ne pouvais pas commencer avec la journée du rire. Ça aurait été trop facile.
1: Bien sûr.
0: Voilà, c'est la journée du rire. La journée
1: mondiale. Parce qu'à chaque fois, vous riez, là, je dis, sûrement, cette phrase.
0: À chaque fois, je mets le rire sur le rire du sergent. Oui. Puis j'arrête. Hein, voilà, ce sont des. Il faut à partir de maintenant voir un petit peu. Là, on voit un petit peu vous et Jacqueline. Vous êtes un petit peu, disons, vous avez gagné deux fois là. Hein, parce que je note au fur et à mesure parce qu'il y aura une surprise après. Ok.
1: Allez, au revoir. Bonne journée.
0: Merci. Voilà, c'est la raison pour laquelle je vous dis de revenir. On ne sait jamais qu'est-ce qui va se passer après. Hein. Dans mes émissions, c'est un petit peu comme ça. Je suis un petit peu foufolle, vous êtes un petit peu foufou, ça va. On joue parce que quand on joue, on est récompensé quelque part. Hein. Voilà, parce qu'on ne peut pas jouer comme des fous et des folles le matin au réveil. Vous savez qu'il y avait quand même des enfants. Hein. Puis, comment jouer grand matin. Mais c'est bon, hein, les enfants, ils sont heureux hein, en jouant. Et nous aussi, quand nous jouons, nous sentons-nous bien. Voilà. Et oui, c'est la journée mondiale du rire aujourd'hui. La phrase magique, la phrase du matin, le rire du sergent. C'est bon, si on peut faire ce rire-là, allez.

0: 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Il sera exactement 9h, les amis.
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0: 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Le bon matin, matin musique. 8h-10h. Du lundi au vendredi. En ce jeudi 7 mai 2026, nous célébrons la Journée mondiale du rire. Traditionnellement fêtée le premier dimanche de mai, la Journée mondiale du rire ou encore Journée internationale. Il y a pas tout que tout passé, autant de monde riait, même je t'en collais, même je te... Je mets tout en collet, au rier, pas le rier, comme on va le gâter après, non. Mais veut dire, au besoin, comment dire, God, ça, pas sourire, c'est rier. Hein. Il y a une grande différence entre sourire et rire. Hein. On peut rier même là. Pas peut rire, on peut sourire, on peut faire une petite grimace. Non, pas ça du tout. Le rire, c'est le rire, un grand rire déployé, un rire, comment dire, où sont ça rire, puis sorti depuis fond, ou trip, ou vente. Voilà, c'est ça qui nous permet de tout faire aujourd'hui. Et c'est une thérapie, les amis. La thérapie du rire, c'est capable d'être un joli film, faire rire. Et aujourd'hui, pas hésiter, il y a un film qui fait rire. Ça, je suis capable de trapper devant, de rire. Voilà. Alors, il existait depuis 1998. Comment dire, c'est vrai, Bandimoun. Pas assez rire. Hein, bizarre, comment dire, apprendre à rire. Bizarre, apprendre à rire. Hein? Alors, nous capa dire que tous les jours nous allons travailler, tous les jours nous travaillons, quand nous disons al travail, nous capa pas le travail aussi, mais nous travaillons dans la case, nous avons un boulot pour faire, nous avons un baillé pour passer, nous avons beaucoup de choses pour faire, hein? Mais nous pas rier, nous pas rier, nous pas nous baillé, nous rier, hein? Non, au contraire, le baillé là, fait nous baillé, nous allons dormir, hein? Alors, et ce qui nous capa dire encore, qui fait Mandimoun, comment dire, pas en virier avec là, nous ne pouvons pas dire, faites la fin du mois, hein, nous commencement mai, nous tout Mandimoun, cette facture, bien salée, hein, comment nous dire, ça même déjà pour faire, je ne pas en virier, je pour rire devant ça, si je riais pour ne pas pleurer, voilà, ou bien aussi, je peux commencer à maziner, mais qui ne peut pas le manger, hein, puis gratte la tête, ou bien problème. Toujours problème, mais riez peinard sur place, vraiment. Alors, si nous réécoute sa santé, qui me fait, je t'écoutais dans les aventures d'Alice au pays des merveilles, grâce à notre amie Myriam Nulia, quand elle présente le psychiatre. Sa santé-là, t'y colle bien, hein. T'y colle bien avec le psychiatre, justement, pour vous dire combien, parfois, il faut se lâcher. Il faut se laisser faire un petit peu, disons, c'est bien recroquevillé sur le divan. Ça commence comme ça, la chanson, recroquevillé sur le divan avec le psychanalyste qui peut écouter nous, mais à un moment donné, il faut lâcher. Hein, il faut lâcher, écoutez.
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C'est contagieux, n'est-ce pas? Allez. La journée mondiale du rire. Oui, je fredonnais cette chanson justement en allant me coucher. il y a quelques semaines de cela, voilà, après l'émission, hein, après bien sûr les aventures d'Alice, quand j'ai écouté cette chanson, avant de rejoindre mon lit, je fredonnais cette chanson-là. Docteur, docteur, docteur, docteur, ça ne va pas. Mon fils me dit, qu'est-ce qui se passe? Finalement, il a attrapé ce virus, lui aussi, il a commencé à chanter. Ça s'attrape, hein? Docteur, docteur, docteur, ça ne va pas. Ça ne va pas. La journée du rire aujourd'hui.

nous pouvons essayer jouer. Pardon. Nous pouvons essayer jouer. Voilà, un petit. Voilà, ça arrive parfois de temps en temps. Parce qu'il fait froid dans le studio.

Un chat dans la gorge, comme dirait l'autre. Alors, les amis, on va jouer ensemble. Nous vous jouons un petit jouet, une petite question-réponse, vite fait. Voilà. Alors là, qui leur rush, comment on dit, l'heure de pointe, que nous sentons-nous beaucoup plus stressés? Nous sentons-nous, comment dire, un petit peu...

Allez les amis, nous puissions ensemble encore, nous puissions réjouir, enfin Talia, comme dit Talela, veut dire chaque matin, nous avons la phrase magique, la phrase du matin, avec une santé, et là bravo à Guillemette, Guillemette qui trouve la réponse, c'est bien sûr le rire du sergent. Hein, en cette journée mondiale du rire, hein, il ne faut pas passer à côté de ces journées-là. Là, le petit jeu encore, un petit jeu qui permet de nous apprendre beaucoup de choses aussi en même temps, qui, moment rush, comme on le dit, moment l'heure pointe, quand nous beaucoup stressés, 7h30, midi ou 16h30, 402 80 90. Allez-y les amis, on vous

0: réponse. Hein. Allez, 7h30, midi ou 16h30. Rebonjour Guillemette.
1: Rebonjour à 7h30.
0: 7h30, et pourquoi?
1: Parce qu'on se dépêche le matin et puis pour aller prendre le bus, toujours le rush.
0: Oui.
1: Et avec les enfants, avec le mari, voilà. Préparer le déjeuner, préparer le tiffin et tout, et puis se dépêcher pour avoir le transport.
0: D'accord, très très bien. Voilà, c'est bien le matin, hein? Parce que je dis à l'heure pointe. Moi, me trouver l'heure pointe, c'est toute une journée maintenant.
1: Oui, oui, les après-midi aussi à 4h30, c'est
0: parce que longtemps,
1: c'est pas évident.
0: Deux l'heure pointe, c'est le matin et l'après-midi. Maintenant, c'est toute une journée.
1: Mais plus, c'est le matin.
0: Maintenant, c'est toute une journée qu'on est beaucoup embouteillage sur les routes, beaucoup de voitures. Voilà, et du monde travaille une journée.
1: Bien sûr.
0: Du monde sortit une journée. Hein,
1: oui, il y a le système que chacun a son heure.
0: Voilà. Mais sinon, c'est le matin, bien sûr. Bravo, Guillemette, parce que le matin, nous stresser parce que tant qu'on est en retard travail.
1: Oui, c'est ça, parce qu'on a beaucoup à faire le matin.
0: En retard travail. Et comme on fait un petit sondage autour de moi avec les mamans, les jeunes mamans, même les grands-mères aussi, enfin les grands-mères pas vraiment, mais surtout les mamans qui travaillent. Voilà, je dis, parfois, la crèche n'est pas encore ouverte.
1: Bien sûr,
0: l'école n'est pas encore ouverte.
1: Il faut quitter avec quelqu'un et puis pour aller déposer.
0: Voilà, c'est là où le bas blesse parce que c'est en retard de travail, patron va prendre là-dedans.
1: Bien sûr.
0: Hein, l'important, c'est qu'est-ce qu'il faut faire, ou besoin de mettre tout la main, ou besoin de faire reconnaissance faciale, ou besoin de finir là.
1: Moi-même, j'ai mon frère, sa fille qui va travailler.
0: Oui.
1: Là, il va chercher son enfant qui était à la crèche et puis il ne peut pas travailler, lui, pour ne pas être en retard.
0: Voilà, c'est important. Pour ne pas être en retard, c'est ça. L'heure rush, l'heure pointe, c'est l'heure du matin. L'après-midi, ou capable, ou puis rush aussi.
1: Oui, parce qu'on retourne chez soi.
0: Mais c'est bon, on est tranquille, on est juste en
1: bouteillage. Oui, mais c'est vraiment, c'est pas évident aussi.
0: Pena patron, pena à nous, pena travail, ni collègue. Oui. Pena rapport qui vous fait, alors où?
1: Bien sûr.
0: À moins si vous voulez...
1: Le matin, c'est stressant.
0: À moins si vous
1: voulez une boue. Si on est en charge et tout.
0: Ou relax l'après-midi. Oui. Vous venez même en retard, et vous connaissez qui... Ou puis rentrer, voilà. Merci beaucoup, Guillemette. Bonne journée.
1: Je vous en prie. Bye-bye.
0: Bye-bye. Voilà, c'est la bonne réponse, justement. Parce qu'il est grand matin, 7h30, surtout ça l'est là, plus précisément, que tout trouver des enfants à l'école même. Et ce qui est dommage, j'ai envie d'ouvrir une petite parenthèse, rien que pour dire ça, surtout aux parents, ils ne m'ont pas connu capable d'être un professeur, un recteur qui est en congé aujourd'hui, puis écoute-moi, ou bien les autorités concernées. Hein? Mais tu es content, comment dire, je te fais un petit peu plus... défaut à ce niveau-là, parce que les enfants à l'école, beaucoup dans bis grand matin, dans bis transport en commun. Moi aussi, que je tenais un transport à l'école, mais les transports à l'école passent bonnet. Hein, veut dire, bonnet à la route, c'était à 7h30, bis l'école. Je ne prends pas bis-là. Bis-là, allez vite presque. Hein, je ne prends pas lit, je prends bis normal, puis je arrive à l'école comme 5 minutes avant la cloche sonner. Moi, tout de suite, dans bis 8h. L'école où on rentrait 8h30, mais je te bloque ban dimoun qui pial travail nevea. Trouver nevea disait ban dimoun na parce que moi, je suis content, remettre un...

0: Comment dire, remettre l'autre là-dedans, obligé de prendre un bis l'école. Ils ont un rapport. J'ai besoin de montrer un papier qui n'est pas dans bis l'école. Disons, dans bis l'école, recteur donne un papier, ministère, l'éducation, tout ça, je suis dans bis l'école. Mais à moins un comme ça, quand il rate ce bis l'école, nous comprenons aussi, mais pas tous ces enfants là dans bis. Il faut dire que tu tout descendre pour gagner place. Ce n'est pas normal. Voilà, il faut revoir tout cela parce que ça m'a des enfants là vraiment. Je suis à l'école tard aussi, des fois, je dans bis, mais je bis, comment dire, je remplis bis l'année et ben travailler reste l'obisto.
1: Vous, ça passe là un coup?

0: dit le chevreau avec
1: Le chevreau avec son équipe. Bon courage.

je vais dans les magasins de guitare, ils veulent pas que je les essaye. Je sais pas pourquoi. Parce que ça devient des guitares bouquins.

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Actes 9, 1 à 12. Le Seigneur Jésus appelle Saul. Pendant ce temps, Saul ne pense qu'à menacer et à faire mourir les disciples du Seigneur. Il va voir le grand prêtre et lui demande des lettres pour les chefs juifs de Damas. Alors, si Saul trouve des gens, des hommes ou des femmes qui suivent le chemin de Jésus, il pourra les arrêter et les emmener à Jérusalem. Saul est encore sur la route et il approche de Damas. Tout à coup, une lumière venue du ciel brille autour de lui. Il tombe par terre et il entend une voix qui lui dit « Saul, Saul, pourquoi est-ce que tu me fais souffrir ?» Il demande « Seigneur, qui es-tu » La voix répond « Je suis Jésus, c'est moi que tu fais souffrir. Mais relève-toi et entre dans la ville, là on te dira ce que tu dois faire. » Les gens qui voyagent avec Saul se sont arrêtés, ils n'osent pas dire un mot. Ils entendent la voix, mais ils ne voient personne. Saul se relève, il a les yeux ouverts, mais il est aveugle. On le prend par la main pour le conduire à Damas. Et pendant 3 jours, il reste aveugle, il ne mange rien et il ne boit rien. À Damas, il y a un disciple appelé Ananias. Le Seigneur se montre à lui et lui dit « Ananias ». Ananias répond « Oui, Seigneur, me voici ». Le Seigneur lui dit « Va tout de suite dans la rue droite, entre dans la

la maison de Juda et demande un certain Saul de Tarse. Il est en train de prier. Et voici ce que je lui ai montré. Un homme appelé Ananias est entré et il a posé les mains sur sa tête pour qu'il retrouve la vue. »

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2: À 10h passées de 10 minutes sur les ondes de RM1, plaisir d'accueillir Monsieur Soblaine Ramen et son invité pour Point virgule antidote. Monsieur Ramen, bonjour.
3: Bonjour Joannita et bonjour à toutes et à tous. Ravi de vous retrouver sur nos ondes de RM1 et pour un nouveau rendez-vous bien sûr consacré à notre santé et à votre bien-être. Aujourd'hui, nous allons nous intéresser à une partie du corps que nous sollicitons chaque jour sans forcément lui accorder toute l'attention qu'elle mérite, c'est la cheville et le pied. Chez l'enfant comme chez l'adulte, différentes déformations peuvent apparaître, parfois dès le plus jeune âge ou au fil du temps. Pieds plats, pieds creux, déviation des orteils, de la cheville, autant de situations qui peuvent sembler bénignes au départ, mais qui peuvent évoluer et avoir des répercussions, sur la marche, la posture, les activités quotidiennes et même sur l'ensemble de l'équilibre du corps. Chez l'enfant, certaines déformations font partie du développement normal et se corrigent naturellement, tandis que d'autres nécessitent une surveillance attentive, voire une prise en charge précoce. Et chez l'adulte, ces troubles peuvent être liés à des facteurs variés, hérédité, habitude de vie, port de chaussures inadaptées, traumatisme ou encore vieillissement. Alors, comment reconnaître une déformation inquiétante? À partir de quand faut-il consulter? Quels sont les traitements disponibles aujourd'hui? De la simple rééducation aux solutions orthopédiques ou chirurgicales? Et surtout, comment prévenir ces troubles au quotidien? Pour en parler avec nous aujourd'hui, nous recevons le docteur Chetan Jonki, orthopédiste. Bonjour docteur.
4: Bonjour.
3: Ça va, vous allez bien?
4: Ça va bien, merci.
3: Et toujours bien content pour être vous ici. Oui. Et docteur, quand nous pécose, de problèmes de cheville et de pied, et là c'était une undialie, c'est chez l'enfant et chez l'adulte. Et quand nous peut dire, il y a une déformation, il y a beaucoup de choses. Il n'y a pas une affaire simple, il y a plusieurs types de déformations.
4: Il y a plusieurs types de déformations qui dans nos chevilles et nos pieds, parce que c'est deux parties, nous les corps, qui, comme on vient de dire avec l'introduction, ne pas prendre en compte ces comptes-là, mais nous réaliser sur les

0: Pourtant, dès qu'il commence, il n'est pas normal. Nous prenons tout. Normalement, nous, si nous pouvons écouter les enfants, nous pouvons écouter les affaires qui depuis naissance, parce que ben, les enfants ont depuis naissance, nous pouvons écouter congénital. Mais dans l'adulte aussi, nous avons une déformation de nos orteils, nos chevilles, parce que il a pas de raison, il n'a pas forcément de raison liée avec, secondée avec, par exemple, la diabète, les infections, tout ça, mais aussi avec nos peaux de chaussures et nos façons de nous marcher aussi. Avec le temps, il fait une déformation qui est arrivée. Et une fois qu'il y a une déformation à former, il vient à un problème et nous devons consulter un orthopédiste pour ça.
1: Et là, et ce problème, il est assez fréquent.
0: Les fréquents, les déformations sont fréquentes. Chez l'enfant, la déformation la plus fréquente, c'est le pied bot qui nous cause de là. Côté adulte, la déformation qui est plus fréquente, c'est on appelle ça le Charcot's foot, ça veut dire c'est la déformation de tous les os dans le pied à secondaire avec le diabète.
1: D'accord. Alors, vos appels sur le 402 80 80, vos appels sur le 402 80, vous tenez un doute, vous tenez une déformation dans les pieds, pas hésiter, vous appelez nous. Et au cas, suivez-nous live sur notre page Facebook, RMA, la radio nationale. RMA, la radio nationale. Et quand nous pédia, enfant et adulte, docteur, qui différence entre ces deux type de déformation?
0: Ça veut dire que quand on cause enfant, ça veut dire congénital. Ça veut dire depuis l'enfant est né dans l'enfant même, quand le bébé dans le ventre de la maman même, que la formation du pied même, une malformation par là. Et le pied, dès l'enfant se présente, le pied là, il vient de travers. Et ça, c'est la première chose que la maman a découvert et là, il paniquait. Là, il besoin de pédiatre et pédiatre fait ça avec nous, orthopédie. Là, nous guette l'enfant des petits. Alors, mais c'est moi, la bonne chose, c'est que la déformité est visible et dès l'enfance et une mesure qui nous prend au début même, le plus jeune, il y a encore, parce que le pied quand il est petit, il y a encore souple. Ça veut dire que nous, muscles, ligaments, tout ça là, il y a encore souple. Mais au fur et à mesure qu'on nous grandit, même les enfants 3 ans, comparé à 15 enfants au premier jour, une semaine, ce pied pas aussi souple. Les enfants 3 ans, ils sont plus rigides. Et quand on est adulte, définitivement, il n'y a plus de problème parce que ou ben muscle ou ben tendon tout devient plus dur, alors si une déformité finit formée, il devient plus difficile pour les corriger quand ils deviennent adultes.
1: Et là, adulte, à partir de quand nous opère justement un enfant qui a des déformations pareilles?
0: Une déformation, le plus bonheur que nous avons opéré les enfants, c'est définitivement c'est nous causons au pied bot, mais le pied bot le plus jeune que nous avons commencé, c'est loin 6 semaines. Donc on nous fait une opération. Bon, pour expliquer quelle opération nous fait, mais nous avons commencé le plus jeune loin de bébé. Et tout d'abord, si les enfants finissent ou bien trouvent les enfants de cette manière, les pieds bœufs sont faciles à détecter, mais parfois quand l'enfant commence à marcher, le 12 mois, 14 mois, quand il commence à marcher, les parents parfois trouvent une anomalie. Par exemple, un symptôme qui un parent présenté que le docteur est inquiet, c'est de vous dire où vos enfants peuvent marcher sur pointe les pieds. Ou vous avez trouvé les enfants là, pas plus sur les pieds, pas plate quand ils morcent. Ou vous avez trouvé si les pieds là, ils n'ont plus travers. Et ça, c'est un symptôme que les parents finit de trouver. Et dès que l'enfant marche, il est là, vous finit de présenter immédiatement que le docteur pour guetter. C'est ça qui est intéressant quand il y a l'enfant, parce qu'il y a encore jeune et encore facile pour trouver. L'adulte n'est pas évident là, mais adulte, progressif. Adulte, beaucoup fois, il vient secondaire à une cause. C'est pas une cause. Adulte, pas une cause congénitale. Il y a une cause plus une affaire acquired. Acquired, ça veut dire qu'il y a travers une maladie, il est capable de rhumatisme, il est capable de diabète, il est capable d'infection.
1: D'accord. Ou sinon, peut-être une déformation héréditaire qui ne restait en fin de compte, qui n'a pas été soigné.
0: Ça aussi, nous avons un jeune adulte qui, malheureusement, parce qu'on peut causer l'orthopédie, nous peut causer là le modèle, l'orthopédie moderne, mais disons, un jeune adulte à 20 ans de cela, pas tellement le même traitement qu'il nous a c'était là, peut-être. Parfois, il est arrivé un traitement négligé ou un traitement qui n'est pas trop. Si l'IPLAPAN prend compte, là, il reste une déformité permanente dans le pied. Là, il y a un jeune adulte.
1: Ça, c'est congénital.
0: Mais quand nous causons aujourd'hui, il est bien rare qu'il nous gagne. Parce qu'aujourd'hui, on a toute une méthode de traitement, détection et un parent plus conscient. C'est comment de trop problème de finir avec le docteur finit réglé.
1: Contrairement, il y en a beaucoup. Le Fanon, je fais une émission justement avec un pédiatre qui dit à celle-là qu'ils ont même qu'à intervenir avant la naissance.
0: Ça aussi
1: c'est possible en orthopédie.
0: En orthopédie, non, définitivement okay. Non. Mais il y en a, disons, pour les conditions que tu es capable de faire une injection quand le bébé est là au cours d'enfant.

0: déformation la plus courante, c'est pied beau, justement.
1: Le pied beau.
0: Explique-nous, c'est quoi pied beau, c'est quoi pied plat, par exemple, la différence.
1: Nous prenons le pied beau. Le pied beau, c'est en anglais, ça club foot. Alors, les commandiers ou les pieds, normalement, les pieds, ils viennent en dedans. Ça veut dire, il y a trois déformités d'un pied beau. Ça veut dire, le bébé sur les pieds, il peut virer en dedans. Et puis, c'est-à-dire, cette déviation pour l'intérieur, on appelle ça le varus. Varus, ça veut dire la déviation intérieure du pied au niveau des pieds même. Après, il y en a aussi ce creux point P, un petit hauteur dans ce creux, un pied creux. Après, ce talon, en équinus. Équinus, ça veut dire qu'on va un cheval marcher, comme ça. Ça veut dire un des pieds qui travaille, mais un des pieds qui faisait un traitement, un des pieds qui est en dedans, il dévie intérieurement. Alors, au moment où ça va, il est visible à l'œil dès l'enfant aîné. C'est l'incidence du pied beau dans les enfants, c'est 1 sur 1000 enfants qui ont ça. Il est bien commun à Maurice et qui a Rodrigue. Et normalement, comme on veut dire, il est visible. Et c'est pour ça qu'il est intéressant, c'est qu'aujourd'hui, les parents ont conscience, finalement, ça coûte docteur plus bonheur pour commencer à faire le traitement. Alors, quand nous gagnons pied beau, ça veut dire, il y a un tendon, un ligament qui peut override. Ça veut dire, normalement, dans les pieds, nous avons un mouvement cheville. Ça veut dire, nous avons le mouvement cheville qui fait pointe les pieds en bas et nous pointe les pieds en haut. Après, nous tournons les pieds en dedans et dehors. Ce mouvement-là régulé par ban tendon.
0: Tendon.
1: Ça veut dire, il y a un tendon à l'intérieur et un tendon vers l'extérieur. Alors, quand il y a un dans le pied beau, c'est ben l'intérieur qui domine l'extérieur. C'est-à-dire, il risque les pieds-là vers en dedans.
0: D'accord.
1: Il paraît qu'on va dire, on connaît un club jouer golf, là, comme on dit, jouer golf. C'est un joueur comme ça. Ça, les pieds-là viennent comme ça, travers. Alors, du coup, quand on trouve ces enfants-là, le plus bonheur qui nous commençait, c'est immédiatement après naissance même. Je finis de dire à maman là, le premier semaine même, nous pouvons commencer à plâtrer les pieds-là. Ça veut dire que les pieds-là, ils travaillent. Nous refaire les pieds-là, vers une droite. Parce que le bébé, quand les pouvait être 12 mois, 14 mois, ils pouvaient commencer à marcher. Mais nous n'avons pas qu'à laisser les pieds-là travers, parce qu'ils n'ont pas qu'à marcher. Alors, c'est pour ça. Pas une question qui part, on dit, est-ce que nos enfants, les pieds pouvaient pour venir normal après les pouvoir marcher. Oui, les pouvoir marcher normal, les pas pour normal comme un pied normal, mais les pour 90% un pied normal. Ça veut dire pouvoir marcher, pas pour aucune déformité, mais les prennent pas une petite rigidité, mais ça les pas méchant, les quand l'enfant vient adulte, les pour OK. Ça nous finit rassurer les parents. Ça veut dire pour faire maman, surtout pas maman de paniquer de trouver les pieds des enfants travers, de poser beaucoup de questions et nous rassurer les parents qui comment gagne ça finit fait traitement là plus bonheur. Le traitement, il est facile, il est simple. C'est pour ça que l'orthopédie moderne, il ne s'en est comparé longtemps. Alors maintenant, qu'il nous fait avec le conogène pied beau, nous faisons une manipulation. Ça veut dire manipulation qui était, l'enfant, il venait à la clinique, nous prend les pieds, le pied travers, vu qu'il est tout à l'intérieur, chaque semaine pendant 5 semaines. Ça veut dire chaque semaine, nous faisons plâtrer sur les pieds. Alors, au commencement, nous plâtrer. Ça veut dire nous faisons faire un petit massage avec lui, nous plâtrer les pieds, nous faisons faire l'hiver depuis en dedans, réamener l'hiver neutral. Ça veut dire que mon quotidien, il y a trois problèmes dans le pied beau. Il y a les pieds venant en dedans, après, il y a les pieds là en équinus. Équinus, ça veut dire qu'on peut pointer les pieds.
0: D'accord.
1: Alors, la première affaire que nous faisons traiter d'un pied beau, nous faisons traiter sur l'intérieur. Ça veut dire nous faisons les pieds qui en dedans là, nous faisons faire l'hiver neutral. Ça veut dire nous faisons amener un peu au milieu. Alors ça, nous commençons à manipuler commencement. Première semaine, nous commençons à dresser un tigin. Deuxième semaine, nous retire plate. Même ça, si nous commençons lundi, tous les lundis, nous faisons faire ce plate pendant 5 semaines. Deuxième semaine, nous recommençons à amener plus au milieu. Divine neutral. Alors, une fois, nous finissons manipuler ça. Au moment où il prend 3 sessions pour réamener depuis en dedans pour venir neutral.
0: D'accord.
1: Maintenant, ça nous corrige la déformité l'intérieur. Maintenant, nous reste déformité équinus. Équinus, ça veut dire les pieds là. Comment dire, le cheval, il peut pointer les pieds là, comme ça. Alors, du coup, ça vient au niveau cheville. Alors, ça, pour ça, normalement, c'est ça qu'il nous fait un type opération qui appelle le ténotomie. Le ténotomie, ça veut dire nous prendre un petit. Elle nous a fait percutané, c'est-à-dire pas besoin d'ouvrir le bébé, c'est-à-dire sur anesthésie générale, l'enfant dort, nous prenons un petit point, on appelle ça on appelle ça un cataract, c'est-à-dire quand nous faisons une opération ligée, nous avons un couteau qui nous servit, bien fin, mais nous prenons ce couteau-là, depuis 2 ans, nous avons

0: coupe ça tendon là. Ça tendon, parce que ce tendon là il est rigide. Qui fait l'IPLA vient en équinus, c'est parce que le tendon d'Achille. C'est-à-dire le tendon, le tendon d'Achille,
1: ça me fait. Tu fais une émission là d'ailleurs.
0: C'est ça. Le tendon d'Achille dans sa bande bébé avec pied bola, il vient rigide. Alors quand il vient rigide, il fait au pied morceau pointe les pieds. Alors du coup, là qui nous fait, nous prend un petit. On prend une aiguille aussi, ça nous prend un couteau kata, du, qui nous servit de cataracte. Là, nous n'est que depuis 2 OM, nous n'est que couplé. Pas pour réaliser, mais un mock. Nous n'est que coupe sa tendon rigide là, et là, il vient souple. Là, il peut aller ou qu'il fait en haut, en bas, sans aucune rigidité.
1: D'accord.
0: Et une fois nous finissons faire ça, c'est-à-dire la 5e session plate, nous qui nous planons sa opération là, c'est-à-dire l'enfant si de naissance, la 5e semaine, il peut finir faire cette opération qui est safe parce que nous avons l'anesthésie aussi, il est friendly à ce nos bons enfants. Quand on finit faire, il nous met une dernière plate qui peut durer pendant 6 semaines. Parce qu'il est bien, vous avez gardé la position 90 degrés là, parce qu'il est genre de 130 degrés, ça fait une 90 degrés. Il est bien là, droite, les dernières plates qu'il mettait. Quand on finit cette plate, là, 5, ça veut dire après 6 semaines, ça veut dire l'enfant pour l'autre. Il finit arrive 5 plus 6, fait 11 semaines, ça veut dire disons 3 mois. L'enfant finit cette plate, il est une revue normale, comme un enfant normal. Maintenant, comme un lipide normal, là, nous mettons. Nous faisons le parent faire un soulier spécial qui nous appelle ça un Dennis Brown. Dennis Brown, c'est le monsieur qui invente ça. Alors, Dennis Brown Splint, nous appelle ça un genre d'attel qui garde les pieds, qui fait nous mettre ça dans asseoir, nous mettre bébé là-dedans parce que quand les enfants, quand ils comptent d'un coup de pied, ils comptent d'un coup de pied, les pieds en dehors. Ils amènent les enfants pour un coup de pied en l'air, puis donc, ils tapent sur les pieds, puis vous trouvez les enfants qui tapent de haut. Alors, quand ils tapent sur les pieds de haut, ça attelle la gorge, ça les pieds là, un tigre de haut, quand il est neutral là de haut, les gorge, il n'est pas pour revenir, il n'est pas pour relapse. Ça veut dire, parce que dans un pied beau, il y a une grande chance, si vous ne traitez pas, si vous ne mettez pas ça dans la tête là, il va revenir, la déformité là, il va revenir après. Il va revenir, il revient un problème pour les chirurgiens et pour l'enfant même.
1: D'accord.
0: Alors c'est du coup nous mettons un attel et là à soir bébé là qui dormi il garde ça il peut là pour être neutral et 90 degrés et là bébé là éventuellement quand il peut gagner sur un an deux mois il peut commencer à marcher il marche normal. Le problème c'est que beaucoup fois les parents il y a beaucoup de stigmatisation de dire ayo bébé qui beaucoup fois nous gagnent ban complaint de ban parents pour mes affaires, comment dire, maman, comment trouve ça? Je dis, est-ce qu'il bébé sur les pieds pour normal? Est-ce qu'il n'est pas pour normal? Ça nous a fini rassurer, il est pour normal. Mais il n'est pas pour normal, il n'est pas pour 100% qu'on a un pied normal, mais il est pour 90%, qui est une grande chose, comparé à ce qu'il était. Deuxième chose, enfin, pour moi, c'est normal, ça m'a dit, pour gagner douleur sur les pieds, c'est une traité au début même. Parce qu'au début, il est souple. Rappelez ça que le bébé sur les pieds, il est souple. Pas qu'à attendre un an, faire un traitement. Là, capable de faire lien dans les enfants, il vient de un an et demi, que malheureusement, soit c'est une traité, il est revenu, nous ne pas traiter, on pas dire non, mais c'est moi le problème. Au fur et à mesure, l'enfant vient plus grand, il vient plus rigide et là, le traitement sans aide depuis que nous avons fait juste plâtrer une petite opération bien superficielle. Les poupes ont fait opération avec ce les yeux. Là, les yeux viennent un peu travers, ils redressent les yeux, ils font une osteotomie. Il vient un problème là pour l'enfant.
1: Question, est-ce qu'effectivement, qu'il y a des enfants qui sont pas venus et qui n'ont pas découvert au début, comme au pédiatre, au début même, nous avons trop dit, est-ce qu'il y a une déformation qui n'ont pas trouvé et qui nous trouvent bien après quand ils commencent à osser par exemple?
0: Oui, nous avons une déformation, surtout la nouvelle, l'autre déformation qui est commune dans l'enfant, c'est soit le pied plat, soit le pied creux. Parce que ça, quand un bébé naît, il n'y a pas de 10 bouts de l'eau sur les pieds, c'est quand l'enfant commence à marcher au fur et à mesure, là où il trouve l'épée, c'est-à-dire si dans le pied plat, c'est-à-dire ce arch, il n'est pas pour normal, il peut le toucher. Quand il peut marcher, il peut toucher le sol.
1: D'accord.
0: Ça, c'est une chose. Ça aussi, il y a une raison qui fait un enfant qui a un pied plat, il est capable soit congénital, mais il est capable à cause d'une autre condition aussi, que parfois les œufs là-même, c'est une affaire qui appelle coalition des œufs dans le pied. Dans sa coalition torsale, ça aussi, les enfants là, ils ont un pied plat. Et là, ils ont fait un extrait, mais souvent, les enfants là, ils se présentent là, 3 ans, 2 ans, 3 ans, que le parent finit de trouver les pieds plats. Là, nous finit trop ça. Soit sinon, le pied creux, pré-creux, le contraire du pied plat, ça veut dire, les enfants là, ce arch, il est un peu haut. Ça veut dire, vous finissez de trouver un gros fente en bas, les pieds là, avec le sol. Là, dans ce cas là aussi, ça aussi, il y a souvent une raison. Le pied bleu, c'est un exemple quand je cause pied creux, mais c'est vraiment, il n'est pas venu un seul, il y a les autres déformités qu'il trouvait. Là, nous finit de faire le diagnostic du pied creux.
1: D'accord.
0: Mais pour finir, il y a un solitaire pied creux aussi.
1: Et il est souvent aussi, il y a une famille qui est dans ça héréditaire. Pied beau,
0: Et puis.
1: Et parfois, toute une famille qui est rentrée, elle a une déformation
0: Nous,
1: héréditaire.
0: nous,
1: Et
0: nous,
1: là,
0: nous, nous, nous, nous vraiment une raison pour dire est-ce que. Est-ce, nous, oui, il y a une association, mais nous pas garder. Il y a une raison de dire une génétique, et une raison environnementale aussi. Par exemple, si
1: D'accord.
0: une maman est exposée à la cigarette, tout ça là, il y a une raison de développer une déformité là.
1: D'accord. Et aussi, et là, génétiquement, ce cas, il y a un tendon qui est plus fragile que d'autres.
0: Ça
1: C'est
0: aussi,
1: possible.
0: là. Parfois, oui, nous avons des enfants aussi
1: Et
0: que
1: qui fait justement une déformation du pied.
0: une déformation du pied. Nous avons des enfants aussi que un bébé 4 ans, il n'est pas un pied boli, mais c'est moi qui se complaint sur ma parent. Il se pointe les pieds. Et il est là qu'on nous trouvait ce tendon d'Achille même, c'est dur. Ce tendon d'Achille, c'est dur. Il passe dans les autres conditions comment le cérébral parle. Si, le cérébral passe, il est déjà parlé. C'est où le cerveau a un signal faux dans les pieds. Il fait un tendon vient rigide. Les enfants la mort sur ce pied. Pointe les pieds. Mais c'était pas l'enfant dans la question n'était pas sa condition de cérébral parle si là. Mais l'été. Ce condition, ce tendon même petit coude, quand il est ce tendon petit coude, mais ça a détecté quand les enfants commencent à se morcer. Alors, il nous a élongé ce tendon pour les carrément sur les pieds revient droite. Et ça aussi, ça c'est une bande d'affaires qui est détectée après par la naissance.
1: D'accord. Et là, justement, nous allons écouter un petit insert de Johanita avec une maman qui, justement, qui a un problème pareil et il peut donner nous l'expérience, comment ça s'est passé.

Moi, c'est Magdala, mais a trois garçons. Mais malheureusement, mon dernier garçon, Lucas, de 2 ans, est né avec Club Foot. Quand première fois, je me trouvais, parce qu'il y a deux garçons qui n'ont pas un problème là. Mais mon troisième garçon, il y a, comme je trouve ça, je suis accouché à l'hôpital. Quand banalement ça, vraiment, je suis affecté. Je suis affecté beaucoup, beaucoup. Je suis bien pleuré tout ça là. Je me disais, comment mes enfants arrivent à gagner ça? Mais après, j'ai eu un soutien beaucoup du monde, ben, le docteur, une cause avec moi, j'ai demandé qu'à faire un suivi de ça avec orthopédie. Je me disais, ok, ben, dès que j'ai commencé à faire ça, j'ai le nécessaire, j'ai eu tout, ben, le docteur, j'ai commencé le traitement le plus vite possible. Mais comme on commence le traitement, l'étudiant est dur pour Lucas, parce qu'il y a un enfant qui est né, après, il peut bien mettre un plâtre. Il mettait une place pendant 3 mois. Après 3 mois, l'Indien, moi, il devait faire un petit opération contre ce tendon, parce qu'il a fait ce tendon qui coûte, il est parti assez baissé, pour m'a dit, plus qu'à placer les pieds, pour lui, plus tard, pour lui qu'à marcher, parce qu'il est parti allongé, ce tendon-là. Mais, mon écoute, lui, me fait confiance, lui, me fait l'opération quand mon petit bébé, qui a 3 mois. Heureusement, l'opération passe bien, tout passe bien. Quand il finit faire l'opération, il est déjà sorti avec ce plat. Lui, me fait sa traitement là pendant, nous allons pendant jusqu'à un an, il est là quand nous met plat, les pieds là, les patchs pédines, comment dire, les patchs pédines retournent dans sa position. Mais là, je connais le docteur Janky. Je me téléphone, je suis avec lui, je porte tout, c'est que je suis passé avec lui. Mais là, j'ai un peu de problème, nous pour faire tout le nécessaire. Mais là, je suis allé, je me mets plat, je me mets ça d'une manière qui, comme quoi, je peux trouver logique, parce que si je peux la faire dans droite, je peux mettre dans opposé. Mais il me dit bien. Je me fais un séchon là pendant un mois. Après un mois, je trouve beaucoup de changements. Beaucoup de changements. Mon garçon commence à marcher. L'air de marcher, il commence à marcher un petit travers. Mais après, je continue mon traitement avec Dr. Janky. Après, là, avec le temps, il marche. Mais là, juste comme dire qu'il y a un petit affaire en cours travers. Mais mon corps peut faire traitement avec Dr. Janky. Mais lui donne-moi beaucoup de conseils, lui dit moi qui m'obligeait à faire. Mais là, je suis acheté un appel, je vais mettre sur les pieds pendant la nuit. Mais mon tchitché, il est assez grand, assez. Il n'a pas trop envie de mettre lui, mais je m'a dit, je mettre lui même un 4 ans, 5 ans, mais toujours, je peux mettre lui. Mais je vais mettre ça dans sur les pieds, lui, sur les pieds, ok, parce qu'il peut galoper tout. Il peut commencer à galoper, mais il a encore fait ce mal traitement. Parce que les pieds, là, on prend un petit travers là. Donc, normalement, ils avaient une droite, mais mon corps peut faire souvent le traitement, mais mon garde confiance, mon connaît qui les pieds là pour une droite après. Mais, conseil qu'ils m'ont pu donner, ben, maman qui gagne, qui a des enfants, gagne club foot, vous êtes une solution. Parce que moi, je suis désespérée. Moi, j'ai beaucoup de soutien.

0: facile pour mon bébé. Mais bon, je me demande mon monsieur beaucoup courage, mon bien galoper gozoir tous mes enfants, mais aujourd'hui, moi, tous mes enfants galoper. Mon dernier nasoir, un nasoir immense. C'est de cette jeune qui aime bien, bien aide moi. Il me bien de moi conseil, il me dit moi non, il est tout ok. Tout le temps, il de moi conseil. Ça me dit que je ne laisse pas perdre l'espoir. Mais je suis bien content qu'aujourd'hui, mes enfants puissent rester morts. Même doucement, doucement, ils peuvent galoper. Et je me dis que maman pas découragé parce que le club fou des nations.
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6: Votre studio, vos appels sur le 402-80-80, pas hésiter à appeler nous si vous êtes dans un doute. Bonne question par rapport à déformation de la cheville et du pied. Docteur, c'était une haine ou passion même. Et quel âge avait l'enfant exactement?
7: C'est l'enfant qui présentait avec moi quand il a un an.
6: D'accord.
7: J'ai déjà fait un traitement à l'hôpital et comment me dire, parfois, si le traitement à l'hôpital s'est bien passé, c'est juste que peut-être il n'a pas vraiment de condition, donc le pied beau, ça qui est un peu tricky, c'est que même on donne un traitement, on a fait un suivi et peut-être l'enfant a une relapse. Relapse, ça veut dire le déformité, une revenance again, n'est pas ça mauvais là. Bon, pour dire à l'hôpital, il me fait une bonne partie du travail, qui aide moi, mais il tient une petite déformité encore qui est restée, qu'il est là, même il replâtre lui. C'est comment me dire, toujours quand l'enfant est jeune, il est encore facile parce que le pied est encore souple. Même à un an aussi, il est encore souple, bien sûr, le plus jeune, le plus bon, mais un an, il est encore il pas méchant. Là, parce que si tu présentes lui, disons, il est 3 ans, 4 ans maintenant, et c'est que ça problème là, là, je vous ai fait une opération un peu plus invasif que de bien couper les yeux, redresser un petit peu les yeux là, parce qu'il y a un problème les yeux là, quand il y a 3 ans. Avant 3 ans, tout à fait, il y a un autre étape avec soit plate ou soit une petite intervention, l'eau maintenant, donc il peut ok. Mais l'enfant, c'est un peu tard, mais il nous reste à mettre une plate pendant un mois, là, nous ne nous fait un attel, parce que l'attel là, il est important. Hein, je ne dis pas juste qu'il nous traite des enfants là, après nous laisser, sinon il est pour revenir. Alors c'est pour ça que nous donner un attel, nous fait un attel qui garde les pieds là, dans sa position qui nous envie là.
6: Explique-nous un attel.
7: Ça veut dire un attel, une chaussure des enfants, une sandalette.
6: D'accord.
7: Les custom-made, les pas comment dire, ou gagner, les passer, ou ça, écoute, il y a une personne qui fait mal à tel là, je vais prendre mes yeux là, de préparer, de gagner dans un à deux semaines, les connecter, quand bébé est encore petit, vu qu'il n'est pas marché, les deux sandales connectées qu'un bord ferraille, et les gars, il y a un 10 degrés en dehors, et là, bébé là, met ça dans tantôt. À soi, il dormit. Qui fait que si jamais il peut donner un coup de pied, il garde les pieds là pour qu'il reste un petit peu dehors, plutôt qu'il garde les à l'intérieur.
6: Question, est-ce qu'il y a effectivement une bonne déformation qui est capable de corriger naturellement à la croissance, par exemple?
7: Une déformation qui est corrigée à la croissance, ça c'est plutôt une inflammation. Il y a une condition de mes enfants qui, par exemple, une inflammation les yeux, se développe à un jeune âge, dans la cause de la puberté, il n'y a pas lui-même. Mais une déformation même à ça, il n'est pas vraiment, il n'est pas corrigé par lui-même. C'est bien détecté, bien comprendre lui, et bien donner une solution appropriée. Par exemple, un pied plat, s'il est encore jeune, le cas de donner à tel pour mettre. Parfois aussi, il y a un pied plat qui continue de faire une intervention. Là, il peut arriver, il regagne ça, il redéveloppe sa hoche là. Parce que quand arrivé, si nous laissons un enfant avec un pied plat, nous disons non, il peut ok. Mais quand il peut venir adolescent, il peut avoir une mauvaise douleur quand il marche. Là, pour vous faire une autre opération qui s'appelle fusion, ça veut dire colder les yeux ensemble pour y arrêter de gagner la douleur là. Mais si au jeune âge, il est présenté, nous sommes capables de donner à tel un exercice. Il est important qu'il n'y ait pas juste l'orthopédie, nous travaillons aussi avec un podologue. Et parce que parfois les patients présentent des podologues ici, il y a un podologue qui travaille avec nous, il y a une personne qui fait les attelles aussi qui travaille avec nous, parce que une personne qui fait les attelles aussi, nous finissons les autres, nous envie par exemple, si un pied plat, nous envie faire une attelle que nous donner un peu de pression de l'autre côté des pieds là, pour les pas trop mettre pression à les pieds là. Nous avons aussi une kiné, c'est trop important. man kiné, je fais man l'exercice, je montre man maman. Mais pour moi le meilleur kiné c'est la maman aussi, mais le kiné, un kiné professionnel, de montrer maman là comment faire man l'exercice pour garder les pieds là souples, pour pas revenir en déformité. Et c'est un travail en équipe qui nous fait, mais l'essentiel c'est faire le diagnostic, parce que pour moi la déformation les corrigeables, les plus faciles qu'on nous corrige quand un jeune âge, qui quand il vient un adolescent et un adulte, là il vient un peu plus compliqué.
6: D'accord. Et nous avons un appel, c'est Josette de Belle Rose. Allô, oui, bonjour madame.
8: Allô, oui, bonjour. Voilà, au fait de cette émission, et là actuellement, je voulais juste apporter un petit témoignage.
6: D'accord.
8: Alors moi, je vous pose de 30 ans de cela, hein, et c'est juste fait pour dire aux parents, quand vous voyez, de bien vérifier et les organes, les pieds, peu importe les membres de leurs enfants, s'il y a un problème, de tout ce que tu référais au médecin. Alors moi, mon cas, c'était, et 30 ans, ma fille avait 3 mois, quand je découvrais à l'époque que son pied tournait, les petits pieds tournaient à l'intérieur. On n'appelait pas ça le pied bleu à l'époque, donc c'est après qu'on a pris le nom. Et là, mon mari n'était pas d'accord du tout, pourquoi j'ai trouvé ça. Donc, pendant les traitements, donc le vaccin et tout, j'ai été voir son médecin, et là, j'ai demandé, elle m'a référé à l'orthopédiste de Sander. Et c'est là, effectivement, que la radio, on avait effectivement fait ça, c'est mon père, à l'intérieur. Et elle a été placée pendant 6 mois. Donc, quand j'ai tous les 3 semaines, et moi, j'ai prévu pour ça demain, j'acceptais. Donc, j'ai dit, bah, je fais confiance au médecin. Et effectivement, après 6 mois, là, le médecin m'a dit d'aller demander, donc, de prendre la vie de mon mari, qu'est-ce qu'il veut faire, si on doit faire une opération, si on veut aller vers une opération ou pas. Et là, je demandais à son avis à lui, en tant que médecin. Là, il me dit, pour lui, ce n'est pas nécessaire de faire une opération vu le poids de son pied, mais de porter de chaussures, c'est comme des petits gouttes, et inversées. C'est-à-dire, chaussures gauche dans pied droit. Donc, je l'ai fait pendant quelques temps, pendant 6 mois, donc toujours sur le conseil du médecin. Et après, ma fille, donc, elle a grandi, maintenant, c'est une adulte. Mais juste tout ça, ce que je voudrais savoir, est-ce que ça aura un effet sur ses genoux ou sur ses hanches après, dans sa vie d'adulte après? Parce qu'elle est déjà maman, mais des fois on me dit qu'elle a des problèmes de genoux et ça fait mal quand elle se met du bain un petit peu trop longtemps. Est-ce que ça aura une conséquence après?
6: D'accord. Docteur, va vous répondre tout de suite.
7: Oui, définitivement. Oui. Si le pied, quand elle marche, si elle marche normal, ça ne doit pas faire ça. Mais si le pied est un peu endant à l'intérieur encore, où il y a des déformités qui sont persistées à cause du pied beau 30 ans de cela, ça peut définitivement mettre un poids sur le genou et la hanche. Parce que si on marche, si nous-mêmes nous marchons avec nos pieds à l'intérieur, vous allez voir que votre genou commence à faire mal après quelques temps. Ça, c'est un peu normal. Mais il faudra peut-être vu qu'elle est 30 ans, qu'elle a 30 ans maintenant, il faudra peut-être faire un X-ray, voir si les os et s'il y a des déformités qui sont restées, qui peut définitivement contribuer avec le genou et la hanche ici.
8: D'accord. Mais là, je pense que c'est parce que maintenant, c'est une adulte, elle est mariée, je pense qu'elle voit un médecin pour voir qu'elle a marche à suivre après.
7: Ah oui.
6: Yeah. D'accord. Voilà. En tout cas, merci beaucoup pour votre témoignage.
8: Merci.
6: Merci, bonne journée.
8: Merci. Au revoir.
6: Donc, dépistage précoce, comme la dame a aussi dit, ça c'est très important.
7: C'est important. Et quand on dit que l'orthopédie a changé dans 30 ans de salaire, tu peux dire une plâtrée pour 6 mois. Mm-hmm. Maintenant, nous plâtrées pour 5 à 6 semaines. Mm-hmm. L'opération longtemps, c'est invasif, ça veut dire que vous avez fait longue incision. Mm-hmm. C'est percutané avec un petit couteau, nous n'avons plus de haut, nous l'orgli. Nous n'avons option de attel qui patinait à l'époque là. Maintenant, on est dans les plus légers et les friendly users pour maman et pour bébé.
6: Beaucoup dépistage
7: aussi depuis dans le gynécologue même qu'on peut faire ce scan même quand on peut faire un dépistage avec l'ultrason, l'échographie qu'on a fini trouver et là du pied en pied beau. Elle a fini informé qui quand bébé pouné la maman vous a fini get ce orthopédie. Alors tout ça là il change avec les temps et moi j'espère aussi avec les temps si nous continue pas besoin même découvrir si c'est possible même avec les temps ça a déformité alors c'est ce incidence d'email là il est en 1000 moi j'espère nous next goal en tant une famille de docteurs Maurice et avec les scientifiques moi j'espère living and low 100 000 dans le futur. Oui, on les diminuer, l'incidence diminue.
6: Et avant, nous passons aux adultes, docteur. Et ben, chaussures pour les enfants, ça joue un rôle bien important aussi. Souvent, ben, les parents pas trop connaissent quel type de chaussures qui est bien pour les enfants. Ouais. Le nuancy éclaircissement dessus.
7: Pour moi, mon pensée, deux choses qui sont importantes quand on a des enfants, c'est qu'on ne pas encourager d'autres morts pieds. Parce que comme un enfant mort spiéni, on ne pas juste être à l'abri, de capable de piquer ou soit en fait tout un problème capable là ben c'est pour les enfants quand on joue longtemps je peux quand on joue bon la génération maintenant pas que moi longtemps je peux galoper dans la boue moi c'est pieds ni soit pas trop bon parce que comme mort spiéni, il met pression là nos talons là ben tendon ben inflammation c'est beaucoup ben c'est quand les vins adultes ben tend ben fascie plantaire inflammation du talon ou soit d'autres les pieds viennent plates pieds plats aussi une raison que comme mort trop beaucoup là pieds avec cette année dans le développement ou creux à aller. So, c'est pour ça qu'il est important que depuis jeune âge, mes parents aient trouvé vous enfants plus bien, vous avez été comment vous êtes marché et vous avez sa pied plat là, si se trouvait les pieds là, puis touche le sol là, fini faire un traitement, puis ça fini faire une semelle qui nous mettait dans celui de l'enfant quand il est à l'école pour qu'il aide à.
6: Au niveau de chaussures, quel type de chaussures qui est qui approprié pour mes enfants?
7: Bon, maintenant, tout le monde chaussure, ban moque. Ban moque, vous pouvez trouver, vous venez avec une nouvelle technologie, que vous dites, vous avez une semelle un peu plus épais pour les enfants comme moi, chez les confortables. Ça, c'est dans tout, qu'il y a Adidas, qu'il y a Nike, qu'il y a Puma. Tout le monde nouvelle technologie. Comme c'est sur M de finir, c'est une nouvelle façon pour gagner un client. Mais pour moi c'est encore une fois, c'est détecter qui problème l'enfant est là. Et là, d'après ça, nous guettons que de solution. Mais sinon, bref, c'est un soulier de moque pour un enfant, il est OK. Il y a avec ce quand il peut marcher, il pas sentir ce talon peut toucher le floor, il peut sentir une bonne cushion et il peut capable, il pas peut serrer ce soulier devant, pas peut trop serrer sur les pieds, il peut bien glacer à l'âge.
6: Est-ce qu'il y a une activité qui ou ben métier qui effectivement qui est un peu plus à risque
7: que de métier
6: que justement les pieds un peu plus à risque.
7: Oui, c'est ben tout ben personne qui travaille qui debout beaucoup. On peut remarquer beaucoup ben cuisiniers qui a un problème là, beaucoup ben chauffeurs qui a ce problème là.
6: D'accord.
7: Et ben femme de ménage aussi parce que j'ai dit bouteille zone les pieds après vous dire vous venez de ben douleur de talon ou soit ben madame qui travaille aussi dans mon office mais ben suit talon mais ben talon pointe quand jeune. Avec certains états, je trouve les pépés commencent à venir travers, hauteur, ils poussent, ils viennent en dehors, ils commencent à gagner douleur. Tout ça, là, c'est une séquence de nous, pas juste métier, nous façon de marcher, nous chaussures, tout ça, là, qui, de nous, ça m'a une déformité. Là.
6: Et quand un adulte, justement, les bisins inquiétés, les bisins, effectivement, dit qu'il y a un problème par rapport à ses pieds ou aux chevilles.
7: Ça veut dire quand il commence à gagner une douleur qui pas les disons par exemple nous prenons un exemple facile plantaire, c'est l'inflammation du talon du pied. Le classique là donc parce qu'on peut dire où il peut lever grand matin, il peut vous marcher boiter, puis il y a une douleur intense sur le pied, mais au fur et à mesure il commence à marcher dans la journée, douleur la calmer. Ça c'est souvent. Ou soit parfois se dire où il gagne briller le talon du pied. Ça c'est une condition que le bisa finit adresser bonheur. Et là nous maman nous fait une semelle, nous fait une attelle pour de mettre dans le soulier pour les capables balancer et dans d'étudier activities. Ça c'est une chose. L'autre chose bien sûr madame si vous trouvez l'hôtel madame souvent la déformité plus commune c'est on appelle ça le hallux valgus. Hallux valgus c'est quoi? Hallux en latin veut dire orteil, gros orteil, les pieds, et valgus ça veut dire déviation extérieure. Ça veut dire que vous trouvez vous poussez les pieds au lieu de les droites, les bébés travers.
6: Pour une madame. Ça, c'est au fil du temps.
7: Au fil du temps. Il commençait le jeune âge, mais il dépend, il y a 3 degrés, mild, modéré, sévère.
6: D'accord.
7: Le mild, même que vous avez fini à tacler. Parce que quand il est mild, nous avons traité avec un petit attel qui vendait et nous gardons le pouce droit. Mais le problème, c'est qu'il peut nous négliger, il vient trop travers quand il commence à venir un problème. Tu imagines aussi si vous êtes extrêmement dévié à l'extérieur, mais quand on peut mettre un soulier, ça pousse là, les pour override les autres les pieds. Alors du coup, madame n'est plus qu'à mettre talon. Vous pouvez mettre sandales. À ces sandales aussi, de dire, du monde qui vous dit, les pépés viennent travers. Vous connaissez, du monde conscient. Parce que du monde peut. Il y en a du monde qui dit, ah oui, les pépés viennent travers, tu pousses, pépés viennent travers.
6: C'est exposé.
7: C'est ça. Et il y a un stigma. Mais c'est moi, nous avons une solution. C'est pour ça que nous disons, si vous commencez à trouver les pépés viennent mild, quand il y a quoi mild, parce que normalement, on fait un extrait pour guetter. Il y a une langue qui nous calcule. lait, quand il est au début, nous allons traiter facilement. Mais quand il est bien sévère, là où il y a des conditions, comment il y a une bouillon. Bouillon, c'est quoi? C'est une inflammation tissu que hôte là même, quand il peut traverser. Là, il est bien douloureux. Même mettre un soulier, il peut être douloureux pour le patient. Là, dans ce cas-là, au moment, il fait une chirurgie. Il y a une chirurgie qui nous fait maintenant, littéralement, comment m'expliquer, avec un longtemps je peux ouvrir, maintenant avec un littéralement un instrument comme une plume que depuis de haut à travers un X-ray nous finit calculer, nous finit nous redresse pour ça, révéler une droite. Mm-hmm. Et la récupération est super, hein. Le patient vous mettez un petit bout pour l'un des trois semaines, après il dit marche normal, mais ce déformité finit corrigé. Ça c'est l'orthopédie moderne qui nous peut causer, c'est pas longtemps. Mm-hmm. mais nous trouver un genre une population que certains c'était là, c'est un groupe présentant des déformités communes. C'est surtout ben madame, quand vous étiez jeune, tu comptes mes talons et vous retrouvez des déviations hautées. Mm-hmm. Et là, il y a un problème. Et là, vous avez fini de traiter. Soit l'école, au début stage, nous avons traité l'Igman Atel, mais quand il est bien sévère, là, nous avons fait une petite opération que nous corrige ça, pousse là.
6: Au niveau de douleur, est-ce qu'il nous caractérise une douleur bien atroce par rapport à la déformation du pied?
7: Oui, parce que quand le corps, il travaille comme ça. Quand on est, toute pression partout dans tout le joint est pareil. Le problème, c'est que quand une déviation est là, par exemple, les pieds, si cheville vient un peu travers, ou soit si un léseau là, il n'est pas dans sa position, mais il met de pression sur les autres joints qui est à côté. C'est-à-dire, si par exemple, cheville n'est pas droite, il travers, il peut mettre pression sur le genou. C'est pour ça que madame, tu peux poser une question, est-ce qu'il peut avoir un effet au genou et la hanche? Il y a une possibilité, parce que tu n'as pas qu'il a fait avec travers, le fautif, le prochain, il peut être pression plus le adjacent joint. S'il n'est pas dans le talon, il peut venir dans la cheville, s'il n'est pas dans la cheville, il vient dans le genou, s'il n'est pas dans le genou, il vient dans la hanche. Pareil, quand je peux faire l'autre au genou, quand je trouve l'autre au genou, nous question c'est, si je te laisse le pied venir travers, ben, allez, je vais pouvoir marcher, ou soit je vais commencer à gagner l'autre pied, le genou pour commencer à gagner un problème, là, pour vous faire opération au genou. Alors, c'est pour ça qu'il nous dit qu'il y a une déformité, la pression vient dans l'autre adjacent, l'autre joint qui plie près. C'est pour ça qu'il est important qu'il nous attaque les plus bonheurs pour ça.
6: D'accord. 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Si vous avez la même question, appelez-nous. Et quand nous piquons, nous avons aussi les autres problèmes. Docteur, il y a une question qui est un qui peut avoir une douleur dans ce talon. Est-ce qu'il est capable de lier avec ce les deux?
7: Talon, douleur talon à cause les deux, non. Il y a une possibilité, mais je vais vous expliquer comment il est venu. Le patient, il peut donner une douleur les deux, mais il peut dire que la douleur là, il peut descendre dans le fessier, il peut descendre derrière les pieds, là, il vient dans le talon. Mais comment tu peux dire, douleur talon, quand vous venez aller, vous venez plus, comment je peux dire, douleur talon, c'est facile planter, il peut plus grand matin qu'on peut lever, vous venez une douleur faux, et qu'on peut marcher au fur et à mesure, vous pouvez gagner un soulagement. Et ça, c'est classique douleur. Vous n'avez pas de talon. Mais si vous avez une douleur les deux et le talon, vous pouvez relier entre les deux. Et talon, vous avez une douleur les deux bien fort. Et ça aussi, vous pouvez correspondre. Ça aussi, dans les deux là aussi, dans différents niveaux. Pour le talon, normalement, il est L5, S1. Vous pouvez correspondre là-bas. Si vous faites un IRM, vous pouvez correspondre à les matchs. Mais si vous avez une
6: En général, non.
7: En général. Et normalement, si il vient à cause les deux, vous avez une douleur, une sharp shooting pain, c'est-à-dire une douleur bien fort, aiguë, qui descend dans derrière, fessier à l'arrière complètement. Mm-hmm. Et douleur là, il peut pas améliorer aussi avec dormir. Quand on peut dormir aussi, douleur là, il peut continuer à rester. Là, il est capable à cause les deux, mais il est bien. Si nous avons le 10 par champ, N, car le 10 qui peut avoir, mais neuf le 10 pour un problème facile planté là.
6: D'accord. Et elle est traitement disponible. Par exemple, kiné a un rôle, un rôle bien important, vous savez.
7: Le kiné, le physio, est extrêmement important parce qu'il montre nous bien l'exercice pour renforcer aussi. La question, c'est même quand on est fascie plantaire, quand on a un problème de déformité, le kiné qui les fait, il aide nous pour rééquilibrer. Quand on dit déformité, ça veut dire une imbalance. Donc, s'il n'est pas les os, il peut l'entendre. Ce qui nous a fait, nous a renforcé ça qui est faible. Et comment nous faisons? Nous faisons l'exercice pour qu'il nous renforce ça qui est faible, là, regagne la force, puis il balance à l'autre côté. Là. Mm-hmm. Et là, la déformité, là, corriger avec les temps. Mm-hmm. C'est pour ça que le rôle du kiné aussi est important. Mais souvent, nous faisons Pour moi, le plus important, c'est faire le diagnostic. Mm-hmm. Quand on a un diagnostic, nous avons une solution. Si nous avons un diagnostic, nous pouvons battre dans la pépée. Nous pour connaître qui. Parce que nous pouvons connaître qui nous pouvons dire le kiné fait, nous pouvons connaître qui a-t-il nous pouvons faire. Parce que pour chaque problème, il y a une différente solution. Il n'y a pas que moi dire a-t-il pour tout problème.
6: Et diagnostic se fait chez un orthopédiste.
7: C'est préféré.
6: Qui le fait?
7: Normalement, un orthopédiste, c'est le mieux à faire ça parce que mm-hmm. c'est un peu plus. Ou même un orthopédiste spécialisé juste dans cheville et pied aussi. Que nous

0: dans les autres pays, mais, mm-hmm. mais ici à Maurice, nous, mon orthopédiste est bien qualifié pour faire un traitement, pour faire un diagnostic de ce problème. Et nous, nous parfois que nous vous avons fait même faire, s'il n'est pas obvieux, parfois nous faisons un IRM.
1: Mm-hmm.
0: Nous faisons un IRM pour les pieds, que nous détecter s'il y a une imbalance dans le tissu ici là-bas.
1: D'accord. Une petite question, c'est par rapport à semelle orthopédique. Une auditrice pédienne, nous, est-ce qu'il y est efficace? Ce docteur, c'est vraiment presque ça.
0: C'est ça. Beaucoup de fois, une personne peut dire que ça va être médical. Ça, ça c'est commun de mourir. Ça va être médical. Ça va aller dans une place, ça, ça va être médical.
1: Mm-hmm. Moi, beaucoup ça pensé, veut dire quoi, ça va être médical?
0: Ça veut dire, les ça va être médical, ça veut dire c'est quoi? Ça veut dire de coucher. Ça veut dire de talon là même, de renfort aussi, avec un peu plus d'épaisseur.
1: Mm-hmm,
0: là, quand vous mettez de l'épée, vous ne pas sentir les pieds avec le sol.
1: Mm-hmm.
0: Il y a un peu plus... Il n'est pas dur, ça va être pas dur, il est un peu mou, mais il aide la personne à marcher. Il aide dans certaines conditions, et encore une fois, ce n'est pas toutes conditions.
1: C'est pas tout.
0: Si dans la fascie plantaire, il aide. Mais moi, je pense personnellement, maintenant, avec le moderne, l'orthopédie moderne, maintenant, nous avons un podologue qui est une machine, parce que ça, le monde se dit, il n'est pas pareil. Alors, qu'est-ce que je fais de prendre la personne de mettre dans une machine, de la machine, elle finit liée à l'épée à Jimouna, que tout se pression, parce que il y a l'arrière du pied, devant du pied, au milieu du pied. Il peut finir dire, oh, que de pression peut venir plus quand Jimouna peut marcher.
1: D'accord.
0: Là, il peut faire un attel qui, d'après, conforme customise pour le patient.
1: Nous n'avons pas un appareil là, Maurice.
0: Nous n'avons pas un Maurice. Nous n'avons pas un appareil là qui fait aller. Et que même moi, je fais un patient pour faire attel, je fais de là-bas. Parce que il n'y a pas les savates médicales qui est un patient. Il est facile pour dire, c'est un savate médical, mais le patient là, il y a un savate médical, il mettait. Mais si ce lipé n'est pas pareil pour un autre Jimoun. Bon, il marche, mais parfois il y a un Jimoun qui dit, ah, mais là, c'est un savate médical, il n'est pas bien marché. Mais soit si le diagnostic n'est pas fait bien, soit il peut-être. Peut-être que vous avez un peu de l'eau, que vous avez fait une réanalyse, que ce pression était, et là, fait un tel customise pour sa patiente. Là, il marche. Mais la question revient sur la diagnostic. La diagnostic, le plus bonheur, le plus meilleur le résultat.
1: D'accord. Et là, nous venons, par exemple, récupération par rapport à une opération, par rapport à un traitement. Combien de temps? Est-ce qu'il y a une longue procédure
0: Alors, normalement, quand nous pécose, si nous pécose côté les yeux, il prend un mois. S'il n'a pas coupé un bout de les os pour redresser, pour faire quelque chose, il prend un mois pour complètement régalouper tout normal. Marcher lendemain, il est OK. Mais si côté tendon prend un peu plus de temps, il prend 6 semaines normalement. Parce que tendon prend 6 semaines pour les guérir. Après 6 semaines aussi, vous avez fait un peu kiné. Disons, il prend 2 à 3 mois pour être complètement bien. Par exemple, si par exemple, on a un tendon d'Achille, je suis que ça une fois dans une émission, je suis que l'autre déformité qui est aussi commun dans Maurice, mais beaucoup de personnes ne pas dire ça, c'est qu'il y a une douleur dans le talon pas derrière. Pas dans en bas, mais pas derrière. Côté, on a une droite de dire qu'il y a les os poussés pas derrière. On appelle ça la déformité de Haglund. La déformité de Haglund, c'est quoi? C'est que tout tendon d'Achille vient attaché et il y a les os qui peut. Qui, comment dire, demande cette personne, pour une raison encore une fois inconnue pour l'instant, il pousse l'immense tendon là, et une patiente qui a une douleur aiguë dans notre lipé, que ce pas qu'à galoper, il y a beaucoup de douleur. Et là, du coup, parfois, nous vous avons fait une petite opération, que nous vous avons coupé à l'arrière du pied, nous vous avons tiré sa boute les os qui peut manger sa tendon là, et il y a la douleur immédiatement passée. Mais normalement, quand nous faisons cette intervention là, patient là, une intervention là coûte plus que 10 minutes, mais le problème, c'est que le patient vous apprend au moins une petite patience de un mois à 6 semaines pour les carrés pour son activité normale.
1: D'accord.
0: Mais la douleur, pas immédiatement.
1: Et activité sportive, est-ce qu'il y a une activité qui est capable d'affecter nos chevilles et nos pieds plus que d'autres?
0: Oui. Ça veut dire, par exemple, si nous pouvons galoper, si nous pouvons faire un hiking, un marathon, dans une condition terrain, un terrain qui n'est pas à niveau, les mettre pression dans nos chevilles, bien sûr, plus vous servez aux pieds, plus surtout vous galoper, définitivement, vous mettez une pression sur vos chevilles et sur vos pieds. Et au cas où l'arthrose, l'arthrose aussi, c'est une déformité. Hein. L'arthrose, ça veut dire que joint, il y a beaucoup les os dans les pieds, que dans les os là, les cas commencent à user. Quand il a usé, il y a l'arthrose du pied. Et une autre déformité qui à cause Maurice est connu pour le diabète et diabète fort dans beaucoup de personnes, c'est pour ça que tout bonne personne qui a un diabète, il est important qu'il tout le grand matin quand vous êtes levé de guetter le pied bien. C'est une bonne association diabétique tout le temps encourage ça, qui comment guetter sensation les pieds, mais chaud qui peine aucun. Nous Mauriciens nous vivons dans un pays humide. OK, quand humide, nous peut mettre ceci, nous peut baigner vite peut presser, peut mettre ceci, pas pour gagner temps souillé. Il est important qu'il même pas une personne diabétique, n'importe qui dit moi les bon, les pratiquer qui quand il finit baigner, ils prennent les temps à 6 heures, ils prennent les services, ils souillent en se ban au thé. Parce qu'il est humide, alors nous avons un champion. Ce champion-là, il a fait un problème après. Il a un champion dans la zone, il a un champion en ban les doigts, et ça a fait les autres problèmes. Si il est diabétique, il fait un

0: protection. Et c'est pour ça qu'il est important pour un peu les temps que nous avons hauteur. Et quand on cause diabète, le déformité commun, c'est le Charcot's foot. Pourtant, on dit beaucoup de monde, les pieds diabétiques, les pieds Charcot's foot. Le Charcot's foot, c'est quoi? C'est ou ben sensation dans les pieds diminuer parce que ben nerf qui dans les pieds qui n'est battu à cause de diabète. Deuxièmement, ou ben joint, ça veut dire tout ben surface articulaire. On a beaucoup ben les os dans les pieds, parce qu'environ le 15 à 20 les os, tout ça ben les os là de joint, de venir les pieds là fini déformité parce qu'on est difficile pour marcher, les pieds viennent travers et Livin au fur et à mesure, pas réalisé, mais un coup tout cas retrouvé une déformité bien brusque. Et c'est le pied Charcot. Le pied Charcot, ça cause principalement c'est le diabète.
1: Docteur, on arrive à la fin de l'émission. Oui. Qui m'a un conseil pour donner à un parent qui justement, comment surveiller les pieds de leurs enfants?
0: Alors, moi, je dis à mes parents, comment trouver, si encore si bébé, il a une déformité, donc finir trouver, ça n'est pas un tracas. Mais dès l'enfant commence à marcher, si vous êtes un grand enfant, vous finir connaître, parce que vous comprenez un grand enfant avec nous, les enfants, ou vous comprenez avec les autres cousins, comment on peut marcher, vous trouvez quelque chose, vous trouvez pas normal, pas hésiter, prenez la vie en orthopédie au début même pour guetter tension et une chose qui peut masquer en long qui est capable de traiter quand il est plus jeune qui attend penser qu'il est pour bien pour lui-même et retrouver après il vit une plus problématique pour pas juste pour les enfants là pour nous aussi parce que tant que nous capables faire un traitement qui pas besoin de faire grand opération il y a encore meilleur pour nous mais comme on veut dire les pieds viennent plus rigides avec l'âge et c'est pour ça que quand nous faisons une patient présenté un adolescent les pieds deviennent plus complexes parce que complexe dans le sens où vous avez fait une opération qui involve les yeux aussi maintenant côté pas juste en...
1: Et en parlant de ça, d'ailleurs, il y a un spécialiste qui vient de temps en temps pour faire une opération plus compliquée.
0: Plus compliquée. Il y a un spécialiste qui peut venir l'autre mois et il peut faire spécialement pour faire cheville et les pieds. Il peut faire une patient soit là.
1: Une opération qui n'est pas faite
0: à Maurice. Qui n'est pas faite à Maurice. Okay. Ça. Et il peut traîner aussi. Hein, c'est pas juste qu'il peut venir, il peut traîner un docteur orthopédique dans l'hôpital aussi.
1: Okay.
0: Et il peut faire une patient aussi. Et c'est pour ça qu'il y a pour toi un qui peut arriver le monde à l'extérieur parce que tant nous
1: si ça mène à une complication un peu plus de ça
0: si on a un défaut se trouve un
1: défaut numéro de téléphone à hors d'antenne nous pour donner notre numéro de téléphone docteur si jamais vous avez un problème qui besoin d'autres types d'intervention qui pas fait dans Maurice.
0: Oui.
1: En tout cas merci beaucoup docteur pour votre présence ici. C'était le docteur Chaitan Jonki, orthopédiste, et je remercie aussi toute l'équipe technique. Merci à Joanita Razaz, assistante à la réalisation et à la console. C'était Yadj. Je vous souhaite une très très bonne journée sur RM1, la suite avec Roselyne pour son émission Point Virgule Écologie. Et nous, on se retrouve la semaine prochaine pour une autre émission d'Antidote. Bonne journée.

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1: Ah, Willina se commande ça.
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2: Ça veut dire, imaginez, un MBC pas trop loin ou. Oh. Donne-moi bien là,
3: moi. Tu veux dire ou même venir ou pas venir?
2: Moi, je suis un peu. Mon pied fait mal, mais ça rématise. Ça va quand même aussi. On dirait que bon, c'est une chiquette là, qui est ça là, d'MBC.
1: Oui. Fais-nous tout fin là. Marie-Ange, profite l'antenne.
3: Non, Manuel, excuse-moi, je connais. C'est pas ce place. Mais juste pour vous dire, vous êtes bien venu. Vous connaissez grand matin, même disait les bonnets bien argent pour me venir écouter Dieu. Oui, manque nous sa émission. La guette est une pas connaître. Hein? Parce que vous avez dit que je peux promouvoir ban grand du monde.
1: Oui.
3: Mais promouvoir nous, donne-nous une émission. Ça manque nous. Vous connaissez, il y a du monde dans ce l'air déjeuner, il peut écouter tout. Comme à Maurice, il y a où avec Mamie Clune. C'est des l'émission qui est au top pour nous lancer.
1: OK.
3: Moi, espérer, en tous les cas, ou pas pour qu'elle parle pour moi.
1: Ouais.
3: Pas nécessaire pour répondre moi.
1: Ouais.
3: C'est pas malheureusement, mon prévision j'ai lu dans l'émission. Mais mon connaît, il y a un entendeur, il y a un oreille qui l'a pour écouter.
1: Bon, pour faire tous les nécessaires pour vous, et me connaître la direction, vous connaissez tellement la crème, ça, je vous prends ça bien en considération. Mais toujours une hotline 400D 80 61 sans hésitation.
3: Bon, finissonné.
1: Ah, finissonné.
3: Pas qu'un tracao.
1: Ok.
3: Finissonné hier.
1: Ok, Marie-Ange.
3: Oui, papa, si. Enfin, je ne pas dire que l'émission n'est pas bonne, hein, non.
1: Mm-hmm.
3: Ça, oui. C'est pas bon de dire, c'est pas bien de dire ça.
1: Mm-hmm.
3: Mais l'émission qui nous tient, elle manque, nous. Comme on m'aurait dit, ben, la voix, ben, qui nous a habitués à écouter, bien manque, nous.
1: Quelle émission qui manque, ou?
3: Ou émission?
1: Enfin.
3: Il est en troisième.
1: Ah, mon frère.
3: Là, on peut viser les bonheurs, écouter CT. Si peut-être en troisième, on fait les bonheurs, ça faisait les jeunes finir avant.
1: Et pour la santé, les bons sens. Pour la santé, les bons levants, c'est un bonheur.
3: Comment est-ce Albert, on connaît un bonheur, mais une levée, moi. Il me l'a proposé un petit
1: Ben, nous prenons note,
3: Prends note.
1: Ben, on vous dit à nos revoirs, la famille radio.
3: Moi, oui, je pense, mon camarade qui peut écouter radio, et Namet. Je ne sais pas si il a eu l'occasion d'écouter, parce que d'habitude, écouter Inéa. Je dis, Jérôme Noël, bonne santé. Je ne sais pas si il peut écouter. Monsieur Miko, Marie-Noël, Violetta et Marilyn, Morieux et Marie-France, Orlette du côté de l'agrément. Après, tu m'as un camarade, Paulette, Elena et sa maman, enfin beaucoup, Mirella de Maïbou, tout ça.
1: Ben, nous souhaitons
3: une
1: très bonne journée. Nous pas oublier Orlette, nous faisons un gros bisou.
3: Oui.
1: Et aussi, Eddie, nous pas oublier lui, ce plat devant lui, il n'a pas encore
3: midi. Non, il
1: fait manger des chines. Non, on mange des chines des chines, qu'un bon dissé le piment, non?
3: Oui, je sais, moi, pour envoyer mon menu pour ce soir-là.
2: Pas photo?
3: Bien sûr.
2: Nous pas manger photo, Maria. Nous pas
3: manger photo. Vous faire un gratin épinard.
2: Ouais.
3: Avec un cutlet bœuf.
2: Maman.
3: Salade laitue.
2: Vous savez, là, hein, moi, t'en sais avec un patient, là.
3: Non, photo, c'est moi, là, hein.
2: Non, photo, non, fais des pédales biscuit. Fais-les bosser. Il est bon pour la santé, ça.
3: Ça, c'est bien, non. T'en sais tombé.
1: Ou ça, grand ou monsieur Zelma.
3: Il faut bien qu'on t'aime une tenue.
1: Ah ben moi aussi, plaisir partager. Gros bisous à vous. Les amis, nous arrivons 11h08. 11h08, tu vas m'aller, puis aller, semaine, puis aller. Semaine, mois, l'année, date, tout peut galoper. Allez, nous faisons une petite pause musique, nous revenons, les amis.

0: 11h12. Comment nous dire, c'est capable de téléphoner le 400-80-90. Nous avons notre ami Mouloumbe qui arrive. Bonjour Mouloumbe. Ah bonjour, comment ça va? Comment allez-vous? Vous allez bien? Ah ben oui.
1: Nous nous correct. Ça va.
0: Moi, j'ai allé faire un petit tour à marché central pour lui. J'adore votre dalle pourrie et votre les petits gâteaux en triangle d'aubermine. Moi, j'adore beaucoup. Ah, Samoussa! Exactement, Samoussa! J'adore Samoussa! Allez, attends, on va prendre, nous prendre la pelle. Ça n'a pas la peau de... On a beaucoup de gens qui tapent la peau de... Allez, nous prendre la pelle. Ça n'a qui au bout du fil. Allô?
2: Allô, mamie, grand-mère, sa grosse...
3: Bonjour.
0: Ah, bonjour, comment ça va? Bonjour, comment il est? Ça va?
2: Ouais, grand-mère.
0: Ça fait longtemps, les...
2: Ça... Connexion avec
0: vous,
2: là.
0: Ben, Olette.
2: Hein?
0: Ah, écoute-nous capable d'oublier Olette, là.
2: Ça gros bisou,
0: c'est à moi. Ah, moi, j'adore Olette. Restez toujours
2: bonjour
0: comme les,
2: tout
0: comme
2: le
0: les
2: monde,
0: mêmes.
2: Tous les trois.
0: Bonjour. Bonjour, ça va, Olette? Nous réfléchis, là. Combien de temps ça,
2: ça
0: fait combien de temps? Mais là, ça va. Téléphone inarrangé, radio inarrangé et tout, tout dans la place, là.
2: Dans la place, la grand-mère.
0: Ah, quel plaisir, ça nous t'a nous la voix, c'est les ondes et hein?
2: Moi, je gagne une grand-mère, je n'ai pas gagné l'autre nom.
0: Ben, cousine, c'est que tu téléphonais, d'aller là?
2: Oui.
0: Téléphoner.
2: Bon, écoute, pas... ma cousine, c'est que on entend, nous peut dire gros bisous à Olette, moi, j'ai bien fait, on remercie vous.
0: Ah, merci. Ah, ben, tous les temps, nous passons nos petits bonjours. Allez, Jodi, tu maman une fini arrivée, dit là, tantôt, qui ont décidé que moi, j'ai envie de mettre la mélo là, j'ai dit, mon envie, mon chat, tantôt, mon boucouille, ça.
2: On fait à nous un peu loin.
0: Allez, moi, viens de plus près, là.
2: Oui, viens de près.
0: Là, qui veut dire?
2: Là, moi, t'en dis.
0: À cette là.
2: Oui.
0: Ah, ben, allez.
2: Allez, causez-nous, t'en dis.
0: Qui bon, béni, on met la mélo là, j'ai dit, Jodi, là, moi, pour aller donner une mine.
2: Jodi, là. Je vais faire un fricassé d'œufs avec chouchou, avec un tout fait bread giromo, avec une salade poisson.
3: Pourquoi oui, si vous avez un petit bébé sans se pareil comme Marie-Anne, c'est allé là aussi, il vient nous souffler. Il est fait dalle avec
2: et
3: mouton.
2: Et pas oublier ce petit assort à côté.
3: Ma sœur, faire ma faim.
2: Vous pouvez écouter ça, mais Marie-Anne, mais il a fait faim.
3: Ah, ben oui, c'est pareil. Pourquoi vous m'avez quatre pattes, moi, allez, là, c'est bien la
2: bise. Bien content de vous laisser gagner aux autres, grand-mère.
0: Ah, ben oui, plaisir partager, Olette, mes profs.
2: Non, t'en pas. Dimanche, moi, tu trouves dans la télévision.
0: Ça, dimanche dernier, là?
2: Oui.
0: Comment vous trouvez?
2: Avec du VAG.
0: Ah oui, mais tu mets de contact. Là, oui, Molisier, tiens, bleu, vert.
2: Avec du VAG.
0: Mais tu peux pas.
2: Et là, mon petit, c'est mon histoire grand-mère. Là, moi, je dis, ouais.
0: Mais tu peux paraître clair?
2: Oui.
0: Mais la poudre, c'est bon, moi, dis rouge.
2: Léger, là, paraît bien bleu.
0: Mon rouge à lèvres.
2: Là, paraît bien en travers, avec ce fausse dent.
0: Mon rouge à lèvres, que je veux dire?
2: Oui.
0: Ah, connaître combien mes chaînes téléphonent, moi, dis-moi. Aïe, le gars, mon qui est tout ça. Ah.
3: Ah, tu sais, c'est un mal de
0: mais avec plaisir, avec plaisir, vas-y. À plaisir partagé, allez-y, profitez à la tête.
2: Allez. Est-ce que vous êtes dans ce Singapour? Dis-vous, comment y appeler? Pour te suivre, mes dates libres, là.
0: Agatha, mon jolie femme, non?
2: Non.
0: C'est ça. Moi, pas connu, en tous les cas, moi, pour Audley Olette, ça, c'est promis.
2: Mais là, dans ce finition, qui dit ça? Pour te suivre, mais dans mon lipide.
0: Ah ben, me pousseillez. Sentez un petit bout de nous, dans la tête. C'est pas bizarre, on t'est pas bizarre, on t'existe nous au téléphone, ça. Les fins, tiens, capé là pour nous.
2: Allez, grand-mère, pour Marion, parce que chaque fois Marion
0: vient. Non, faire un petit capé là, sans ça, c'est gars qui ont fait que dire nous là, comme ça, mon capa gagne ce l'air.
2: Ah, vous connaissez qui dit après? Comme l'eau canapé, je t'en dis. C'est si moi.

0: De 7 à 17 ans, les piscines de Beaubassin, Quatre Bornes, Mar d'Albert et Rivière du Rempart sont concernées. Les inscriptions auront lieu sur les sites mentionnés les mercredis 13 et jeudi 14 mai. Autant pour cette page, merci d'avoir été avec nous et passé d'excellents moments en compagnie de toute l'équipe.
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Il est midi passé de 19 minutes, je vous donne la lecture des avis d'obsèques. On nous prie d'annoncer le décès de monsieur Claude-Henri Mario La Victoire. Le décès de monsieur Claude-Henri Mario La Victoire, aussi connu sous le nom de Claude Mario, habitant au BB 01 route Geoffroy à Bambou, âgé de 68 ans. Le convoi sortira de la chapelle ardente de Moura à Petite Rivière, aujourd'hui à 14h, pour se rendre en l'église du Saint-Sauveur à Bambou et de là à l'incinérateur de Richelieu. Le décès de monsieur Gopalen Rungen. Le décès de monsieur Gopalen Rungen, aussi connu sous le nom de Selvom, âgé de 59 ans. Le convoi sortira de son domicile à Tamil Temple Road à Suriname, aujourd'hui à 16h, pour se rendre au cimetière de Trois Bras, Suriname. Le décès de monsieur Noah John Jolicoeur. Le décès de monsieur Noah John Jolicoeur, aussi connu sous le nom de Pacosé, âgé de 38 ans. Le convoi sortira de chez sa combine, madame Marie-Véronique Abel, à Chemin Bao à Bois-Ouachamp, demain vendredi à 9h, pour se rendre au cimetière de Bois-Marchand. On nous prie d'annoncer le décès de monsieur Marie-Louis Roger Denis Noyon. Le décès de monsieur Marie-Louis Roger Denis Noyon, aussi connu sous le nom de Denis, habitant au numéro 44 à la rue Corner Hacha, Stevenson Rosil. Le convoi sortira de la chapelle ardente d'Elienson à la route royale Beaubassin, demain vendredi à midi, pour se rendre en l'église Saint-Patrick à Rosil et de là au cimetière de Petit-Bélair à Maïbourg. Le décès de monsieur Soma Sundaram Karpen. Le décès de monsieur Soma Sundaram Karpen, aussi connu sous le nom de Raju, âgé de 79 ans. Décès survenu en Angleterre, les obsèques auront lieu demain vendredi 8 mai 2026 à 12h30 heure de Maurice. Le décès de madame Marie Pamela Luchmaya. Le décès de madame Marie Pamela Luchmaya, née Claude, aussi connue sous le nom de Jannick, âgée de 56 ans. Le convoi sortira de chez son époux, monsieur Simon Luchmaya, à la Chapelle Lane à Midlands, ce samedi à 14h, pour se rendre au cimetière de Saint-Pierre. Et on nous prie d'annoncer le décès de madame Ruby Catherine. Le décès de madame Ruby Catherine, née Sophie, aussi connue sous le nom de Grand-Fille, âgée de 66 ans. Le convoi sortira de chez son fils, monsieur Jean-Guyani Linley Catherine, au numéro F11 avenue Cardinal Débarcadère à Pointe-aux-Sables, ce lundi 11 mai 2026 à 14h, pour se rendre au crématorium de chez Belle. À toutes ces familles endeuillées, la MBC présente ses plus vives sympathies.

C'est parti avec les nouvelles du temps pour vous sur RM1 ainsi que AM1. Et on démarre avec la situation générale pour Maurice. Un courant d'air modéré circule sur notre région. Et les prévisions pour les prochaines 24 heures, ensoleillées cet après-midi, la température maximale sera légèrement supérieure à la moyenne et variera entre 25 et 27 degrés sur le plateau central et entre 29 et 31 degrés dans les régions côtières. Le ciel sera mi-couvert durant la nuit et il fera beau demain matin. La température minimale variera entre 17 et 19 degrés sur le plateau central et entre 21 et 23 degrés sur le littoral. Le vent soufflera de l'est-sud-est à environ 20 km/h et la mer agitée au-delà des récifs avec des vagues de l'ordre de

0: 2 mètres. Les marées hautes ce soir 17h03 et demain matin 2h50. Les marées basses ce soir 21h08 et demain matin 11h07. Le coucher de soleil prévu pour 17h45. Quant au lever du soleil demain matin, ça va être à 6h28. On enchaîne avec les nouvelles du temps pour Rodrigue. La situation générale, un courant d'air modéré circule sur la région. Et les prévisions pour les prochaines 24 heures, ensoleillées cet après-midi, la maximale sera entre 26 et 29 degrés. Et du beau temps prévu pour cette nuit, et le temps sera mi-couvert avec quelques averses demain matin. Quant à la température minimale, elle sera entre 20 et 23 degrés. Le vent soufflera du sud-est de 20 à 30 km par heure avec des rafales de l'autre de 55 km par heure. La mer agitée au-delà des récifs avec des houles du sud-ouest de l'ordre de 2 mètres. La pluviométrie durant les dernières 24 heures, Pointe-Canon à 2,1 mm, Plaine Corail 1,1 mm et Patate Théophile 1,4 mm. Les marées hautes cet après-midi 15h43 et demain matin à 3h44. Les marées basses ce soir 21h29 et demain matin à 10h25. Le coucher de soleil prévu pour 17h22. Quant au lever du soleil demain matin, ça va être à 6h05. On enchaîne avec Bilta PCA pour Rodrigue. Les temps l'eau la mer pour Procène 24h. Dans l'après-midi et Cassois, les temps pour bon. 10 mégramatin pour une antilapli. 10 vents pour souffler d'épicide S 20 à 30 km par heure et ban rafale des l'aune des 50 km par heure. Lagon et Andéo brisant la mer praticable. Toutefois, et n'a ban la houle d'épicide ouest des l'aune des démet Andéo brisant. Ban marée haute, zo dit tantôt 3h43 et 10 mégramatin 3h44. Man Mariba, Zodia soigné vers 29 et Timekra matin 10h25. On clôture cette page météo avec les nouvelles du temps pour Sabrandon. La situation générale, un courant d'air modéré circule sur la région. Quant aux prévisions pour les prochaines 24 heures, il fera beau avec une maximale qui sera d'environ 30 degrés au cours de cette journée et la minimale d'environ 25 degrés. Le vent soufflera de l'est-sud-est à environ 25 km par heure et la mer agitée avec des houles du sud-ouest de l'ordre de 2 mètres. Les marées hautes cet après-midi 16h22 et demain matin 3h30. Les marées basses ce soir 21h20 et demain matin à 10h52. Le coucher de soleil prévu pour 17h41. Quant au lever du soleil demain matin, ça va être à 6h15. Et voilà, chers auditeurs, c'était les nouvelles du temps pour vous sur RM1 ainsi que AM1.
1: On remercie la Nikita qui était des vôtres pour les annonces en live sur vos deux chaînes radio RM1 et AM1. Il est midi 26, très bon appétit à toutes et à tous et c'est une joie de vous retrouver sur votre radio. Et le temps, ça passera très très vite, croyez-moi, le temps, ça passe toujours à pas de géant, surtout quand on apprécie les meilleurs moments musicaux sur sa chaîne radio, surtout sur sa chaîne radio préférée. Et votre radio de prédilection, c'est bien sûr AM1, car vous avez un faible pour les musiques nostalgiques. Et aussi, on met l'accent sur les années 2000, les années 2010 et même à ce jour. Et là, on va écouter bien sûr Shakira avec Empire. Il y aura aussi Céline Dion dans pas trop longtemps avec Falling Into You. Celui qui vous accompagne jusqu'à 14h, c'est Jonathan Agatin à l'antenne, à la programmation musicale et à la technique.

Et oui, durant les années 90 et même à la fin des années 80, surtout lorsqu'elle voulait faire carrière en France, elle avait un souci de prononciation car à l'époque elle avait l'accent 100% québécois. Et c'est grâce à Gigi Goldman que notre chère Céline Dion a pu se frayer un chemin en France, surtout avec ses meilleures musiques francophones. Pour que tu m'aimes encore, vous avez encore d'autres beaux morceaux, hein, même Sous le vent, et j'en passe, voilà la liste. Interminable. Céline Dion sur votre radio avec Falling Into You ici sur les ondes de AM1 midi 35 sur votre radio. On va écouter bien sûr ce grand classique de la variété française. Et récemment, ce chanteur a révélé que les paroles étaient en réalité inspirées par sa maman Micheline. Vous êtes en 1985, j'adore cette année. Et en passant, c'est mon année fétiche, 1985. Vive l'année 85. Marc Lavoine, elle a les yeux revolver pour vous sur AM1. C'est la boîte à souvenirs jusqu'à 14h et juste après, Christina Aguilera avec What a Girl Wants. Bienvenue à vous et bon appétit avec votre radio préférée.

Midi 43 sur AM1, c'était Christina Aguilera avec What a Girl Wants. Voilà, What a Girl Wants, voilà, sur les ondes AM1. Et on salue bien sûr toutes nos auditrices qui nous écoutent en ce moment. Et on salue bien sûr ces auditrices qui bossent dur tout en écoutant leur radio préférée. Merci d'être bien branchés ou connectés. Et en parlant de connexion, sachez que nous avons l'application MBC Play, l'application mobile MBC Play, voilà, à télécharger absolument sur vos smartphones, les amis, si vous en avez plus. Voilà, et grâce à cette application, vous pourrez écouter les différentes chaînes radio de la Mauritius Broadcasting Corporation. Restez là, restez bien branchés, on se retrouve dans quelques secondes. The World is Stone, c'est l'adaptation anglaise de la célèbre chanson française Le Monde est Stone, issue de l'opéra rock culte Starmania. Et sachez que la chanson a été écrite par Luc Plamondon et composée par Michel Berger. Et concernant la version originale, elle est interprétée pour la première fois en 78 par Fabienne Thibault dans le rôle de Marie-Jeanne. Et cette chanson a été popularisée internationalement par Cyndi Lauper. C'était en 1992, et c'est bien sûr la version de Cyndi Lauper qu'on va écouter sur votre radio AM1, The World is Stone. Bel après-midi à toutes et à tous. Et en parlant de Michel Berger, il sera là juste après avec la groupie du pianiste.

Dans quelques minutes, il sera 13h ici sur AM1. Merci de rester bien branché. On va écouter celui qui nous a quitté. Rappelez-vous, c'était en 1999. Là, vous allez me dire que c'est Kaya. Non, c'est pas Kaya. Bon, Kaya nous a quitté en 99, ça c'est sûr. C'était en février 99. Mais il y a un autre chanteur aussi qui nous a quitté en 99. Je vous parle bien sûr de ce chanteur surnommé Baco, l'homme qui a contribué à la Golden Age du Ségué. Oui, je vous parle de Gérard Bacorilal. Voici Race Mélanzée.

0: Gérard Bacorillade sur votre radio AM1 avec Racine Mélanzia tout de suite.
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0: Du côté de l'île Maurice, il est déjà 13h. Bienvenue à vous, c'est AM1 que vous écoutez en direct et on se retrouve juste après ceci.
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0: Vous êtes toujours avec Jonathan Agatin jusqu'à 14h sur votre radio. Véritable ode à son épouse Yoko Ono et aux femmes en général. Ce titre, c'est le premier single public.

0: publiée après son assassinat le 8 décembre 1980. Il s'agit d'une déclaration d'amour mûre, décrite par ce chanteur comme une version adulte de la chanson Girl des Beatles. Je vous parle bien sûr de John Lennon. Et c'est la chanson Woman qu'on va écouter ici sur votre radio.
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1: Vous êtes dans les années 90, voici Seal, avec le titre Crazy. Et juste après, on va écouter l'un des plus beaux morceaux de Engelbert Humperdinck. Restez là, bien branché, à M1.

Il est 13h10 sur votre radio, vous écoutez AM1, encore 50 bonnes minutes à passer ensemble pour la boîte à souvenirs. Ici sur AM1, votre radio 100% nostalgique, vous nous écoutez un peu partout à travers l'île, à travers cette fréquence AM, c'est 684 kHz, c'est 1206 kHz pour Rodrigue, et la fréquence 684 kHz, on peut la capter jusqu'aux frontières de Madagascar. Merci à toutes et à tous, et on salue également les pêcheurs qui nous écoutent en ce moment, et celles et ceux qui travaillent bien sûr pour des compagnies maritimes. Alors si vous êtes en mer, merci de nous écouter avec beaucoup d'attention. Et cette chanson, c'était la chanson préférée de mon papa. Et oui, malheureusement, il nous a quitté à l'âge de 67 ans il y a pas trop longtemps, hein, c'était le 15 avril, voilà. Mais à chaque fois quand j'écoute cette chanson, c'est avec beaucoup de nostalgie, c'est avec beaucoup d'émotion. Il était très très fan de Engelbert Humperdinck, oui, il s'appelait Cyril Mario Agatin. Voici The Lost Waltz.

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1: J'en connais beaucoup qui rêveraient de rencontrer Frédéric François en personne, le chanteur belge. Eh bien, pourquoi pas? J'espère que votre souhait se concrétisera un jour. Hein. J'espère que cela va se concrétiser. Voilà, il est d'origine belge, notre cher Frédéric François. Il chante depuis, on va dire, depuis les années 70. Alors, l'un des plus beaux morceaux de Frédéric François sur AM1, ça s'appelle « Mon cœur te dit, je t'aime ». Nanana, tam, tam. Et juste après, James Blunt avec You're Beautiful, encore une demi-heure, une bonne demi-heure de musique souvenir sur votre radio, c'est la boîte à souvenirs avec Jonathan Agatin.

James Blunt, You're Beautiful sur les ondes de AM1. Voici celui qui est originaire de l'île Rodrigue, mais qui a fait carrière du côté de l'île de la Réunion. Et présentement, il est du côté de la France. Je vous parle bien sûr de Omar Agathe. Voici Ziska Khan.

Succès des années 2000 ici sur les ondes de AM1, c'était Coldplay avec le titre Yellow. Hein. Si c'est votre couleur préférée, on vous salue bien bas. Merci beaucoup. Et on y va avec ce très beau morceau de Jean-François Maurice avec le titre Monaco. Jean-François Maurice qui nous a quittés durant les années 90, 28 degrés à l'ombre. C'est

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J'espère qu'il écoute AM1 en ce moment, notre cher Jean-Claude Gaspard, du côté de Bambou. Ça, c'est pour lui, Mamat Bénédiction, Jean-Claude Gaspard, qui a un peu plus de 80 ans.

0: Nathalie Imbruglia tourne sur votre radio bientôt 14h. Et bien sûr, pour la prochaine tranche, ce sera avec notre cher Clyde, bien sûr. Et Clyde qui est venu nous voir avec son cheval blanc. Salut Clyde, comment ça va Clyde? Ça
1: va bien? I speak English now because I was in America, you know, in Colorado.
0: Country road.
1: Yeah, bring me home to
0: take
1: the place,
0: me home.
1: Man.
0: Yeah. Nanata, j'adore cette chanson.
1: Et vous racontez une petite blague, elle m'a l'air d'un. Il rentre dans le saloon.
0: Oui.
1: Il dit, qui c'est qui a peint mon cheval en blanc? Il a rasé les tics.
0: Oui.
1: Un petit malin que nous avons.
0: Oui,
1: hein.
0: oui.
1: Le tadier qui n'est arrivé. J'ai une peine de cheval blanc. Vous boutez, ils êtes.
0: Ouais.
1: Et un gros malin, il nous a dit comme ça, un gros costaudé. Vous allez mettre, c'est pas des mettons, hein.
0: Oui.
1: C'est moi, t'as un problème. Il dit, non. Moi, tu as vu qu'on est quand tu vous passes deuxième couche.
0: Moi, tu pensais qu'il est bouffé, ça, petit bonhomme, là. Hein? Ouf, mon
1: en
0: Dieu, mon Dieu.
1: Tu connais ça, la voix qui te fait raser. J'ai une peine de cheval. L'état de gros malin, quand tu as vu, dit, pardon, non.
0: Oui.
1: Mon petit diamant, nous.
0: Mais en même temps, Clad, tu me fais penser, bien sûr,
1: oui.
0: à ce personnage dans Lucky Luke.
1: Oui,
0: Lucky Luke. Le petit.
1: Le petit rang.
0: Non, ouais.
1: Le chien s'appelle en tant que.
0: Non, non, non. Mais... Le petit mec. J'ai oublié son nom.
1: Ah, je sais, ça va.
0: Parmi les Dalton, les frères Dalton.
1: les
0: Dalton.
1: La mâchoire. Voilà.
0: Ah,
1: pas
0: bah,
1: trop
0: oui.
1: con d'autres, non, mais beaucoup d'autres bien.
0: Il y en a beaucoup, hein.
1: Ouais,
0: dans
1: vrai.
0: Ce monde, hein, des Dalton, il y en a.
1: Ouais.
0: Y en a.
1: Alors, pour te dire, mon émission,
0: oui.
1: J'aime bien le titre. Tu sais pourquoi?
0: Oui.
1: Qu'est-ce qu'il y a dans un saloon?
0: Dans un saloon, par exemple, il y a un sofa bed, par exemple.
1: Non, et plus important, ouais, qu'est-ce qu'il y a dans le saloon?
0: Dans le saloon, il y a des jolies filles.
1: Y a
0: oui, c'est pas mal ça. Oui, bien sûr. Ah, avec l'eau de vie.
1: Avec le vertigineux.
0: Ouais. Voilà. Moi, j'adore l'eau. Hein. C'est super bon pour la santé. Hein?
1: Mais c'est très bien,
0: bah
1: nous
0: oui.
1: devrions, on va compter 1 litre à 2 litres maximum par jour, il faut.
0: Oui, maximum, pas minimum, hein, maximum,
1: ouais,
0: oui.
1: Litres, bon.
0: 1,5 à 1,7, je pense que ça dépend du poids de la personne.
1: C'est vrai.
0: Ça dépend de son poids aussi. Et l'eau, c'est excellent hein, pour notre santé rénale.
1: Ça rouille, mais c'est bon.
0: Ouais, oui, voilà. Voilà.
1: C'est bon.
0: L'eau, source de vie, ne la gaspillez pas. Allez, à bon entendeur, salut. Pourquoi je dis à bon entendeur? Parce que c'est ce groupe qu'on va écouter dans quelques secondes. Bon entendeur, c'est un groupe qui adore remixer les chansons des années 60, 70 et même des années 80. Par exemple, il y a l'une des chansons de Marie-Paul Bell.
1: Marie-Paul Bell, oui,
0: ouais,
1: je la connais.
0: Bon entendeur avait remixé il n'y a pas trop longtemps. Et là, on va écouter Monaco.
1: Monaco, c'est bien, c'est joli.
0: Oui.
2: Allô, monde.
0: Écoutez ça. Merci, Clyde.
1: Merci
0: à
1: toi.
0: Suite.
1: Bonne fin de journée. Au
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Allez les amis, ça fait plaisir de vous retrouver sur les ondes d'MBC Radio. On a pris un petit jour de congé hier, un petit coup de fatigos. Donc quand on est fatigué, voilà, on reste à la maison, on se repose. J'espère que tout va bien. Je vais en profiter de souhaiter joyeux anniversaire à M. Sven Poinen. J'ai pas eu le temps hier. Le 6 mai, c'était son anniversaire. Il a fêté ses 75... Comment on dit ça, bougie? Voilà. On avait beaucoup sur le gâteau. Hein. En tout cas, M. Poinen, si vous écoutez, on fait des gros bisous et happy birthday to you. Enjoy it. C'est pas tous les jours qu'on a 75 ans, les amis. OK, let's go.

0: Allez, on va en profiter là, il y a beaucoup de monde qui bon, écoute à cette heure-ci. Il y a par exemple Madame Farid du côté de Pointe-aux-Sables, Madame Farid qui écoute l'émission. Merci beaucoup Madame Farid. D'ailleurs là, un petit texto de la part de Marie-France, qui habite en France. Donc Marie-France, c'est toujours avec grand plaisir. Ben, nous aussi, Marie-France, on est très contents de que vous écoutiez notre émission. Passez une dédicace pour ma cousine Lucette de Plaine-Magnan qui fête son anniversaire sans oublier ses sœurs et ses beaux-frères Marie-Paul et Daniel et Suzanne et Bernard de France. Ben écoute, j'ai fini d'y aller tout là, hein. C'est aillé ça. Allez, bon anniversaire Lucette. Stay good, here we go.
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Alors, c'est une chanson, on va dire, chantée par beaucoup d'artistes américains. Le titre, c'est Sea of Heartbreak. That is love. Là, c'est Johnny Cash. Et j'ai fait un petit coucou à notre ami Dietrich qui nous écoute. Il adore Johnny Cash. Marie-France aussi, du côté de l'Allemagne, écoute la radio. Moi, c'est merveilleux quand il y a des gens qui écoutent. Moi, je suis content. Alors, on va faire un petit anniversaire pour notre ami Oliver. C'est là le garçon, le fils à Marie-France qui fête ses 50 ans de la

moitié un siècle déjà ne finit vivre Marie Serrier. Alors Olive, si tu nous écoutes, on te souhaite un bon anniversaire, profite-en. Here we go. Ok, Jimmy. Allez, let's go. On poursuit avec The City of New Orleans, Johnny Cash.

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l'histoire originale du film Avatar Fire and Ash, le troisième volet de la saga Avatar, d'ailleurs qui a été réalisé par James Cameron. Ouais, ça fait partie donc de la bande originale de ce film qui accompagne même le générique de fin, si vous avez vu le film. Très belle chanson. Dream as One, bien sûr, un message d'unité et d'espoir. 15h57 sur votre radio. 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

0: Slimane, ça s'appelle La Première Fois sur votre radio. La musique continue dans un instant. Il y aura du Viva la Vida, Coldplay bien sûr. Ça arrive côté musique. Camaro également, Papi Sanchez, tout cela sur votre radio. Merci d'être là.
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0: Belle fin de journée, RM1, il est 16h.

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1: Eh oui, c'est parti pour votre Afternoon Ride, le meilleur de la musique jusqu'à 18h. On vous accompagne dans le trafic, on vous accompagne à la maison ou encore au travail. Allez, courage, on termine cette journée ensemble jusqu'à 18h.

0: Clément.
1: À 16h04, j'ai deux communiqués du CUB. D'abord pour le CUB qui avise les abonnés de Trou de Douce dans le périmètre de Sept Croisées, Morcellement Pounite, Beau Rivage, Hôtel Tues Rock, Île-aux-Cerfs, Morcellement Dallé, Débarcadère, Paturo, Chemin Robillard et Bâtiment Choice 12 que la fournisseur d'énergie sera interrompue de 8h30 à 17h. 8h30 à 17h demain, vendredi 8 mai, en raison des travaux sur les réseaux électriques. Et puis il y a aussi ce communiqué toujours du CEB concernant les abonnés de Trou de Douce, toujours dans le périmètre de cette croisée et Morcellement Pounite, que la fourniture d'énergie sera interrompue cette fois de 8h30 à 17h le samedi 9 mai. 8h30 à 17h samedi 9 mai, en raison toujours des travaux qui seront effectués sur les réseaux électriques. La fourniture d'énergie sera rétablie sans préavis à l'achèvement des travaux. Le CEB prie sa clientèle affectée de bien vouloir l'excuser pour tout inconvénient. La fourniture donc sera rétablie sans préavis. Ça, c'est important de le signaler. Et le CEB, bien sûr, avise, prie sa clientèle affectée de l'excuser pour tout inconvénient. Oui,

Mylène Farmer, l'instant pourvu qu'elle soit douce à 16h13. Arrive dans un instant, bien sûr, votre rendez-vous. Nous travaillons, nous l'avenir. Si vous recherchez de l'emploi, restez avec nous. C'est juste après Papi Sanchez et Namorame. C'est votre radio. Bonne route, surtout à vous et surtout courage hein, si vous êtes dans le trafic en ce jeudi après-midi.

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2: Voilà pour les offres d'emploi en ce jeudi après-midi à 16h19. Merci encore de nous écouter. Allez, retour de la musique pour vous. Lexi's Midnight Runners, vous vous rappelez de ce titre? Come on, Hylene, avec ce petit violon là au départ, qui est entraînant, c'est quand même, c'est sympa comme ambiance. On est dans les années 80, juste après Pierre-Paul Jacques, Alex Warren, les infos de 16h30. Bienvenue!

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1: Belle fin de journée, merci d'écouter RM1, il est 16h30. Et c'est le journal de Jenny Yalapa. Bon après-midi, Jenny.
2: Bon après-midi, Elvis. Bon après-midi à tous.
1: Au sommaire de votre édition.
2: Trafic de drogue dans cette édition, on vous dévoile des saisies records en haute mer avec les affaires Franklin Baldo.

0: Dor et Omar Karim Bokos. Maurice et La Réunion renforcent justement leur coopération contre les réseaux criminels. Le Corporate Council en Africa plaide pour une extension de 10 ans de l'AGOA lors d'une rencontre avec le Premier ministre en amont du US Africa Business Summit et axée sur les services financiers. Suspension de la radiothérapie à l'hôpital de Candos pour des raisons de sécurité après la panne de deux équipements essentiels, les patients transférés au New Cancer Center de Phoenix. Journée mondiale de la liberté de la presse, formation du Mediatrust à Port-Louis sur le rôle des médias, l'éthique journalistique et les défis des choix éditoriaux. Merci d'être avec nous pour les informations. Les affaires Franklin et l'opération Baldor, marquées par la saisie de 271 kilos de drogue en haute mer, montrent l'importance de la coopération entre Maurice et La Réunion dans la lutte contre les réseaux criminels. Plusieurs responsables des forces de l'ordre des deux îles se sont réunis ce matin en caserne centrale dans le cadre d'un sous-comité sur la sécurité intérieure. Pour la première fois, la FCC a participé officiellement aux discussions. Les autorités estiment que la lutte contre le trafic de drogue passe aussi par le combat contre le blanchiment d'argent. Le commissaire de police, Ramparsad Sourojbali, et le représentant du préfet de La Réunion, Vincent Bernard Lafoucrière, ont plaidé pour une coopération plus concrète face à une criminalité de plus en plus organisée. Adrien Valère nous fait le point.
1: Le commissaire de police par intérim, Ramparsad Sourojbali, affirme que les réseaux criminels s'adaptent constamment, notamment dans le trafic de drogue et le blanchiment d'argent, ce qui nécessite une réponse coordonnée entre plusieurs institutions.
2: Les menaces auxquelles nous faisons face, le trafic de stupéfiants, le blanchiment d'argent, les atteintes à l'ordre public et les risques liés à la sécurité routière s'entrecroisent et évoluent ensemble. Les réseaux criminels s'adaptent, exploitent les failles et tirent profit de chaque faiblesse de nos systèmes. C'est précisément pour cela que notre réponse doit être globale, intégrée et cohérente. La lutte contre les stupéfiants demeure au cœur de nos priorités. Ce fléau nourrit les circuits financiers illicites qui, ensuite, se transforme en blanchiment d'argent sophistiqué. Ce cycle criminel doit être brisé de la production à la distribution jusqu'à la réinsertion de l'argent sale dans l'économie légale.
1: Le directeur du cabinet du préfet de La Réunion, Vincent Bernard Lafoucrière, a insisté sur la confiance et une mobilisation commune face aux réseaux criminels.
3: C'est quelque chose de très établi entre les services opérationnels, entre les autorités judiciaires également. On sait qu'il y a des filières qui se développent. On n'a pas les mêmes filières, on n'a pas les mêmes types de trafic. Mais il faut qu'on partage l'information pour éviter le développement de filières entre nos deux pays, interpeller les trafiquants et surtout éviter de polluer nos populations, puisqu'on sait que c'est une atteinte majeure à nos populations. Donc on est pleinement mobilisé pour lutter contre ce narcotrafic.
1: De son côté, la secrétaire aux affaires intérieures, Dorine Fongwang Pourun, a souligné que ce sous-comité, Maurice Réunion, aidera à mieux combattre les trafiquants de drogue et le blanchiment d'argent dans notre région.
0: Autre saisie de drogue en mer, quatre proches d'Omar Karim Bokos ont été condamnés à de lourdes peines de prison dans une affaire de trafic de plus de 100 kilos d'héroïne, d'une valeur estimée à plus de 1,5 milliard de roupies. La sentence a été prononcée hier aux assises. Les accusés avaient plaidé coupables d'avoir aidé et facilité cette opération de trafic de drogue. C'est un compte-rendu de Lovina Sofi.
4: L'affaire remonte à octobre 2018. Une vedette rapide transportant environ 100 kilos d'héroïne avait été interceptée près de Coin de Mia. L'enquête avait révélé deux tentatives pour récupérer la cargaison en haute mer dans le banc de Soudan au large des côtes africaines. Les quatre accusés, Bibi Taslima Brouls, Bibi Rehana Piakan, Oumea Karim Bokos et Rachida Karim Bokos, avaient participé à une opération coordonnée pour ravitailler l'équipage en carburant, nourriture, eau et matériel, notamment un téléphone satellite. Même après avoir plaidé coupable, les accusés ont soutenu qu'ils pensaient venir en aide à Oumar Karim Bokos dans le cadre d'une sortie de pêche, une version rejetée par la cour. Le juge Mehdi Manrakan a souligné l'extrême gravité de cette affaire qualifiée parmi les dossiers de drogue les plus sérieux entendus par la Cour suprême. Bibi Taslima Brouls écope de 20 ans de servitude pénale, 12 ans de prison ont été infligés à Bibi Rehana Piakan, 10 ans de prison à Oumer Karim Bakus, fils d'Oumar Karim Bakus, et 15 ans de servitude pénale à Bibi Rachida Karim Bakus, épouse d'Oumar Karim Bakus. Trois des accusés ont déjà été condamnés pour blanchiment d'argent et trafic de drogue, entre autres. À noter que Bibi Tasnima Bruls avait été condamnée pour trafic de drogue en 2008 à 24 ans de servitude pénale, peine ensuite réduite à 12 ans par grâce présidentielle. Oumar Karim Bakus est lui jugé pour trafic de drogue avec deux autres suspects dans un procès séparé.
0: Le ministre du Service public, Raj Pentia, s'explique sur la confusion autour d'une circulaire invitant les fonctionnaires au télétravail à partir du 11 mai. La circulaire émise le 5 mai dernier dans le cadre des mesures visant à contrer les répercussions du conflit au Moyen-Orient a été annulée dès le lendemain. Raj Pentia affirme n'avoir jamais été consulté. Le dossier n'a non plus été porté au Conseil des ministres. Il est au micro de Yacine Delmamod.
5: Je n'ai pas non seulement consulté moi avant Thierry, je Thierry sans me connaître, mais je Thierry aussi sans une décision du cabinet. Alors, il n'y a aucune décision politique qui soutenait ça au nom du gouvernement pour sa sortie de ce cabinet. Et d'ailleurs, si vous prenez ça, les décisions du cabinet sont transparentes complètement. Ça. Vous avez un communiqué qui sort, qui informe ou qui prend une décision, il prend. Maintenant, quand on arrive ça, il outrepasse sa procédure là complètement. Là. Comment on légitime ça? How can we legitimize such a process when it is illegitimate in the first place? Quand on finit de vérifier mon dossier, dès au début jusqu'à la finale, comme on trouvait ça en manquement là, on appelle tout ça qui concerne. On trouvait Réla à côté, on dit, mais si Réla est arrivé, et la décision n'est pas soutenue par une policy decision, puis elle n'est pas correcte. Qui besoin faire? Mais besoin de withdraw. Moi, j'ai dit, do they need fun right now? Otherwise, it is unsupported decision from a policy level.
0: Je vous disais au sommaire, le Corporate Council on Africa plaide pour une extension de 10 ans de l'AGOA. C'est ce qu'a déclaré sa présidente et PDG, Flori Leiser, après sa rencontre avec le Premier ministre cet après-midi au bâtiment du Trésor. Selon elle, cette question devrait être abordée lors du US Africa Business Summit prévu à Maurice en juillet prochain, soit du 26 au 29. Cette édition mettra un accent particulier sur les services financiers. Le Corporate Council on Africa annonce aussi la présence d'au moins 7 chefs d'État africains. Flori Leiser a également indiqué que le gouvernement américain dévoilera prochainement la composition de sa délégation. Nous l'écoutons au micro de Pranab Biari.
6: Corporate Council on Africa has a long history of promoting the African Growth and Opportunity Act. 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
0: Dans le domaine de la santé, la Radiation Safety and Nuclear Security Authority a ordonné l'arrêt des services de radiothérapie à l'hôpital de Kandos après une inspection réalisée le 5 mai au département de radiothérapie. Selon Farad Ali Oli, directeur de la Radiation Safety and Nuclear Security Authority, deux équipements essentiels, soit le simulateur de rayons X et le système de planification des traitements, ne sont pas fonctionnels. Par mesure de sécurité, les services ont été suspendus afin d'éviter tout risque pour les patients. Quant aux deux patients suivis à Kandos, ils seront transférés vers le New Cancer Center à Phoenix. Nous écoutons justement les explications de Farad Ali Olit au micro de Rajmila Sitamouni.
7: Le simulateur d'X-ray, ça aide à positionner correctement le patient afin que vous vous assurez que l'exposition est un peu plus sûre que les parties du corps que vous voulez exposer. Et l'autre, c'est le système de planification de traitement qui était important. Là aussi, c'est pour assurer une certaine précision sur le traitement. Mais vu que ces deux équipements qui sont nécessaires, qui n'étaient pas fonctionnels pour nous, ce n'était pas possible de laisser continuer de faire ces traitements dans ces conditions. On a dit, bon, pour assurer une protection de ces patients, on dit que ce milieu, de les transférer dans l'autre centre qui fonctionne correctement avec les appareils de dernière tri et qui fonctionne correctement avec le nombre de sûreté. On a considéré qu'il faut bouger, mais pour assurer aussi qu'il n'y a pas d'autres patients qui sont référés dans ce centre, c'est pour ça qu'on a émis cette ordre d'interdiction.
0: À l'occasion de la Journée mondiale de la liberté de la presse, le Mediatrust organise à Port-Louis une formation sur le rôle des médias face aux tensions et aux conflits au Moyen-Orient. Pendant 3 jours, journalistes et professionnels des médias échangent sur l'éthique, les droits humains et le traitement des sujets sensibles. Les discussions ont aussi mis en avant les défis liés aux choix éditoriaux dans les rédactions. Jean-Luc Moutoussami, directeur de Media Expertise et formateur, s'est dit touché par l'intérêt et la sensibilité démontrés par les participants. Il est au micro de Santana Ponceno.
8: C'est vrai qu'à Maurice, nous ne sommes pas dans une situation de crise, de conflit, mais parfois de tensions qui sont souvent liées à la situation politique dans le pays ou à la situation sociale, économique. Et quels mots utiliser? Comment aborder la question? Pour cette première journée, nous avons eu des échanges sur les attentes de chaque participant, mais aussi nous avons écouté un journaliste, Harish Chandan Singh, qui a une expérience dans la presse écrite. Et en deuxième partie, nous avons eu un échange avec Maître Satyajit Boulel qui a parlé surtout des droits humains en tant que président de la National Human Rights Commission, parler des droits humains et de comment les médias traitent la question des droits humains.
0: Je ne m'attendais jamais à ce que Paul Béranger quitte le MMM. C'est ce qu'a déclaré Ajay Ganesh ce matin lors de l'interview de la matinale. Proche collaborateur de Paul Béranger durant les 20 dernières années, Ajay Ganesh a soutenu que l'agenda de l'ancien leader du MMM n'était pas centré sur le pays. Il est allé plus loin en affirmant que Paul Béranger n'avait pas d'agenda clair ni défini, contrairement à l'alliance gouvernementale. Nous l'écoutons.
9: Je vous ai dit en toute honnêteté, je suis un parmi mes proches collaborateurs de Paul Béranger. Mais jamais je ne peux attendre, jamais je ne peux croire, jamais je ne peux penser qu'il ne peut arriver à un niveau que Paul Béranger pour quitter même. Fin arrive, c'est qu'il finit arriver, parce qu'il les fin choisir l'icône qu'il finit choisir, il finit choisir ce chemin. Vous connaissez chacun dans son agenda. Aujourd'hui, il est triste pour dire Paul Béranger est dans l'autre agenda. Sur l'agenda, lui-même connaît, on ne peut pas le dire à lui. Mais quand il vient dire où, pays avant tout, pour moi, ce n'est pas pays avant tout. Peut-être qu'il y en a en tête, sautifie, peut-être modifie avant tout, ou il y en a les autres l'agenda, mais sur l'agenda, il n'est pas clair, il n'est pas défini.
0: À quand la nomination d'un nouveau leader du MMM? La nomination aura lieu en temps et lieu, soutient Ajay Ganesh. Et répondant à une question sur une éventuelle aspiration à devenir leader du Parti des Mauves, Ajay Ganesh affirme qu'il assumera cette responsabilité si elle lui est confiée.
9: Jamais dans la vie politique, je n'ai pas l'ambition ou quoi. Si je suis assumé, je ne suis pas pour sauver devant ma responsabilité. Comme on connaît, nous partis, c'est structuré, donc il n'y a tout passe par élection. Ça veut dire, nous, l'élection de l'instance, pas de faire depuis 2018. Oui, ça fait 8 ans, et nous continuons de dire ça 3 ans. À qui la faute, ça ne va vous dire, mais depuis 8 ans. Donc si demain, là, nous bisons à quelqu'un de faire l'intérim, au poste de leader, mais après, c'est l'Assemblée déléguée qui peut élire le nouveau comité central, le nouveau bureau politique, et en temps et lieu, on va choisir les leaders, et dire le leader en bonne et due forme.
10: Pas pour le moment.
9: Pas pour l'immédiat, on peut dire. Mais il peut bien venir. Il peut arriver un moment de temps, il peut venir. Mais là, nous pouvons gérer collégialement. Moi, je suis prêt pour assumer.
0: Ajay Ganesh, au micro d'Ashi Bachou. Et voilà, nous sommes arrivés à la fin de cette édition. Merci de l'avoir suivi. Merci également à Tavni à la réalisation et à Kavish à la technique. Et pour tout de suite, c'est le journal des sports à venir avec vous, Jessie O'Gara.
11: Merci Jenny.
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11: Bon après-midi à vous tous. Natation pour démarrer cette édition sportive avec les championnats d'Afrique qui se déroulent en Algérie. Alors, lors de la journée d'hier, 3 de nos nageurs sont montés sur le podium. Anishta Tilok a décroché la médaille d'argent aux 50 mètres d'eau senior. L'argent pour le junior Aiden Li Yingping aussi aux 100 mètres brasse. junior, alors qu'Alicia Cochon a pris la troisième place dans la même épreuve, mais chez les seniors. À noter que Maurice est représenté par 8 nageurs à 16 championnats d'Afrique en Algérie. Football avec la finale de la MFA Cup qui mettra aux prises ce dimanche après-midi à Côte d'Or la Cure Waves à l'ASPL 2000. Hier après-midi, lors de la seconde demi-finale, l'équipe dirigée par

0: Jérôme Tonta est fraîchement titré championne de Maurice, a éliminé le cercle de Joachim 2 à 1 au terme d'une joute à couper le souffle. La Cure Waves a pris sa revanche de la saison dernière sur le tenant de ce trophée, le CDJ. Une place de finaliste des Waves, déjà qualifiée pour la Ligue des champions africaines, en tant que champion de Maurice, qui envoie ainsi son adversaire de ce dimanche, soit l'ASPL 2000, à la Coupe de la CAF. Éliminatoire féminine des Jeux Olympiques de 2028 en football, 7 expatriées mauriciennes en présélection dans le cadre des éliminatoires féminines des Jeux Olympiques de 2028 à Los Angeles aux États-Unis. L'équipe de Maurice pourra compter sur 7 joueuses évoluant à l'étranger, à savoir Julie Gopal, Jerusha Ramasormi, Brooklyn Jimla, Maëli Lessard, Sacha Adamson et les sœurs Maroli, Mika et Maya. Les entraîneurs nationaux Kusley Levray et Martine Kelly ont retenu 26 joueurs qui entament leur préparation à partir de la semaine prochaine en vue de la double confrontation à Côte d'Or contre le Djibouti le 4 et le 8 juin prochain. En lutte, après avoir décroché la médaille de bronze chez les Sakon 7 kilos au championnat d'Afrique en Égypte il y a quelques jours, John Leopold, d'origine rodriguaise, est de retour à Maurice depuis hier. Il a été chaleureusement accueilli par proches, amis, encadreurs et membres du comité olympique mauricien. John Leopold qui décroche une médaille au niveau d'Afrique pour la toute première fois. Nous l'écoutons.
1: Nos compétitions en Égypte sont bien passées. C'est un beaucoup bon favori, c'est tout bon champion de New York qui est là, représente le pays en Afrique. Et aussi ben récent champion d'Afrique. On perdit le corps final contre Cameroun, mais après, on a gagné la bronze contre Angola, quand on a gagné la médaille bronze. Mais il est bien passé parce que je suis en soutien au bon coach, surtout au bon coach qui m'entraîne depuis Maurice.
2: Mon prochain objectif, c'est World Ranking Series Hongrie dans 2 mois et avant le championnat du monde en octobre. Et le ranking series est bien préparé pour le championnat du monde et aussi que mon niveau était. Par rapport aux autres pays, comme un main pays comme la Russie, le Japon, avec les Dagestan.
0: C'était John Leopold, médaillé de bronze en lutte libre au championnat d'Afrique tenu en Égypte. Jeux des îles de l'océan Indien 2027 aux Comores. La pétanque sera bel et bien au programme des prochains JIOI. La Fédération des boules de Maurice lance la préparation pour constituer une équipe nationale solide, compétitive et ambitieuse, aussi bien chez les hommes que chez les dames. Elle lance ainsi un appel aux boulistes détenant une licence valide et souhaitant intégrer la présélection nationale à soumettre leur CV sportif au profil avant le vendredi 29 mai. Les détails sont disponibles sur la page Facebook de la Fédération mauricienne de boules. Football sur le plan européen, place ce soir aux demi-finales retour de la Ligue Europa de l'UEFA à 23h. Aston Villa reçoit Nottingham Forest à l'aller. Forest avait gagné par 1 à 0 à la même heure ce soir. Fribourg jouera contre Braga à l'aller. Braga qui avait gagné par 2 buts à 1. L'enjeu des matchs de ce soir avec Rajiv Ganpat.
3: Aston Villa Nottingham Forest à 23h, baisse de forme au mauvais moment pour les Villains. Ils ont été battus par Fulham et Tottenham lors des deux dernières sorties en championnat, mais avaient peut-être déjà la tête à la Ligue Europa. D'ailleurs, ils restent solides dans cette compétition à domicile avec 6 victoires. Nottingham Forest s'était imposé par 1-0 à domicile la semaine dernière pour prendre une option et tenter de se qualifier pour une première finale européenne depuis 1980. Forest a marqué 12 fois lors des 3 derniers matchs de championnat avec un succès contre Chelsea en début de semaine. C'est dire que le duel entre les deux clubs de la Première Ligue s'annonce plus équilibré que prévu. Dans l'autre match, Fribourg accueille Braga. Le club portugais s'était imposé à domicile par 2-1 à l'aller. Il faudra pouvoir gérer, ce qui s'avère être compliqué car la forme à domicile du club allemand en Europe cette saison reste bonne. Le 7e de Bundesliga contre le 4e du championnat portugais. Des billets à valider donc pour la finale du 20 mai à Istanbul.
0: Ce soir toujours, on connaîtra

0: Les deux finalistes de la Ligue Europa Conférence, et oui, les demi-finales retour de cette compétition auront lieu ce soir à 23h. Crystal Palace reçoit le Shakhtar Donetsk à l'aller. La semaine dernière, Crystal Palace avait gagné par 3-1. À la même heure ce soir, Strasbourg, le club français, jouera contre l'équipe espagnole du Rayo Vallecano. La semaine dernière, le Rayo Vallecano avait gagné par 1-0. Et voilà, ce sera tout pour les nouvelles sportives. 16h passées de 51 minutes, merci de votre fidélité à la MBC Radio RM1. La suite du programme en ce jeudi après-midi, ce sera avec vous, Elvis Kenneth.
1: Oui, merci Jessie Ougara pour le journal des sports en ce jeudi après-midi.

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1: Tout va bien chez vous? Vous avez bien terminé votre journée? Ça y est, vous êtes rentré? Pas encore? Bon, peut-être vous êtes dans le trafic en ce moment. Courage en tout cas, hein, si vous êtes pris dans les bouchons en cette fin de journée. Vous le savez, c'est comme ça chaque après-midi. Courage à vous et surtout, restez avec nous. On a tout ce qu'il faut. On a tout ce qu'il faut pour passer un beau moment, de la bonne musique. Et aujourd'hui, si c'est votre anniversaire, ben je vous souhaite un joyeux anniversaire en ce 7 mai. Tout comme aujourd'hui, il y a un chanteur, surtout les dames, vous l'adorez ce chanteur. Surtout quand il chante, toutes les femmes sont belles. Ouais, il est italo-belge, Franck Michael. Il fête aujourd'hui son anniversaire. 79 ans aujourd'hui, les amis. Joyeux anniversaire à Franck Michael. Et puis le 7 mai 2018, décès de la chanteuse Morane. On se rappelle, la chanteuse belge à la voix chaleureuse. Une très très belle voix d'ailleurs. Tout à l'heure à 17h15, je vais vous raconter l'histoire autour de cette chanson. C'est une beauté. Oh, franchement, c'est magnifique. Prélude de Bach. Elle est décédée, on se rappelle, à l'âge de 57 ans. Je vous raconterai l'histoire de cette chanson tout à l'heure à 17h15 dans notre rendez-vous chaque après-midi autour d'une chanson. Et puis, autre anniversaire aujourd'hui, cette fois, c'est la chanteuse Véronique Jeannot, figure emblématique des années 80. Elle fête ses 69 ans. On le connaît avec son duo Désir Désir avec Laurent Voulzy. Elle est aussi connue pour ce titre. Voici pour vous sur votre radio, L'Aviateur. Joyeux anniversaire, Véronique Jeannot. 69 ans aujourd'hui, 16h53, bienvenue.

Alors, on souhaite un joyeux anniversaire donc à Véronique Jeannot aujourd'hui pour ses 69 ans à 16h56. Sur votre radio, je rappelle encore, si vous vous prénommez Gisèle, les amis, ben bonne fête, c'est votre journée aujourd'hui. C'est la journée des Gisèles, ben voilà. Merci d'être là jusqu'à 18h, votre Afternoon Ride chaque après-midi sur votre radio. On vous accompagne pour le meilleur de la musique. La suite, voici Miles Smith. Drive safe, c'est le cas de le dire. Si vous êtes sur la route, soyez prudent. Entrez tranquillement chez vous et écoutez de la radio sur RM1, la radio nationale.

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1: Sur RM1 et AM1, il est 17h. Little Lies, ça vous dit Fleetwood Mac? C'est tout de suite, juste après la rediff de Tech Talk. Et puis Alain Ramanissom et cette reprise de Courage and Zoom, ça arrive. Jennifer Lopez, que le meilleur de la musique sur votre radio. Bonne route, bonne rentrée chez vous.

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Bonjour et bienvenue dans Tector. Après la voix, une nouvelle interface pourrait transformer notre manière d'interagir avec les machines. Plus discrète et sans chirurgie, cette technologie ambitionne de piloter nos appareils directement avec l'activité cérébrale. Le clavier pourrait-il bientôt devenir obsolète? La reconnaissance vocale a beaucoup progressé grâce à l'intelligence artificielle. Il devient de plus en plus facile de commander ces appareils à l'oral. Toutefois, une nouvelle technologie pourrait offrir une alternative bien plus discrète. Une start-up californienne travaille sur un bonnet connecté. L'appareil ressemble à un simple accessoire de mode, mais il comporte un grand nombre de capteurs d'électroencéphalographie. Il lit l'activité du cerveau et la traduit pour permettre de piloter un ordinateur. Contrairement aux implants cérébraux qui nécessitent une intervention chirurgicale, ici, les électrodes se portent sur la tête, aucun risque médical. Le fonctionnement est également différent. Au lieu de contrôler directement le pointeur, le bonnet utilise l'intelligence artificielle pour transformer les signaux électriques du cerveau en mots. Ces mots deviennent des commandes qui sont ensuite exécutées par des agents d'intelligence artificielle. Les signaux neuronaux sont beaucoup plus difficiles à détecter lorsque le capteur se trouve en dehors du cerveau. La solution, multiplier les capteurs. Chaque bonnet en comportera entre 70 000 et 100 000. La vitesse de départ sera de 30 mots à la minute, un débit assez lent mais qui devrait s'accélérer plus le porteur utilise l'appareil. Le modèle a été entraîné sur 100 000 heures de données provenant d'une centaine de volontaires. Le lancement est prévu d'ici la fin de l'année. Reste une question troublante. Si nos pensées deviennent des commandes, où trace-t-on la frontière entre ce que nous voulons exprimer et ce qui reste de l'ordre de l'intime ? C'était TechTalk sur RM1.

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1: Et voilà, le message est passé. Jennifer Lopez pour la suite, puis If You Had My Love, 17h10. Et puis juste après, je vous raconterai l'histoire de la chanson de Morane, Prélude de Bach. Merci d'être là.

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1: Autour d'une chanson cet après-midi, ou d'ailleurs chaque après-midi je vous raconte l'histoire d'une chanson. Et aujourd'hui nous prenons un instant pour nous souvenir de la chanteuse Morane, disparue le 7 mai 2018. Une artiste, une sensibilité et surtout une empreinte qui aujourd'hui encore continue de nous accompagner. Voici l'histoire de Prélude de Bach.
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1: Une chanson qui trouve ses racines dans l'œuvre intemporelle de Johann Sebastian Bach. Il s'agit de son célèbre prélude extrait du clavier bien tempéré. Une pièce d'une simplicité trompeuse. Une suite d'arpèges qui semble couler comme de l'eau carrément, avec une évidence presque fragile. Mais derrière cette apparente légèreté, donc, se cache une profondeur immense. Ce prélude, c'est une respiration, une méditation même, j'ai envie de dire. Une lumière douce dans laquelle chacun peut déposer ses souvenirs. Morane, à sa manière, savait elle aussi créer ces instants suspendus. Elle avait cette capacité rare de toucher sans jamais forcer, d'émouvoir sans jamais surjouer. Comme Bach, d'ailleurs, elle nous rappelait que la beauté se niche souvent dans la simplicité. Écouter ce prélude cet après-midi, c'est presque comme ouvrir une fenêtre, laisser entrer l'air, les souvenirs, les visages et peut-être celui de Morane porté par chaque note. Alors prenons ce temps, sans bruit, sans précipitation, juste la musique. Est-ce qu'elle nous murmure encore cette chanson prélude de Bach, une façon pour nous de rendre hommage à Morane qui nous a quittés le 7 mai 2018.

magnifique. Prélude de Bach à l'instant. Morane, une façon pour nous de rendre hommage à cet artiste qui nous a quittés le 7 mai 2018. 8 ans déjà. Thank you, merci Morane. Daido pour la suite et Indochine. Bienvenue.

Indochine, l'amour fou, 17h28. Dans un instant, votre horoscope. Pour vous, les automobilistes, là, vous nous écoutez sur la route, vous rentrez. Donc, soyez prudents, hein, continuez à nous écouter. Il y a plein de belles choses qui arrivent, de la bonne musique. Vous le savez, chaque après-midi sur votre radio, que des tubes calés pour vous, pour votre plus grand plaisir. Enfin, on l'espère, en tout cas. Nelly Furtado arrive, votre horoscope également. Et puis, un bon petit Janet Jackson, Jean-Louis Aubert également. Plein de bons sons pour vous accompagner. Bonne route à vous, bonne rentrée.

0: Nelly Furtado, bien sûr, All Good Things Come to an End. J'en profite pour saluer un ami là, qui fête son anniversaire aujourd'hui, oui. Clarence Mirabel, salut. Bon, joyeux anniversaire et surtout passe une belle soirée avec ta petite famille. Et plein de belles choses, surtout dans ta vie. Allez, 17h32, voici l'horoscope.
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0: Pour les automobilistes, bien sûr, vous le savez, chaque après-midi, je vous propose votre horoscope, histoire de vous préparer, là, si vous êtes sur la route, et des précautions à prendre, ça c'est important. Alors, on commence par les béliers. Cet après-midi, évitez de transformer chaque feu vert en départ de Grand Prix. Bah ouais, une fois que ça passe vert, vroom, non. Une conduite plus souple vous fera gagner bien plus que quelques minutes, les amis béliers. Les taureaux, vous appréciez le confort de votre trajet si vous gardez votre calme face au bouchon. Pas besoin de vous énerver. Une petite ambiance zen dans la voiture fera toute la différence. Vous allez voir la différence. Les gémeaux, les astres vous conseillent cet après-midi de garder les yeux sur la route plutôt que sur ce qui se passe autour. Votre attention sera votre meilleure protection. Les cancers, prudence dans les zones très fréquentées. Un petit peu plus d'anticipation vous permettra d'éviter les freinages brusques et les mauvaises surprises. Pour les lions, vous aimez garder le contrôle, mais laissez aussi un peu d'espace aux autres conducteurs sur la route, car une route partagée, c'est une route plus sûre. Voilà. Les vierges, votre sens de l'observation sera précieux cet après-midi. Vous pourriez même repérer un danger avant même qu'il n'arrive. Faites confiance à votre vigilance. Les balances, automobilistes balance, les étoiles favorisent une conduite calme et élégante. Un sourire, un geste courtois pourrait détendre l'ambiance dans le trafic. Les scorpions, évitez les réactions à chaud face aux imprudences des autres. Répondre avec calme, c'est la meilleure manière de garder le contrôle. Les sagittaires, vous aurez envie d'aller droit au but, mais la route vous demandera surtout de la patience. Prenez le temps de respirer. Peut-être quand vous arrivez au feu rouge, respirez tranquille, attendez que ça passe au vert. Les capricornes, votre sérieux sera apprécié sur la route. Vérifiez simplement que la fatigue ou la routine ne réduisent pas votre attention. Et puis, pour les Verseaux, un imprévu pourrait modifier votre trajet. Gardez une marge de temps pour éviter le stress et surtout conduire plus sereinement. Et enfin, les Poissons, voilà, vous avez terminé votre journée. Il y a une chose que vous oubliez tout le temps, et ça, on vous rappelle, amis Poissons, ceinture de sécurité. Hein, je suis sûr que vous n'avez pas fait. Allez-y, clic. En tout cas, bonne route, les amis conducteurs, vous nous écoutez en ce moment. Merci. On fait le trajet ensemble jusqu'à 18h. Ah oui, on est ensemble. We are together again. Janet.

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Charles and Eddie pour la suite. Would I Lie to You, 17h43, juste après quelques rendez-vous télé et radio. Merci encore de nous écouter sur RM.

Allez, la programmation télé, quelques rendez-vous ce soir, donc à ne pas rater les amis, donc sur MBC2, en ce jeudi, alors que des productions locales, là c'est magnifique. Alors à partir de 20h, donc Les Grandes Lignes, saison 2, épisode 10, d'ailleurs le World Heart Day Anti-Drug, immersion dans une marche contre la drogue à Goodlands, dans le cadre du World Heart Day, à suivre à 20h, sinon à 20h30, également toujours sur MBC2, production locale, le service en action, les activités de la National Children's Council, pour découvrir tout cela. À 20h35, Parole agricole, melon d'eau en serre, la première partie, toujours une production locale. Et encore à 21h, programme culinaire, Chef on Fire, donc à suivre à partir de 21h, toujours sur MBC2, et à 21h30, donc Music Tour 2025, voilà, on revit des grands moments, donc avec David Brick, 21h30 sur MBC2, toujours des productions bien de chez nous. Ben voilà, super. Donc quelques rendez-vous télé à ne pas rater ce soir sur MBC2, que je tiens donc à vous rappeler, donc on prend note. Sinon, côté radio, vous le savez, donc on est jeudi, tout à l'heure, Big Tunes, notre ami Bruno sera aux commandes 21h à 23h, et juste avant, Stéphane sera là pour son émission « Ça nous la musique » avec ses invités en live sur la page Facebook également, et puis la playlist de Prakash, on ne rate pas également ce rendez-vous chaque soir, lundi avant à jeudi, 18h, 20h, juste après les communiqués sur AM1 et RM1, donc vous allez pouvoir suivre l'émission avec Prakash, la playlist, et les infos arrivent dans quelques minutes à 18h. Sinon, un rendez-vous, deux rendez-vous déjà pour demain sur RMA. Demain vendredi, de 10h à 11h, vous allez retrouver l'émission Habiter notre île avec Christelle de Spéville. Au programme, mémoire, une exposition photographique autour des traces et des identités avec Nicolas Guichard, fashion designer et artiste interdisciplinaire, Fabien Vélrus également, photographe et artiste plasticien, et Alia Chojou, artiste pluridisciplinaire. Donc ne ratez pas ce rendez-vous demain, mémoire avec Christelle de Spéville et ses invités, demain vendredi de 10h à 11h sur RM1. Et puis à 11h, dans l'interface Le Monde de demain, Mailing reçoit Meenakshi Kunz Obilok, entrepreneuse engagée, ancienne directrice financière. Elle cofonde The Good Shop et Heather Hadros, au cœur des échanges, bien sûr, l'économie circulaire, impact social et engagement citoyen. Voilà deux rendez-vous à ne pas rater demain matin, donc 10h-11h avec Christelle pour Habiter notre île, et 11h, interface Le Monde de demain avec Mailing et une invitée demain. Voilà. 17h50, on a le temps, on continue notre parcours, notre trajet ensemble, les amis. Oui, allez, dans 10 minutes, ce sera bien sûr les infos. Je vous laisse avec Jean-Louis Aubert, il y a Ace of Base et Les Innocents. Merci, les amis, de nous écouter en ce jeudi après-midi. Ça sent bon, la fin de semaine. Hein. Demain, c'est vendredi, c'est encore mieux. Bonne route, bonne rentrée chez vous.

Allez, comme annoncé, Ace of Base, The Sign, et juste après Les Innocents. Je vous souhaite une belle soirée, je vous retrouve demain. Demain, nous serons vendredi avec, bien sûr, le meilleur des années 80. Et en plus, demain, ça va être de 16h à 19h. 3 heures des tubes des 80s, ça va être demain. Passez une belle soirée, je vous embrasse, salut.

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1: Bonsoir, il est 18h. Le grand journal de 18h, principal journal de cette fin d'après-midi, présenté par Jenny Yalapa. Bonsoir Jenny.
2: Bonsoir Prakash, bonsoir à tous.
1: À la une.
2: Trafic de drogue dans cette édition, on vous dévoile des saisies records en haute mer avec les affaires Franklin et Baldor, Maurice et La Réunion renforcent justement leur coopération contre les réseaux criminels. Le Corporate Council en Africa plaide pour une extension de 10 ans de l'AGOA lors d'une rencontre avec le Premier ministre en amont du US Africa Business Summit et axée sur les services financiers. Suspension de la radiothérapie à l'hôpital de Candos pour raison de sécurité après la panne de deux équipements essentiels, les patients transférés au New Cancer Center de Phoenix. Et journée mondiale de la liberté de la presse, formation du Mediatrust à Port-Louis sur le rôle des médias, l'éthique journalistique et les défis des choix éditoriaux. Bonsoir et merci d'être avec nous pour les informations. Les affaires Franklin et l'opération Baldor, marquées par la saisie de 271 kilos de drogue en haute mer, montrent l'importance de la coopération entre Maurice et La Réunion dans la lutte contre les réseaux criminels. Plusieurs responsables des forces de l'ordre des deux îles se sont réunis ce matin aux casernes centrales dans le cadre d'un sous-comité sur la sécurité intérieure. Pour la première fois, la FCC a participé au officiellement aux discussions. Les autorités estiment que la lutte contre le trafic de drogue passe aussi par le combat contre le blanchiment d'argent. Le commissaire de police Ramparsad Sourojbali et le représentant du préfet de La Réunion, Vincent Bernard Lafaucrière, ont plaidé pour une coopération plus concrète face à une criminalité de plus en plus organisée. C'est un reportage d'Adrien Valère.
3: Le commissaire de police par intérim, Ramparsad Sourojbali, affirme que les réseaux criminels s'adaptent constamment, notamment dans le trafic de drogue et le blanchiment d'argent, ce qui nécessite une réponse coordonnée entre plusieurs institutions.
4: Les menaces auxquelles nous faisons face, le trafic de stupéfiants, le blanchiment d'argent, les atteintes à l'ordre public et les risques liés à la sécurité routière s'entrecroisent et évoluent ensemble. Les réseaux criminels s'adaptent, exploitent les failles et tirent profit de chaque faiblesse de le système. C'est précisément pour cela que notre réponse doit être globale, intégrée et cohérente. La lutte contre les stupéfiants demeure au cœur de nos priorités. Ce fléau nourrit les circuits financiers illicites qui, ensuite, se transforme en blanchiment d'argent sophistiqué. Ce cycle criminel doit être brisé de la production à la distribution jusqu'à la réinsertion de l'argent sale dans l'économie légale.
3: Le directeur du cabinet du préfet de La Réunion, Vincent Bernard Lafaucrière, a insisté sur la confiance et une mobilisation commune face aux réseaux criminels.
5: C'est quelque chose de très établi entre les services opérationnels, entre les autorités judiciaires également. On sait qu'il y a des filières qui se développent. On n'a pas les mêmes filières, on n'a pas les mêmes types de trafic. Mais il faut qu'on partage l'information pour éviter le développement de filières entre nos deux pays, interpeller les trafiquants et surtout éviter de polluer nos populations, puisqu'on sait que c'est une atteinte majeure à nos populations. Donc on est pleinement mobilisé pour lutter contre ce narcotrafic.
3: De son côté, la secrétaire aux affaires intérieures, Dorine Fongwang Purun, a souligné que ce sous-comité Maurice Réunion aidera à mieux combattre les trafiquants de drogue et le blanchiment d'argent dans notre région.
2: Le ministre du Service public, Raj Pentia, s'explique sur la confusion autour d'une circulaire invitant les fonctionnaires au télétravail à partir du 11 mai. La circulaire émise le 5 mai dans le cadre des mesures visant à contrer les répercussions du conflit au Moyen-Orient a été annulée dès le lendemain. Raj Pentia affirme n'avoir jamais été consulté. Le dossier n'a non plus été porté au Conseil des ministres. Il est au micro de Yacine Dalmamoud.
6: Vous n'avez pas non seulement consulté moi avant Thierry, je Thierry sans me connaître, mais je Thierry aussi sans une décision du cabinet. Alors, il n'y a aucune décision politique qui soutenait ça au nom du gouvernement pour sa sortie de ce cabinet. Et d'ailleurs, si vous prenez ça, les décisions du cabinet sont transparentes complètement. Ça. Vous avez un communiqué qui sortit, qui informe ou qui prend une décision, il prend. Maintenant, quand arrive ça, il outrepasse sa procédure là complètement. Là. Comment qu'on légitime ça? How can we legitimize such a process when it is illegitimate in the first place? Quand on finit de vérifier mon dossier, dès au début jusqu'à la finale, comme on trouvait ça en manquement là, on appelle tout ça qui concerne. On trouvait Réla à côté, on dit, mais si Réla est arrivé, et la décision n'est pas soutenue par une policy decision, puis elle n'est pas correcte. Qui peut en faire? Mais besoin de withdraw. Moi, j'ai dit, do they need fill right now? Otherwise, it is unsupported decision from a policy level.
2: Je vous disais au sommaire, le Corporate Council en Africa plaide pour une extension de 10 ans de l'AGOA et souhaite surtout que Maurice reste éligible. C'est ce qu'a déclaré sa présidente et PDG Florilizer après sa rencontre avec le Premier ministre cet après-midi au bâtiment du Trésor. Selon elle, cette question devrait être abordée lors du US Africa Business Summit prévu à Maurice en juillet prochain, soit du 26 au 29. Cette édition mettra un accent particulier sur les services financiers. Le Corporate Council en Africa annonce aussi la présence d'au moins 7 chefs d'État africains. Florilizer a également indiqué que le gouvernement américain dévoilera prochainement la composition de sa délégation. Nous l'écoutons au micro de Pranav Biari.
7: Corporate Council on Africa has a long history of promoting the African Growth and Opportunity Act. 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
2: Dans le domaine de la santé, la Radiation Safety and Nuclear Security Authority a ordonné l'arrêt des services de radiothérapie à l'hôpital de Cordos après une inspection réalisée le 5 mai au département de radiothérapie. Selon Farad Ali Olit, directeur de la Radiation Safety and Nuclear Security Authority, deux équipements essentiels, soit le simulateur de rayons X et le système de planification des traitements, ne sont pas fonctionnels. Par mesure de sécurité, les services ont été suspendu afin d'éviter tout risque pour les patients. Quant aux deux patients suivis à Cordos, ils seront transférés vers le New Cancer Center à Phoenix. Nous écoutons les explications de Farad Ali Olit au micro de Rajmila Sitamouni.
8: Le simulateur d'X-ray, ça aide à positionner correctement le patient afin que vous assurez que une exposition un peu plus sûre sur les parties du corps que vous voulez exposer. Et l'autre, c'est le système de planification de traitement qui était important. Là aussi, c'est pour assurer une certaine précision sur le traitement. Mais vu que ces deux équipements qui sont nécessaires, qui n'étaient pas fonctionnels pour nous, ce n'était pas possible de laisser continuer de faire ces traitements dans ces conditions. On a dit, bon, pour assurer une protection de ces patients, on dit que c'est mieux de les transférer dans l'autre centre qui fonctionne correctement avec les appareils de dernière tri et qui fonctionne correctement avec le nombre de sûretés. On a considéré qu'il faut bouger, mais pour assurer aussi qu'il n'y a pas d'autres patients qui sont référés dans ce centre, c'est pour ça qu'on a émis cette ordre d'interdiction.
2: À l'occasion de la Journée mondiale de la liberté de la presse, le Mediatrust organise à Port-Louis une formation sur le rôle des médias face aux tensions et aux conflits au Moyen-Orient. Pendant 3 jours, journalistes et professionnels des médias échangent sur l'éthique, les droits humains et le traitement des sujets sensibles. Les discussions ont aussi mis en avant les défis liés aux choix éditoriaux dans les rédactions. Jean-Luc Motoussami, directeur de Media Expertise et formateur, s'est dit touché par l'intérêt et la sensibilité démontrés par les partis. Il est au micro de Santana Poncenot.
9: C'est vrai qu'à Maurice, nous ne sommes pas dans une situation de crise, de conflit, mais parfois de tensions qui sont souvent liées à la situation politique dans le pays ou à la situation sociale, économique. Et quels mots utiliser? Comment aborder la question? Pour cette première journée, nous avons eu des échanges sur les attentes de chaque participant, mais aussi nous avons écouté un journaliste, Harish Chandan Singh, qui a une expérience dans la presse écrite. Et en deuxième partie, nous avons eu un échange avec Maître Satyajit Boulel. Satyajit Boulel qui a parlé surtout des droits humains en tant que président de la National Human Rights Commission, parler des droits humains et de comment les médias traitent la question des droits humains.
2: Je ne m'attendais jamais à ce que Paul Béranger quitte le MMM, c'est ce qu'a déclaré Ajay Ganesh ce matin lors de l'interview de la matinale. Proche collaborateur de Paul Béranger durant les 20 dernières années, Ajay Ganesh a soutenu que l'agenda de l'ancien leader du MMM n'était pas centré sur le pays. Il est allé plus loin en affirmant que Paul Béranger n'avait pas d'agenda clair et défini, contrairement à l'alliance gouvernementale. Nous l'écoutons.
10: Je vous en dis, en toute honnêteté, je suis un parmi mes proches collaborateurs de Paul Béranger. Mais je ne peux pas attendre, je ne peux pas croire, je ne peux pas penser qu'il ne peut arriver à un niveau que Paul Béranger pour quitter MMM. Fin arrive, c'est qu'il finit arriver, parce qu'il finit de choisir. L'iconique qui finit de choisir, il finit de choisir ce chemin. Vous connaissez chacun dans son agenda. Aujourd'hui, il est triste pour dire Paul Béranger et dans l'autre agenda. Sur l'agenda, lui-même connaît, on ne peut pas le dire à lui, mais quand il vient dire pays avant tout, pour moi, ce n'est pas pays avant tout. Peut-être qu'il y en a en tête, sautifie, peut-être modifie avant tout, ou il y en a les autres agenda, mais sur l'agenda, il n'est pas clair, il n'est pas défini.
2: À quand la nomination d'un nouveau leader du MMM? La nomination aura lieu en temps et lieu, soutient Ajay Ganesh. Et répondant à une question sur une éventuelle aspiration à devenir leader du Parti des Mauves, Ajay Ganesh affirme qu'il assumera cette responsabilité si elle lui est confiée.
10: Jamais dans la vie politique, je n'ai pas l'ambition ou quoi. Si je suis assumé, je ne pas pour sauver devant mes responsabilités. Comme vous connaissez, nous partis, c'est structuré, donc il y a tout passeport élection. Ça veut dire, nous, l'élection de l'instance, pas de faire depuis 2018. Oui, j'ai fait 8 ans, et nous conscients dire ça 3 ans. À qui la faute, ça ne va pas vous dire, mais depuis 8 ans. Donc si demain, là, nous bisez à qui qu'on fait l'intérim, au poste de leader, mais après, c'est l'Assemblée déléguée qui peut élire le nouveau comité central, le nouveau bureau politique, et en temps et lieu, on va choisir les leaders et dire le leader en bonne et due forme.
11: Pas pour le moment.
10: Pas pour l'immédiat, on peut dire. Mais il peut bien venir. Il peut bien venir. Il peut arriver un moment de temps, il peut venir. Mais là, nous pouvons gérer collégialement. Moi, je suis prêt pour assumer.
2: Ajay Ganesh, au micro d'Achille Bachou.

0: Et voilà, nous sommes arrivés à la fin de cette édition. Merci à Tavni à la réalisation et à Kavish à la technique. Je vous retrouve à 19h pour un prochain Point Info.
1: Ce journal vous a été présenté par Jenny Yalapa. Dans quelques instants, simultané sur RM1 et AM1, vous retrouverez les communiqués avec Roselyne.

Bonsoir à tous et merci de nous écouter sur RMI AM1. Les avis d'obsèques ont nous pris d'annoncer le décès de Monsieur Noah John Jolicoeur. Monsieur Noah John Jolicoeur, plus connu sous le nom de Paco Z, âgé de 38 ans. Le convoi mortuaire sortira du domicile de sa compagne, Marie-Véronique Abel, à chemin Bawa à Bois-Marchand, demain vendredi 8 mai à 9h pour se rendre au cimetière de Bois-Marchand. Décès de Monsieur Jean Bertie Mayotte. Monsieur Jean Bertie Mayotte, plus connu sous le nom de Bertie, habitant à Avenue Côte, à Côte d'Emeraude, Albion, âgé de 68 ans. Le convoi mortuaire sortira de la chapelle Ardent de Mourat à la route royale à Petite Rivière demain vendredi à 9h45 pour se rendre à l'église adventiste de Bambou et de là au cimetière de Saint-Georges-les-Salines. Le décès de Monsieur Wesley Lebras. Monsieur Wesley Lebras, plus connu sous le nom de Brian, âgé de 31 ans. Le convoi mortuaire sortira de sa résidence à Pont-Colville, à Nouvelle-France, demain vendredi à 10h, pour se rendre à l'église Sainte-Famille à Rosebelle et de là au cimetière de Union Park. On nous prie d'annoncer le décès de Monsieur Shan Chon Cheng Ching Wan. Monsieur Shan Chon Cheng Ching Wan, plus connu sous le nom de John, ex-manager de l'usine BAT, habitant au numéro 16 rue Révérend Lebrun à Beaubassin, âgé de 95 ans. Le convoi mortuaire sortira de la chapelle Ardent de Mourat à la route royale à Petite Rivière. Demain vendredi 8 mai à 11h30 pour se rendre au cimetière Namchoun. Décès de Monsieur Marie-Louis Roger Denis Noyant. Monsieur Marie-Louis Roger Denis Noyant, plus connu sous le nom de Denis, habitant au numéro 44 rue Corner, à Chai Stevenson à Rosil, âgé de 64 ans. Le convoi mortuaire sortira de la chapelle ardente d'Elian Sons à la route royale à Beaubassin, demain vendredi à midi, pour se rendre à l'église Saint-Patrick, à la rue Bandéry à Rosil et de là au cimetière de Petit Bel Air à Maillebourg.

Décès de Monsieur Soma Sundaram Karpen. Monsieur Soma Sundaram Karpen, plus connu sous le nom de Raju, âgé de 79 ans. Décès survenu en Angleterre. Les obsèques auront lieu demain vendredi 8 mai, à 12h30 heure de Maurice, à Surrey, en Angleterre. Le décès de Madame Claudette Marie Marimotou. Madame Claudette Marie Marimotou, née Marie, plus connue sous le nom de Claudette, âgée de 83 ans. Le convoi mortuaire sortira de sa résidence à la rue Saint-Michel à Grand-Gob. Demain vendredi, à 13h, pour se rendre à l'église Saint-Michel à Grand-Gob et de là au cimetière de Grand-Gob. Le décès de Madame Marie-Pamela Lechumaya. Madame Marie-Pamela Lechumaya, née Claude, plus connue sous le nom de Yannick, âgée de 56 ans. Le convoi mortuaire sortira du domicile de son époux, M. Simon Lechumaya, à Impasse Chapelle à Midlands, ce samedi 9 mai à 14h pour se rendre au cimetière de Saint-Pierre. Et on nous prie d'annoncer le décès de Madame Ruby Catherine. Madame Ruby Catherine, née Sophie, plus connue sous le nom de grand-fille, âgée de 66 ans. Le convoi mortuaire sortira du domicile de son fils, M. Jean Gianni Linley Catherine, au numéro F11, avenue Cardinal, au débarcadère de Pointe-aux-Sables, ce lundi 11 mai à 14h, pour se rendre au crématoire de Chebelle. Aux familles endeuillées, la MBC présente ses sincères condoléances.

Et on y va pour le temps qu'il fera à Maurice, à Rodrigue et aussi bien à Galéga, alors à Maurice. Un courant d'air léger circule sur notre région, le temps sera mi-couvert durant la nuit et ensoleillé demain. Le vent soufflera de l'est-sud-est d'environ 15 km par heure, se renforçant légèrement au cours de la journée de demain et la mer sera agitée au-delà des récifs avec des vagues de l'ordre de 2 mètres. La température minimale variera entre 17 et 19 degrés sur le plateau central et entre 21 et 23 degrés sur le littoral. Et la température maximale sera légèrement supérieure à la moyenne et variera entre 25 et 27 degrés sur le plateau central et entre 29 et 31 degrés sur les régions côtières. Le soleil s'est couché depuis 17h45 à Maurice pour se lever demain matin vers 6h28. L'étang Lola met pendant pour Seine 24 et à Pouban, PC, l'étang Poubon, divan pour souffler depuis les 6 des environ 15 km par et Ariclis pour renforcer légèrement 10 mai pendant la journée. Dans Lagon et Candéo Brisant, la mer praticable et la bonne vague des démétendéo brisants. La marée pour 10 mai vers 10h50 et 19h36, les pour basse à soir, vers 21h08 et 10 mai vers 11h07. Pour Rodrigue, un courant d'air modéré circule sur la région. Il fera beau temps durant la nuit et il y aura quelques averses demain matin. Ensoleillé dans l'après-midi et le vent soufflera du sud-est de 20 à 30 km par heure avec des pointes de 50 km par heure. La mer, quant à elle, sera forte de la des récifs avec des houles du sud-ouest de l'ordre de 2,50 m. D'ailleurs, les sorties en haute mer sont déconseillées à Rodrigue. La température minimale sera entre 20 et 23 degrés et la température maximale sera entre 26 et 29 degrés. Et concernant la pluviométrie durant les dernières 24 heures, à Rodrigue, point de canon 2,1 mm, pleine corail 1,1 mm et patate théophile 1,4 mm. La marée sera haute demain vers 3h44 et 16h33, basse ce soir vers 21h29 et demain vers 10h25. Le soleil s'est couché depuis 17h22 à Rodrigue et se pointera le bout de son nez vers 6h05 demain matin. Pour nos amis d'Agalega, des nuages venant du sud-est influenceront le temps local demain matin et durant la nuit, le temps sera mi-couvert. Demain matin, le ciel sera parfois nuageux avec des averses. Et puis dans l'après-midi de demain, il fera beau. Le vent soufflera du sud-est environ 20

km par heure, la mer sera agitée au-delà des récifs avec des vagues de l'ordre de 1,50 m. La température minimale sera d'environ 25 degrés à Galega et la température maximale sera d'environ 31 degrés.

0: Et on termine avec ces deux communiqués du CEB. Le CEB avise les abonnés de Floréal habitant les rues et périmètres suivantes. Donc les abonnés de résidence Montgalcan, impasse Govinden, rue Espitalier Noël, rue Nelson, les habitants de la rue Balzac, la rue Floréal et une partie de l'impasse Bidessi. Ces abonnés sont avisés que la fourniture d'énergie sera interrompue ce dimanche 10 mai entre 8h30 à 16h. Et puis, le CEB informe aussi les abonnés de la rue Costol, rue Casgoun, la Pointe Luxury Limited, phase 2 à Pointe-aux-Canonniers, que la fourniture d'énergie électrique sera interrompue ce dimanche 10 mai de 8h à 15h. Alors, toutes ces interruptions sont dues à des travaux urgents sur le réseau électrique. L'alimentation sera rétablie sans préavis. Le CEB prie ses abonnés de l'excuser pour tout inconvénient. Voilà, chers auditeurs, c'est la fin des communiqués. Je vous souhaite de passer une très très bonne soirée sur RM1 et AM.
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0: Bonsoir et bon après-midi à tous, les 18h24.
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0: Et oui, vous êtes branchés sur AM, la radio nostalgie. Depuis lundi, des changements, vous l'avez constaté, des programmations pour vous accompagner où que vous vous trouvez. À Maurice et aussi ailleurs, parce qu'on nous écoute aussi ailleurs, la diaspora mauricienne que je salue très bas. Parce qu'ils sont bien à l'écoute, ils sont bien présents et ça fait plaisir. Vous aussi, vous êtes présents. D'ailleurs, on y va. Ben, hier, j'étais pas là, j'étais absente et aujourd'hui, je suis là avec vous. Je serai là demain aussi et samedi. Donc là, je vous accompagne. Allez, c'est parti, on y va. Je vous dis un petit peu ce que vous propose AM1 ce jeudi 7 mai. Allez, c'est parti. Donc, déjà à 19h, ce sera bien-être de la famille, chers auditeurs. Et puis, de la musique, des chansons. On va débuter après bien-être avec des chansons, chanteurs, artistes qui sont justement, qui sont nés un 7 mai ou qui nous ont quittés un 7 mai. Et puis encore d'autres chansons ensuite jusqu'à 20h. Et pour l'heure, et bien là c'est parti pour votre émission, vos chansons préférées. Alors, donc on y va, plein de choses qui vous attendent. Justement, voilà, on commence à m'appeler déjà aujourd'hui, jeudi. Qui c'est qui appelle aujourd'hui? Ce sont les messieurs qui appellent. Voilà donc, je vous attends messieurs. Et là, justement, parlant de messieurs, il y a un auditeur qui habite Cœur-Pipe, Adriano, qui a choisi... Jocelyn Perrault, ma vie. Vous savez comment ça se passe. On appelle sur le 402 80 90.

Jocelyn Perrault pour débuter votre émission, vos chansons préférées choisies par Adriano de Curpip. Et on continue aujourd'hui, ce sont les messieurs qui appellent sur le 402-80-90. Ça va pas changer le monde? Ben non, ça va pas changer le monde. Tommy de Bambou l'a choisi, je dessine. Bon.

pas changer le monde. Ça fait longtemps qu'on n'a pas entendu la chanson de Joe Dassin choisie par Tommy de Bambou. En tout cas, merci Tommy hein, pour cette belle chanson. On y va, on continue. Les 18h33. Boyzone, no matter what. Stelio de B du Tombeau, c'est pour vous.

Wallowad de Boyzone, chanson très demandée dans votre émission, vos chansons préférées. C'était Stevie Hope de Du Tombeau qui l'a demandé. Une autre chanson qui est très demandée aussi, c'est Ronan Keating, If Tomorrow Never Comes. Roger de Mambo, c'est pour vous. Et quant à moi, je peux prendre un dernier appel sur le 402 80 90, messieurs.

tomorrow never comes. Ronan Keating, choisi par Roger de Bambou, 18h40. Les appels, c'est terminé pour aujourd'hui. Demain, on recommencera tout à 18h à 19h. Ce sera bien-être de la famille sur cette chaîne pour ce jeudi. Trace l'amour, Philippe Toussaint, choisi par Alexandre de Blobé.

Alors ça c'est Philippe Toussaint des Seychelles, Trans l'amour, c'est comme ça que je veux dire, l'amour. Ça a été choisi par Alexandre de Blue Bay. Une rose dans le désert, Frédéric François. Mohamed de Saint-Pierre l'a choisi. Il est 18h46, il nous reste encore trois dernières chansons.

Une rose dans le désert, hein. Ça c'est une chanson qui a été très très très appréciée depuis sa sortie et même encore en 2026, ça a été demandé par Mohamed de Saint-Pierre. Amour de ma vie, Patrick Tirel, choisi par Johnny de Quatre Bandes.

Entrera Linda de Souza, choisie par Michel de Bambou, et on termine votre émission, vos chansons préférées avec Enzo Littimo, Soleil qui a brisé de Gérard Bacorilla, choisi par Steve de Palma.

Merci à tous les auditeurs qui ont appelé aujourd'hui. Demain, ce sera une autre émission, demain vendredi. Tout le monde pourra téléphoner à partir après les communiqués de 18h.

0: Et voilà, c'est sur cette chanson choisie par Steve De Palma de Gérard Bacorilal qu'on termine votre émission, vos chansons préférées. Merci à tous pour vos appels, merci messieurs. Demain, on recommencera tout après les communiqués de 18h.
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0: Il est 19h passé d'une minute, on y va pour votre émission Bien-être de la famille avec aujourd'hui Miss Chaïda et Monsieur Bagan. Je vous souhaite une très bonne écoute.
2: Chers auditeurs et auditrices, bonsoir. Bienvenue au programme de la Mauritius Family Planning and Welfare Association sur le bien-être familial. Aujourd'hui, nous avons un problème grave qui peut bien augmenter.

0: santé à Maurice, c'est-à-dire nous pour cause de bons enfants qui victimes d'abus sexuels et d'exploitation sexuelle sur Internet. Moi, c'est Miss Bouda Shaida de la Mauritius Family Planning and Welfare Association. Tout d'abord, Drop-in Center, c'est un centre qui se trouve à la rue des Forges pour lui. Ça centre là, il y a un projet du ministère de l'égalité du genre et bien-être de la famille, mais qui est géré par la Mauritius Family Planning and Welfare Association. Nul objectif, c'est pour venir en aide à bons enfants et adolescents qui sont victimes d'abus et d'exploitation sexuelle ou aussi bonnes filles mères. En 2025, nous venons enregistrer 434 cas d'abus sexuels et parmi ce chiffre-là, il y a 263 cas de bonnes mineures qui tombent enceintes. D'après un chiffre publié par la Information and Communication Technologies Authority, à Maurice, en 2023, fin enregistré 200 000 tentatives d'accès à un site pédopornographique par un Mauricien et parmi ce chiffre-là, il y a 7500 Mauriciens de IP address qui sont bien bloqués. Et pour un petit l'île Maurice, ce chiffre-là est bien choquant. 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Pour commencer, M. Bagan, bonsoir.
1: Bonsoir.
0: Est-ce que vous pouvez expliquer nous c'est quoi un abus sexuel?
1: L'abus sexuel, c'est quand un enfant ou adolescent est mis sous pression, forcé ou par la ruse pour participer à toute forme d'activité sexuelle avec un adulte ou un adolescent. Sa activité sexuelle-là, il y a aussi une offense pour sa victime-là qui peut accepter. Ça, il est capable d'inclure embrasser, toucher une partie intime de l'enfant, gagner un rapport sexuel ou le sexe oral, ou également faire l'enfant assister à un acte indécent, un acte de rapport sexuel, ou guide un film adulte indécent. Il est capable aussi grave que l'accusé lui engage l'enfant pour la prostitution infantile et lui profite l'innocence de ces enfants-là. Tout ce bonne forme d'abus sexuel-là, lui bonne offense grave et l'accusé lui fait face à une conséquence légale et lui capable d'emprisonner pour plusieurs années.
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1: L'abuseur ou l'accusé est capable d'un membre de la famille, tel qu'un beau-père, cousin, tonton ou également un copain, voisin ou un étranger. Les victimes sont âgées entre 1 an à 17 ans et la plupart sont des filles, mais le nombre de garçons qui finissent abusés peut aussi augmenter. L'accusé choisit un garçon parce que pour un garçon, le plus difficile pour eux à le dire qui quelqu'un finit abusé et eux ils n'ont pas capable enceinte comme bonne fille.
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1: L'exploitation sexuelle de bons enfants sur Internet, c'est un crime commis par l'accusé qui servit technologie et communication par Internet comme à travers les réseaux sociaux, les sites de jeux, les différentes applications pour pièces exploitent les enfants. L'exploitation sexuelle des enfants sur Internet les fait à travers les façons communes comme sexting, les photos sexualisées des enfants, description des activités sexuelles des enfants à travers grooming et en live aussi.
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1: Nous avons une dizaine de types d'exploitation sur Internet. Je vais vous donner un petit summary de ça. Premièrement, c'est pédopornographie qui est reliée à la distribution de photos, films ou vidéos à caractère pornographique pour les mineurs. Deuxième, c'est sextage ou sexting qui est arrivé quand nous créons, envoyons ou partageons un message, photo, vidéo à caractère sexuel à un camarade, connaissance ou même un étranger sur Internet.

0: 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C'est ban abuseur qui peut servir Internet pour connecter avec bans enfants. Avec sa bulle là pour joindre lui et inciter lui pour participer dans une activité sexuelle sans qu'il ait vraiment envie de faire lui. 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C'est quand nous transmettons en direct un abus ou une activité sexuelle sur Internet, souvent à travers une plateforme de streaming.
1: 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Et aussi à cause de peur qui s'abat une photo et que vidéo là capable revenir online même après. Monsieur, est-ce qu'il est capable de partager le qui ban conséquences sociales et psychologiques qui s'abat une victime là vive?
0: 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Par exemple, bonnes conséquences sociales, il est capable d'inclure rejet familial et social, révictimisation de sa personne là, bonne partenaire multiple et un bon risque de grossesse. De VIH, SIDA, violence, abus, etc. Et aussi un environnement humiliant et dégradant ou offensant. Et il y a aussi des conséquences psychologiques, par exemple. Ces enfants-là, ils perdent l'estime de soi dans lui-même. Ils ont des difficultés pour dormir ou faire un cauchemar. Ils perdent l'appétit manger. Ils sont capables aussi de se sentir humiliés ou coupables. Ils se sentent embarrassés. Les gars perdent, ils développent une phobie, les gars ont une pensée suicidaire, ils sont capables aussi de déprimer, les gars dépression et stress, ils ont une réaction traumatisante non désirée, un comportement hypersexualisé et aussi les enfants là, ils revivent ce trauma-là, ce qu'ils appellent stress post-traumatique.
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1: 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Merci pour votre fidélité à nous l'émission de la part de la Mauritius Family Planning and Welfare Association. À bientôt.
2: Et voilà, c'est Action Familiale, l'émission Action Familiale, donc du mercredi, et bien-être de la famille plus exactement, mais de la même institution. Et là, on écoute Miss Chahida et Monsieur Bagan. Vous espérez que cette émission-là, il nous verra un petit peu de l'esprit, il nous fait comprendre pas mal de choses. Et bien sûr, qu'il bisait dénoncer quand nous connaissons des enfants victimes d'abus sexuels, chers auditeurs. Il est 19h13, vous êtes branchés sur...
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2: La radio nostalgie, on y va pour ces chanteurs-chanteuses qui sont nés un 7 mai. Elle est née en 1957, un 7 mai. Elle est aussi actrice, chanteuse, on l'a connue dans la série culte Pause Café il y a peu. Longtemps. Et je vous parlais de Véronique Jeannot. Elle a aussi fait un duo avec Laurent Voulzy, Désir Désir. Et là, elle chante en solo, Aviateur.

Alors ça, c'est Véronique Jeannot, chers auditeurs, donc justement, qui est née un 7 mai en 1957. Elle était aussi actrice et, comme je vous l'ai dit tout à l'heure, elle est aussi connue pour son duo avec Laurent Voulzy, Désir Désir. Ah, lui, vous le connaissez très bien, Franck Michael. Franck Michael, le chanteur italo-belge. Il est né en Italie et puis il a eu la nationalité belge et c'est un chanteur de charme justement, auteur de plus de 350 chansons, il a écoulé plus de 10 millions de disques. Cette chanson a pour titre Entre larmes et sourires de Franck Michael.

qui est né justement le 7 mai, c'était en 1947. Chanteur italo-belge qui a écoulé plus de 10 millions de disques.

Alors, quant à elle, elle est née, elle nous a quittés plutôt. Elle n'est pas née, elle nous a quittés en 2018, le 7 mai. Et elle est née le 12 novembre 1960. Je vous parle cette fois de la chanteuse belge, Mourane. Les uns contre les autres, chanson extrait de la comédie musicale Starmania.

0: Mourane, qui nous a quittés un 7 mai en 2018, et elle est née, chers auditeurs, en 12 novembre 1960. Grande chanteuse française, compositrice, interprète et comédienne belge, avec sa voix chaude et jazzy. Révélée par Starmania, cette chanson, elle l'a chantée elle-même dans cette émission musicale. Allez, c'est parti, il est 19h25.
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0: 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Et maintenant, ben, ceux qui sont nés ou qui nous ont quittés, c'est fini. Il n'y a plus de chanteurs, d'acteurs, chanteurs, d'artistes. Je vous propose de faire un petit tour à l'île de la Réunion avec cette belle chanson de Michael Pauvin. Il l'a écrit pour ses parents. Écoutez bien. Ça s'intitule Grâce à vous.

Pouvane, chanson pour ses parents. Elle est belle cette chanson, n'est-ce pas? Ça met du baume au cœur et des larmes aux yeux. J'en suis sûre pour vous aussi. 19h29, on continue jusqu'à 20h, des chansons pour vous accompagner ce soir. Sur AML Radio Nostalgie, The Beautiful South avec Song for Whoever.

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1: Alors ça, c'était un très beau duo, Julien Doré, Francis Cabrel pour la chanson de William Scheller, Un homme heureux. Zulu Exotribu, Récise et Cabrel.

je sais que vous aimez cette chanson, moi aussi d'ailleurs, la chanson d'Edith Piaf reprise par Amapiano, La vie en rose, ça donne ça et peu auparavant. Bien sûr, c'était Zulu Exotribu avec Résister Cabos. Retour sur notre île avec cette belle voix mauricienne, Justice, le coq. Closer to me. Il est déjà 19h44 minutes. Merci d'être branché. Bon appétit si vous êtes à table.

Véronique Sanson, chanson sur ma drôle de vie, Roxette, It Must Have Been Love, qui nous amène à 19h50. Vous êtes branchés sur AM, la radio nostalgie.

0: Une chanson qu'on écoute toujours avec beaucoup, beaucoup, beaucoup, beaucoup, beaucoup de plaisir, n'est-ce pas? Roxette, It Must Have Been Love. 19h54 minutes, vous êtes branchés sur votre radio. AM, la radio nostalgie. Et là, une locale. Service au nom, Lydia nous. Jason Ira et Authentic Groove. Et ensuite, on terminera avec une perle de la chanson française, on doit dire. C'est celle de Jean Ferrat. Aimer à perdre la raison. Voilà. Il est déjà là pour son émission cette soirée-là. Non, c'est bien ça, c'est soirée-là, je crois. Donc, c'est bien sûr... C'est soirée-là, c'est ça. C'est Ashley Cornette. Hein. Peut-être on peut lui laisser un petit... Allez, Ashley, viens nous rejoindre. Viens me rejoindre là. On va... Juste pour que tu dises quelques mots, justement, sur cette émission qui vient tout juste de débuter. C'était lundi, n'est-ce pas?
1: Ah oui, soirée-là. Bonsoir.
0: Bonsoir.
1: Bonsoir à tous. Ça va?
0: Oui, ça va très bien, et toi?
1: Très bien, en pleine forme.
0: Ça se voit, hein, même il est 20h, il est en pleine forme, il va bosser jusqu'à 22h, il sera avec vous.
1: Ah bah oui, en plus un thème aujourd'hui. Hein.
0: Ce sera quoi?
1: Bah, ce sera quoi? Bah, il faudra écouter pour savoir.
0: il est malin.
1: En fait, c'est un thème, justement, oui. On parle de rire, donc pensez-vous qu'il faut rire, qu'on peut rire de tout? Hein, parce que le 3 mai,
0: très bon
1: c'était...
0: sujet.
1: Bah oui.
0: Très, très bon sujet.
1: Pensez-vous qu'on peut rire de tout? Le 3 mai, c'était la journée mondiale du rire. Mais aussi, aujourd'hui, sur certains sites, on trouve que c'est aussi la journée mondiale du rire, aujourd'hui.
0: Ben, c'est tant voilà. Mieux. Je crois qu'il faut rire tous les jours, hein, de toute façon.
1: Jours.
0: Mais est-ce qu'on peut rire de tout?
1: Ça
0: très, très bon
1: circonstances.
0: Sujet. Exactement. Et puis, il y a une chose aussi, on dit toujours, il faut rire de savoir rire de soi-même. Ça, c'est très important.
1: Exact. Tout sourire avec les autres, c'est mieux.
0: Exactement. Alors, à tout à l'heure, à 20h, dans quelques minutes, Ashley, pour votre émission cette soirée-là.
1: Merci,
0: Rosine.
1: Ces soirées-là.
0: C'est tous les jours, hein, c'est pas aujourd'hui seulement.
1: Voilà.
0: Non, c'est pas tous les jours. Lundi, mardi.
1: Lundi à vendredi.
0: Tous les jours, alors.
1: Ah oui,
0: j'ai bien dit.
1: Ah,
0: bah, super, alors.
1: Mais super, Roselyne. À bientôt.
0: Allez, bonne émission avec les auditeurs. À bientôt, effectivement. Moi, je vais vous dire à bientôt aussi, à demain plus exactement, chers auditeurs. Donc, à 18h, et cela jusqu'à 20h. Et puis, vous allez retrouver encore une fois Ashley demain. Mais ce soir, profitez-en pour lui dire si on peut rire de tout. Allez, à demain. Bye. Bonne soirée.

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1: Bonsoir à tous, déjà 20h.
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0: Le chanteur britannique Craig David avec 7 Days à l'instant sur votre radio, c'est AM.
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0: Bonsoir tout le monde, très heureux de vous retrouver les amis jusqu'à 22h pour ces soirées-là. Bah oui, généralement je suis des vôtres les mardis soirs et les lundis soirs. Mais ce soir, exceptionnellement, remplacement d'Alice qui normalement devrait être des vôtres ce soir. Mais elle est souffrante, donc on lui souhaite un prompt rétablissement. C'est toujours un bonheur de partager en tout cas ces moments avec vous et ces soirées-là avec un thème tous les soirs. Donc le thème d'aujourd'hui, vous pourrez intervenir à partir de 20h30, en même temps demander la chanson de votre choix. Je le disais un peu plus tôt à Roselyne, bah oui, parce que le 3 mai c'était la journée mondiale du rire, et selon les sites, c'est aujourd'hui aussi la journée mondiale du rire. Donc peut-on, pensez-vous qu'on peut rire de tout ? Hein, d'ailleurs, la journée mondiale du rire, hein, c'est célébré chaque premier dimanche de mai depuis 1998. Et cette journée a promouvoir la paix mondiale, la santé et la joie à travers le rire. De nombreux événements aussi, comme des séances de yoga qui sont aussi organisées, yoga du rire. Donc c'est toujours bon à savoir. Alors pour vos appels, à partir de 20h30, ça va se passer sur le 402 80 90. 402 80 90, ou même vous envoyez vos messages à travers WhatsApp, le 52 51 72 69. On y va tout de suite avec Anita Ward et Ring My Bell. Si vous passez à table en ce moment, bon appétit.

Et je suis sûr que vous adorez cette chanson de Pierre Bachelet, L'homme en blanc, sorti en 1989. Une chanson qui provient de l'album Quelque part, c'est toujours ailleurs. En tout cas, une belle chanson qui nous ramène très loin. La radio nostalgie qui fait plaisir à tout le monde. La suite avec Nick Kamen, Each Time You Break My Heart. Et surtout, beaucoup de courage à ceux qui travaillent ce soir.

0: Ah bah oui, quel plaisir d'écouter les Spice Girls avec Viva Forever. C'était en 1997. Une chanson qui provient de l'album Spice World.
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20h passé de 25 minutes, j'espère que ça va toujours. En tout cas, les plus belles chansons, la radio Nostalgie 1M1, toute l'équipe à vos côtés jusqu'à 22h, avec aussi un thème ce soir. Vous pourrez d'ailleurs nous appeler dans 5 minutes exactement, vous pourrez nous appeler, demander la chanson de votre choix et réagir par rapport au thème d'aujourd'hui. Pensez-vous qu'on peut rire de tout ? Oui, le rire c'est bon pour la santé, on est bien d'accord, mais il y a des circonstances qu'on doit respecter. Comme par exemple, il ne faut pas rire dans des funérailles. Voilà, dans un enterrement, c'est déconseillé de rire parce que voilà, c'est un moment de recueillement et c'est des moments assez tristes. Il y en a qui le font malheureusement. Donc quelquefois, malheureusement, c'est pris comme un manque de respect. Alors, il y a aussi d'autres circonstances. Hein. Donc, si votre santé aussi ne permet pas, il ne faut pas trop rire parce que quelquefois, ça peut être aussi dangereux, nous disent les experts, par rapport au rire quand on rit trop. Parce que par rapport aux maladies cardiovasculaires, il est déconseillé aux personnes cardiaques ou hypertendues de trop rire, car un risque intense peut augmenter brutalement la pression artérielle et provoquer des crises cardiaques. Donc faites attention et souriez quand même, hein. Même si vous n'avez pas rire, vous voulez rigoler fortement. Aussi quand on dit rire, il y en a qui rient pour se moquer des autres. Ça, c'est pas très joli, hein. Donc ça peut créer des conflits, il y en a qui se moquent aussi peut-être pour certains de la religion ou de comment est habillé l'autre, donc c'est rire de l'autre, là c'est pas trop sympa. Alors dites-nous ce que vous en pensez justement du thème de la soirée en nous appelant dès maintenant, voilà, sur le 402 80 90, 402 80 90, ou même envoyez-nous un message à travers WhatsApp, le 52 51 72 69, en voilà une très très belle chanson qu'on vous laisse apprécier, Sheik qui nous dit « Quand on ne peut pas avoir la fille qu'on aime ». C'est parti.

0: Merci, à l'instant avec I'll Be Around sur votre radio, c'est la radio Nostalgie AM1.
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0: Déjà 20h passé de 35 minutes. Bienvenue à ceux qui nous écoutent en ce moment. Il y en a qui font le ménage, la vaisselle. On salue Anourada qui nous écoute, qui fait la vaisselle en ce moment. En tout cas, bonne soirée à vous, Anourada. Et aussi, à savoir que demain matin, dans l'émission Aide et Conseils, entre 11h et midi, ou demain, ben, on va vous accueillir pour nous raconter vos problèmes. Donc, tous les problèmes des personnes âgées, de nos aînés, vous pourrez nous appeler demain matin, entre 11h et midi, nous expliquer votre souci. Et nous, on fera le nécessaire avec les autorités. D'ailleurs, on prendra déjà un premier cas avec un monsieur qui, justement, il a un problème avec son autre voisin qui habite à 150 mètres et qui fait l'élevage des chèvres. Donc ça, on comprend, mais sauf que tous les chèvres qui vont chez lui, donc ça crée déjà des inconvénients. Donc même la communication n'a pas pu passer avec le voisin en question. Donc là, on verra ça avec le représentant du ministère de l'Agro-Industrie, la police de l'environnement, l'EMSO. On aura tous les détails demain matin. Et aussi, je m'entretiendrai avec un des responsables des hôpitaux à Maurice, de tous les hôpitaux. Donc justement, pour parler de comment trouver des priorités aux services, aux personnes âgées dans les hôpitaux. Donc tout mal complaint qui concerne mal l'hôpital aussi. Vous pourrez nous appeler demain entre 11h et midi pour nous faire part de cela. Et nous, on se fera un plaisir d'en parler avec l'assistant directeur des hôpitaux de Maurice. Aussi bien, on aura l'intervention de l'inspecteur Amassé de la police de l'environnement concernant tout ce qui est pollution sonore, tout ce qui est aussi pollution dans l'air, donc tout ce qui vous dérange, nos aînés. On aura d'ailleurs un cas qui concerne cela avec le représentant de la police de l'environnement. Voilà qui est dit, donc vous savez déjà quoi faire demain matin. On va d'ailleurs retrouver pour tout de suite et pour ce soir, eh bien Marie-Noël du côté de Baie du Tombeau. Bonsoir Marie-Noël.
2: Bonsoir Ashley, comment ça va?
0: Ça va très bien Marie-Noël et vous, ça va?
2: Ça va pas.
0: Qui n'arrive-vous?
2: La grippe, dis-moi.
0: Ah là là, la grippe. Changement de saison, tout ça, ben oui, ça arrive, hein, parce que là, un coup de gain soit un coup de gain frais, ça même qui fait nous malades, ça.
2: Ça même qui fait nous malades, ça. Mais malgré ma rénovité, j'ai la grippe, moi-même, j'ai fait tout, moi, dans des lots, mon pensée, la grippe, là, pendant des lots, même, hein.
0: Ah ben, oui, hein, donc, j'ai prend beaucoup de boissons chaudes.
2: Oui.
0: Boire beaucoup des lots et aussi beaucoup de vitamines.
2: Beaucoup de vitamines, j'orange et tout, ma vitamine C.
0: Ben oui, bien important ça, pour, comment
2: bien
0: dire.
2: Bien important, mes chers, moi, demain, je fais connaître toi pour ça, pour moi.
0: Demain,
2: c'est dommage,
0: demain,
2: parce que je travaille.
0: Oui, exactement, demain, et des conseils. Par contre, oui. Par rapport à un problème à l'hôpital, tu sois là, si oui, non, quand téléphone-moi demain matin, entre 11h et midi, oui, vous pouvez expliquer ça avec ma responsable des hôpitaux dans Maurice, quel que soit l'hôpital en question. Quoi qu'ils nous saluent de bon travail, hein, de ceux qui travaillent dans les hôpitaux, mais quand il y a des problèmes, il faut en parler. C'est bien qu'il y ait une proximité, une bonne communication avec les autorités.
2: Oui.
0: Par rapport à nous t'aimes, Marie-Noël, ou qui comptent en rire en plus, là. Toujours nous tous, Marie-Noël, bien souriante. Est-ce que vous pensez qu'il nous a rié pour tout affaire? Qu'est-ce que vous pensez, Lola?
2: Non. Non, pas pour tout affaire. Oui. Il y a quelque chose qui nous a pas rié. Quand si on peut causer un cause comique, ça nous pourrait. Si un dimon de sous la peine peut rencontrer nous son problème, ça ne faudrait pas nous rien. Nous avons un amour aussi, nous pas prier, nous prenons pas la peine, parce que pas de moment pour nous rire là. Nous pas dans la joie là. Oui, mais, et puis ça, si jamais un dimon est tombé devant nous, se dire, oh les dents bêtes, nous rire, mais non.
0: Oui.
2: Au contraire, nous allons lever, nous donner un petit coup de main, nous guetter que du monde n'a pas du mal, c'est qu'il nous a pas fait, nous faire pour les.
0: Et là, qui s'y canne, gros rire, kaka.
2: Oui,
0: c'est pas bien.
2: C'est pas bien, il y a qui bouffonne, grand du monde, il y a qui imite, qui va y nous mort, c'est qui. Mais ça n'est pas correct, ça. Ça, moi, pas d'accord, ça, mais bon, j'ai pas content, ça.
0: C'est vrai. Nous allons respecter nos prochains et dire au maximum.
2: Voilà. Nous devons respecter nos procès, nous devons attirer la bénédiction pour nous capables de vivre comme un fleur tout le temps. Car si nous devons nous maman bon Dieu pour bénir mon enfant. Vous connaissez même une grande cause, ça?
0: C'est vrai.
2: Pareil comment je t'accueille nous à la radio. Nous disons les petites paroles. Bon Dieu pour bénir, vous parlez plus que ça. Mais tout ça mène sur les petites paroles-là. Ça, vous-même, vous gagnez l'encouragement.
0: Bien sûr.
2: Nous
0: Mais
2: parlons n'importe quoi.
0: par contre, nous gardons dire
2: Oui.
0: dans un moment de stress, nous dire quand il y a un petit conflit, peut-être à la famille, un petit joke rentré, ça fait rire,
2: Oui.
0: ça apaise un
2: Oui.
0: peu les conflits, hein,
2: Voilà.
0: quand il y a un petit moment riait, hein, c'est important.
2: Oui.
0: Le rire aussi, c'est ça déstresse et c'est mieux. Et aussi, c'est un anti-stress naturel, hein, donc le rire,
2: Oui.
0: mais ça dépend des circonstances, je pense.
2: C'est
0: Enfin,
2: vrai.
0: c'est à
2: Oui.
0: vous de nous le dire, en tout cas.
2: Ah oui, c'est vrai. Parce que des fois, là, quand mon père causait le téléphone, même là, mon père riait au téléphone, mais avec un plaisir que mon père téléphone à cela. Mon père riait. Vraiment, là, j'ai l'homme au figuier.
0: Ah,
2: Mais.
0: nous finit tout, Marie-Noël, avec ce grand sourire, avec ce téléphone.
2: Là, si Marinelle riait, elle accomplit cela, prend.
0: Pas du tout. En tout cas, gardez toujours votre bonne humeur, Marie-Noël.
2: Merci beaucoup, Ashley.
0: Vous avez demandé la chanson Petit Jésus de Claude François. C'est pour qui?
2: Mon demande, ça, c'est pour Iska et mes petits enfants, qui bientôt, ils pourront gagner 200 là, le 22 mai.
0: Oui.
2: Ayosu Ashley, galoper partout, causer maman, papa.
0: Ah, mais c'est bien ça, c'est bien en bonne santé quand il y a
2: Oui.
0: des niaises qui non, non.
2: Ils vont dire 1, 2, 3, 4, 5, ça, ils vont dire. Ils vont dire, t'es là, son maman fait que c'est que son maman. J'aime comme ça va? Mon ami, non, ça va pas toi. Ça va toi? J'aime, oui.
0: Grand
2: C'est
0: dialogue, grand dialogue. Très bien,
2: bon,
0: alors.
2: dialogue, bébé,
0: On est
2: dialogue.
0: capable d'être un futur animateur radio, hein? Par contre,
2: Oui.
0: Et
2: Adios.
0: pour qui d'autre encore cette chanson?
2: Oui, pour Joël, Ricardo, Magali, Yann, pour Jolande des Sainte-Croix, Zéro des Sainte-Croix, ben, la famille Céline. Et pour Jérôme Noël de Sainte-Croix, lui et sa famille, qui me souhaitent un bon établissement. Bien longtemps, nous pas pétanier à la radio.
0: Oui.
2: Et puis ça, pour, comment ça, Marion Moutia, lui avec son mari Eddie et ses enfants, il peut écouter la machine, il peut venir là, ici. Et pour Marion Madou, de Pau-Louis et son mari Roland. Et puis ça, pour Noëlette de Petit Tombeau, qui 4 h du matin, nous avec Latan, jusqu'à 6 h. Latan vira Samy. Et pour Latan aussi, sous Madame Valérie, et ma reine, sans oublier son petit princesse, et Papa Gaëtan, Maman Linda. Et puis ça, pour, comment ça s'appelle là? Et Micheline Nomo et ses enfants. Et pour Micheline et son chéri Régis,
0: Oui.
2: pour Lilette de Bakwa et sa famille aussi, pour Olette de Glenport, et pour Marie-Fontaine, pour Jennifer et ses trois princesses, pour Shirley et sa famille aussi. Shirley peut écouter là-bas.
0: Marie-Noël, moi, je souhaite tout ça m'a dit, vous n'avez pas écouté ce
2: Tu peux
0: soir-là.
2: écouter là, Shirley,
0: Ah.
2: même si demain c'est un détail, moi, parce que moi, tu peux écouter radio.
0: Oui.
2: Moi, si le chemin, elle peut dire, qui programme ou faire? Non, vraiment, un bocal. Shirley de Beaubassin.
0: D'accord.
2: Oui, et puis ça pour Frances de Beaubassin et sa famille, pour Nicole de la Rue Mont-Saint-Hélène, Yvette de la Rue Mont-Saint-Hélène qui va pétaner du tout. Et pour tous mes bons camarades qui peuvent écouter radio, qui peuvent écouter tout programme là, on fait tout un gros coucou, une bonne soirée aussi, une bonne nuit et sans oublier pour Ashley Connett, Aston, et pour Miko qui peut écouter là-bas, mes chers amis.

0: Amen. Et toute la famille radio,
1: Merci Marie-Noël,
0: et
1: nous
0: bonne
1: écoutons.
0: soirée à vous et bonne rentrée
1: Bonne
0: chez vous.
1: soirée, bonne soirée à
0: Bonne
1: vous aussi.
0: continuation et merci pour l'accueil, pour tout. Et
1: Ben,
0: Dieu
1: tout
0: vous
1: le
0: bénisse,
1: plaisir.
0: mon enfant, demain si vous voulez bien.
1: Merci, bonne soirée Marie-Noël, à bientôt, de gros bisous aussi. On va écouter Claude François avec Petit Jésus, mais juste avant justement la promo des émissions qui ont changé d'ailleurs depuis lundi sur la radio Nostalgie AM1. Tout le programme qui défile dès maintenant.
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Merci pour tous vos messages ce soir. Alors, on est aussi connecté Facebook à travers le hashtag Ces soirées-là MBC. Vous tapez cela sur la barre de recherche sur Facebook. Vous allez trouver notre photo et vous pourrez nous envoyer des messages, des petits coucou ou même réagir par rapport au thème. Pensez-vous qu'on peut rire de tout ou même nous appeler pour cela en direct et demander votre chanson sur le 402 80 90. On salue Denise du côté de Camp-Marcelin. Bonne soirée à vous, gros bisous. Merci beaucoup. Elena Kirou, bonne soirée à vous, Elena. Gros bisous. Gilbert Offray, Oudou. Du côté de Beauvallon, bonne soirée, merci. Francine Harel du Curpi, bonne soirée à vous Francine. Pamela Antoine, bonne soirée, ainsi que tous les auditeurs, merci. Nicole Ragavadou, bon courage à vous, merci Nicole. Ben, vous savez, on n'a pas besoin de courage, parce qu'on partage notre passion avec vous à la radio, aussi avec de belles émissions, avec vous-même les auditeurs, auditrices et les belles chansons aussi, et le thème également. Aïma et Lama, bonsoir aussi à vous. À Marilyn Sophie, bonsoir, émission top, merci beaucoup. À Janik et Cindy du côté de Vacois, gros bisous à vous les amis et bon courage, merci beaucoup. Et aussi à Bruno Bonnefin du côté de Midlands, bonne soirée à vous Bruno. Et également à Sébastien Benzema, gros bisous. Les autres messages qui viennent tout à l'heure, hein, le temps d'écouter Bill Withers et Lovely Day.

La chanteuse Anastasia Instant One Day in Your Life à l'île Maurice, 20h passé de 56 minutes. Toujours acheté Cornet pour vous accompagner jusqu'à 22h. 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Donc, ça se passe. Et oui, pour les appels, ce sera juste après 21h. Donc, n'hésitez pas en tout cas à nous appeler sur le 402 80 90 pour demander votre chanson. On se fera un plaisir de le passer, bien sûr, bien évidemment, et réagir par rapport au thème de la soirée. Pensez-vous qu'on peut rire de tout? On a des circonstances aussi, il faut respecter, pas si calme nos camarades, tout ça, hein, donc c'est mieux de pouvoir respecter tout le monde. Bah oui, on a des circonstances où on peut rire. Rigoler à fond, ça c'est très bien parce que le rire c'est bon pour la santé, mais aussi le respect des autres c'est important dans peu importe la situation voilà, que vous traversez. On va écouter Air Supply avec All Out of Love et rendez-vous après 21h.

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1: Bonsoir à tous, il est 21h.

0: Ah bah oui, la radio nostalgie, la radio de vos meilleurs souvenirs, la voix de Linda Ronstadt et Aaron Neville, Don't Know Much sur AM.
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0: Yes, 21h passé de 5 minutes déjà. Merci de nous écouter sur 684 kHz à Maurice, 1206 à Rodrigue, AM1, la radio Nostalgie. Donc depuis lundi, on a changé un peu les émissions. Et généralement, en soirée, vous me retrouvez aussi entre 20h et 22h, généralement les lundis et les mardis soirs. Mais là, exceptionnellement, ce jeudi soir, plaisir d'être des vôtres. Et aussi, vous nous écoutez à travers la TNT, à travers votre téléviseur. Ben oui, vous cliquez sur Radio, vous cliquez sur AM1, ou même vous téléchargez la nouvelle application retravaillée, c'est MBC Play 1.0. Vous enregistrez, vous pourrez regarder la télé comme écouter la radio sur AM1, toujours. Alors, on a un thème ce soir. Pensez-vous qu'on peut rire de tout ou pas de tout, pas de tous les trucs, pas de toutes les situations, parce que voilà, il y en a qui traversent des moments difficiles. Hein. Par exemple, dans les funérailles, on évite de rigoler parce qu'on a un respect pour les autres. Comme Marie-Noël disait un peu plus tôt, quand si quelqu'un tombe devant nous, il y en a qui rigolent, on ne connaît pas la douleur de cette personne, donc on doit respecter. Il y a des situations aussi, quoique le rire, c'est très très bon pour la santé. Mais il faut savoir en quoi aussi. Alors, on va prendre un autre appel. On va retrouver Véronique à Cœur-Pipe. Bonsoir, Véronique.
2: Bonsoir, Ashley.
0: Ça va, Véronique?
2: Ça va, vous allez bien?
0: Ça va très bien, et vous?
2: Moi, ça va très bien.
0: Alors, Cœur-Pipe, là, ça caille, là, ou bien il fait chaud?
2: Non, pas du tout, non. Il faisait beau. Aujourd'hui, il faisait beau.
0: Mais c'est rose.
2: Non, il était beau et calme, mais non.
0: Ah, mais très bien. On gagne les temps, Mettelin, sec, tout ça, Véronique.
2: On gagne les temps, oui. On gagne les temps, Mettelin, sec, nettoyer la case. Ouais, get me ban ça.
0: Ah, vos chats, combien vous en avez de chats à la maison?
2: Non, c'est pas pour moi. Il y a un bois qui derrière ma maison.
0: Oui.
2: Mais je suis là dans une maman qui est avec nous.
0: Oui, oui.
2: Mais le jour du décès de ma maman.
0: Oui.
2: Elle là dedans. Moi, pas qu'on écoute une rentrée. Une rentre dans la case.
0: Oui.
2: Les temps, mon père, il prend tout mon bain, ça fait mal à mon maman. Les temps, mon rentrer, mon trou, l'île au sofa. Mon père pleurer. Il vient avec moi. Il passe. C'est la langue, la joue. On va dire pour qu'on
0: console.
2: Oui, oui. Mon quoi, il connaît.
0: Ah, ben, je te sens bien.
2: Je te manger. Oui, je te fais le rebord. Mais là, mon bonhomme, je te connais, mais. Quand tu finis, sorti l'enterrement, tout ça là, tu finis, ben elle est laissée dans la case. Elle en a deux.
0: Ah, mais c'est très bien ça.
2: Oui, oui, mon guetzeut, mon donzeut manger. Et la fois, elle n'est pas l'olili, elle est un petit peu timide, IPA.
0: Oui, oui.
2: Mais ça qui est l'olili là, m'a dit, une journée, elle reste avec moi-même. Oui, elle console moi.
0: Et comment, une donzeut, ben non, ou deux chats là?
2: Et la fois, m'a créé des chats à beauté. Et la fois, l'hôtel m'a créé les gros figuiers parce que ce figuier est gros.
0: Gros figuier.
2: Oui, gros figuier. L'hôtel m'a créé chats à beauté.
0: Alors, je veux juste partager ça avec vous, Véronique, et les auditeurs et auditrices en même temps. Ma sœur a un chat, ça te l'a tout le temps les boudés. Hein. Il va, m'a dit, ou tout ce visage un peu. Hein.
2: Oui.
0: Donc, je l'appelle justement le chat qui boude, parce qu'il boude tout le temps. C'est bien d'aimer les animaux comme ça, de partager votre amour avec eux et surtout passer de bons moments et de les nourrir.
2: Et je te comprends,
0: Et je le comprends. Bah oui, c'est un être vivant.
2: Oui, je te bien comprends.
0: Mais
2: je te comprends, Odulé, hein, ma pensée. Le truc qui vient avec moi, je suis allée Lila, il comprend moi. Écoute-moi-même, oui. Bon, ça pense, moi j'allais comme ça te faire pareil, comme moi tu fais, mon maman.
0: Il comprend aux souffrances, hein, il passe au bon moment.
2: Oui, il comprend. Il est capable, il n'a pas, là.
0: Oui.
2: Au fini, il peut crier, il peut venir, là, il se la fenêtre, il vient, premier affaire, il vient de moi-même.
0: Ah, mais c'est bien ça, d'avoir des animaux comme ça. Ouais. Et ce soir, par rapport au thème, que vous pensez du rire? Est-ce que le rire nous carrier tout le temps, ça dépend des circonstances.
2: Non, pas carré.
0: Ribonavini, qu'ils
2: affaire. Non.
0: Si, quand même, quand même, nous riez. Voilà.
2: en harcelé à pourrier, en harcelé à non. Ou bien de l'enterrement, pas car, ou à guetter une malade, pas car, yé.
0: C'est
2: Ouais.
0: vrai. Quoique, si nous prenions de l'autre façon, une personne
2: Ouais.
0: malade, juste poussant ce état d'esprit, nous a fait des guerriers. Voilà.
2: Ah ben, bien sûr,
0: Genre ce état
2: oui.
0: d'esprit, pour n'y pas
2: Ouais.
0: stresser. Mais bon, il y a des circonstances où on peut adopter le rire quelque part.
2: Bien sûr. Pas car, bien sûr, pas capable de vriller pour un oui, pour un non. Ouais.
0: Ben, bien sûr. Alors ce soir, Véronique, vous demandez là une chanson. Tiens, ma lampe allumée, c'est pour qui?
2: Oui, c'est pour Kian. Il y a un golem qui reçoit l'esprit de lumière de Jésus demain.
0: Oui.
2: Oui, à l'église de Notre-Dame de la Mer à Lyon. Ouais. Et pour la famille Angoulême, Théodore et Dominique, et vous aussi, pour vous aussi, et tout
0: Merci.
2: à qui reconnaît moi.
0: Merci
2: Ouais,
0: Véronique. Bonne soirée.
2: je vous souhaite une bonne rentrée, et une bonne soirée. Allez, bye
0: À bientôt.
2: bye. Allez,
0: Bye
2: à bientôt, bye.
0: bye. Eh ben justement, on va écouter Tiens ma lampe allumée de Jean-Claude Guyanada. Et on revient avec les autres messages et appels sur le 402 80 90 pour nous appeler en studio ou nous envoyer un message à travers WhatsApp le 52 51 72 69.

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